0: contre l'Argentine. La Roja a également été reçue par le roi Felipe VI et le premier ministre Pedro Sanchez. Il est 2h02, c'est la fin de votre flash, l'info revient dans une heure. On fait un point sur vos conditions de circulation après la météo. Et c'est une journée de mardi qui s'annonce extrêmement ensoleillée partout dans l'ouest, le centre et le sud-ouest de la France. Un soleil qui va persister également l'après-midi. Côté température ce matin, il fera 18 degrés à Alençon et Rennes, 19 degrés à Wissembourg, 20 à Nantes, Bourges et Vichy, 21 à Limoges, 22 à Lyon, 24 à Tarbes et Aurillac, 27 à Toulouse et 30 degrés à Perpignan. L'après-midi, il fera de 23 à 27 degrés pour la moitié nord, de 28 à 36 degrés pour la moitié sud.
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0: Avec une circulation peu ou prou normale sur les autoroutes du Grand Ouest, notamment à l'approche des grandes agglomérations comme Nantes, Angers, Le Mans, Tours et Bordeaux, comme plus au sud autour de Biarritz, Pau, Tarbes, Toulouse et Brive. J'ai cette information à vous signaler cependant si vous circulez dans les Landes sur l'autoroute A63 entre Bordeaux et Bayonne en direction de Bayonne après la sortie numéro 18 Sognac et Muret, c'est donc cet échangeur-là, au kilomètre 52, ce poids lourd qui est en panne sur la bande d'arrêt d'urgence, la voie de droite est donc neutralisée. Pensez à vous décaler sur la voie du milieu et la voie de gauche. Cela est extrêmement important pour la sécurité de tout le monde. Le patrouilleur et le dépanneur sont sur place. Et puis les autres informations que j'ai à vous donner concernent des travaux. On a déjà des bonnes nouvelles. Sachez que je vous en avais parlé sur l'autoroute A10 en Nouvelle-Aquitaine. Vous aviez donc cette sortie qui était obligatoire à Libourne-Saint-Antoine. C'était la sortie numéro 39 sur l'autoroute A10. Sachez que cette sortie n'est plus obligatoire. Vous pouvez donc à nouveau circuler normalement sur l'autoroute A10 en direction de Paris. Et d'autres informations, cette fois on va aller dans les Pays de la Loire. Sachez que ce soir et cette nuit jusqu'à 6h du matin au plus tard, vous ne pouvez pas prendre la sortie Péloy-Lévigne numéro 13 de l'autoroute A11 en provenance du Mans. Empruntez la sortie précédente sèche sur le Loir numéro 12 et en provenance d'Angers et de Nantes, rejoignez la rocade Est d'Angers pour emprunter la sortie Parc des Expositions numéro 15. Et puis, une autre information qui concerne les Pays de la Loire où jusqu'à 5h du matin au plus tard, la sortie de la Courneuve numéro 2 de l'autoroute A83 est obligatoire en direction de Nantes en raison de travaux réalisés au-delà du réseau Vinci Autoroute. Et puis on va terminer avec une dernière information, toujours dans les Pays de la Loire, jusqu'à 6h du matin au plus tard, la sortie numéro 4 Montaigu de l'autoroute A83 est fermée dans les deux sens de circulation pour des travaux de réfection de chaussée. Partout ailleurs, pas de problème particulier, le trafic est parfaitement fluide sur l'ensemble du Grand Ouest, de la Bretagne au Pays Basque en passant par le centre et l'Occitanie.
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On fait un point sur vos conditions de circulation, ce sera juste après le titre Trou. Je vous rappelle toujours cependant ce véhicule qui est en panne, il s'agit d'un poids lourd sur la bande d'arrêt d'urgence sur l'autoroute A63 entre Bordeaux et Bayonne en direction de Bayonne au kilomètre 53 après la sortie 18 Sognac et Muret. Soyez donc vigilants, pensez à vous décaler sur la voie de gauche et celle du milieu, la voie de droite étant neutralisée. Le patrouilleur et le dépanneur sont sur place. Tout de suite, c'est le titre Trou.

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1: Avec un trafic calme et fluide à 2h16 en cette nuit du lundi au mardi sur les autoroutes du réseau Vinci. L'information principale que j'ai à vous donner concerne toujours l'autoroute A63 entre Bordeaux et Bayonne. Vous circulez dans les Landes au kilomètre 52 juste après l'échangeur numéro 18, Sognac et Muret. Vous avez donc un poids lourd qui est en panne sur la bande d'arrêt d'urgence. La voie de droite est neutralisée. Pensez donc à serrer sur votre gauche. Le dépanneur et le patrouilleur sont sur place. En dehors de ça, pas de grosses informations à vous signaler, surtout des informations qui concernent des travaux, notamment dans la région de Toulouse, dans le sud-ouest. Sachez qu'entre Toulouse et Tarbes, au plus tard jusqu'à 6h du matin, la sortie Lestel numéro 19 de l'autoroute A64 est fermée en direction de Bayonne pour effectuer divers travaux. On reste à Toulouse, au plus tard jusqu'à 6h du matin, le périphérique intérieur direction Montpellier fermé entre Montaudran, sortie numéro 18, et la barrière de péage de Toulouse Sud sur l'A61. Pour réaliser des travaux de peinture, vous devez sortir à Montaudran et suivre le réseau secondaire jusqu'à l'Espinet. Et dans le même temps, le périphérique intérieur direction Blagnac et Tarbes est aussi fermé entre Toulouse Sud et le Palaise, sortie numéro 19. Il faut passer par le périphérique extérieur. Et puis on reste dans le sud-ouest, on part dans la région de Pau, plus tard jusqu'à 7h du matin.

0: La bifurcation qui permet de passer de l'autoroute A64, quelle que soit la direction, à l'A65 direction Bordeaux, est fermée pour effectuer des travaux au-delà du réseau Vinci Autoroute. En dehors de ça, pas de grosses informations ou d'incidents à vous signaler, mais j'aimerais vous parler cependant des pauses lors d'un long voyage sur l'autoroute. Ces pauses justement sont importantes pour garder toute sa vigilance. Rien de mieux que quelques exercices d'étirement pour se détendre physiquement et récupérer. Petite séance de détente avec Frédéric Pinon, kinésithérapeute, expert en prévention des risques physiques chez Santé Partners.
1: Je vais faire des mouvements très simples. Je vais étirer mon dos avec les mains au ciel, bouger les épaules, des mouvements simples au niveau du bassin. Je vais aussi étirer les membres inférieurs, mes muscles des cuisses. Ça me permettra de ne pas être contracté, de retrouver cette détente musculaire et puis de faire des mouvements au niveau de mes chevilles pour pouvoir progressivement reprendre un peu de marche. J'ai envie de m'hydrater, j'ai envie de boire un café. Et ben, j'y vais doucement et puis je ressens ces articulations qui ont besoin de se déverrouiller par la marche. Je vais reprendre de l'énergie dans mon corps, alors que pendant la position, 2 heures de position figée, j'étais plutôt en position statique.
0: Les conseils de Frédéric Pinon à suivre pour continuer d'avoir une circulation fluide à 2h18 sur le 107.7. Tout au long de l'été, nous vous proposons un voyage à travers les lieux mythiques où les Français ont dansé d'hier à aujourd'hui. Dans un instant, un nouvel épisode de notre saga. Ce soir, on danse direction la Camargue et le célèbre Churrascaya. Ce sera juste après le titre « Jubel ».

0: Le titre Jebel à l'instant sur le 107.7. Je vous rappelle cette information pour vous qui circulez en Île-de-France au plus tard jusqu'à 6h30 du matin. La bifurcation qui permet de passer de l'autoroute A10 en direction de Paris à la route nationale 118 est fermée pour effectuer des travaux sur la chaussée. Poursuivez sur l'autoroute A10 direction Paris.
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0: Cet été, sur le 107.7, nous vous racontons l'histoire des lieux mythiques où les Français ont dansé. Voici un nouvel épisode de Ce soir on danse avec Francine Thomas, direction la Camargue.
2: La discothèque qui a les honneurs aujourd'hui de notre saga se mérite. Il faut trouver le bon embranchement au milieu des roseaux sur la départementale 58 entre Aigues-Morte et Sainte-Marie-de-la-Mer. C'est là, au niveau de la commune de Vauvert, qu'il faut tourner pour remonter un petit chemin et finir par tomber sur la Chouraskaya que les habitués appellent tout simplement la Chou. Inaugurée en 1965, elle accueille les noctambules depuis plus de 60 ans sur sa piste en terre battue. Ici, l'art de la fête confine au sublime. Le sirtaki n'est pas forcément la danse de prédilection, mais toutes les musiques et toutes les cultures sont respectées à la Chouraskaya. C'est même la vocation de cet endroit, tel que l'a voulu le manadier Jean Lafont, premier propriétaire des lieux. Pas d'étiquette sociale qui tienne, pas de préférence sexuelle et pas de chapelle musicale. Tout le monde se côtoie dans le même plaisir de partager la piste. Les habitants du coin dansent avec les stars du showbiz, les spectacles de travestis sont organisés en alternance avec les concerts, ceux des Rita Mitsouko. Ou des négresses vertes. Un certain nombre de légendes se sont écrites ici. On dit par exemple qu'un jour de panne d'électricité, le célèbre journaliste Yves Mourouzi,
3: bonjour Marie-Laure,
2: a amené sa voiture au centre de la piste et la fête a continué tard dans la nuit au son de son autoradio. Un soir toutefois, les haut-parleurs se sont tus. La Chouraskaya est partie en cendres le 30 décembre 1981. Des mois de travaux ont été nécessaires pour la faire renaître, comme si de rien n'était. Come on, baby, light my... Pour fêter le 46e anniversaire des lions, on raconte que les taureaux ont été lâchés sur la piste de danse, dont la fermeture définitive a été annoncée en 2013. Mais là aussi, c'est une énième légende, puisque chaque été, les lumières de la Chouraskaya continuent de s'allumer.
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1: Et un trafic parfaitement fluide cette nuit sur les autoroutes de l'Ouest et du Sud-Ouest dans les régions Île-de-France, Centre-Val de Loire, Pays de la Loire et Occitanie. Cette information seulement qui concerne les Landes, pour vous qui circulez sur l'autoroute A63 entre Bordeaux et Bayonne, juste après l'échangeur numéro 18, Sognac et Muret, au kilomètre 52, il y a toujours ce poids lourd qui est en panne sur la bande d'arrêt d'urgence. Le patrouilleur et le dépanneur sont sur place et la voie de droite est neutralisée. Pensez donc à adapter votre vitesse et à serrer sur votre gauche. En dehors de ça, les informations que j'ai à vous donner concernent des travaux, avec notamment dans les Pays de la Loire ce soir et cette nuit jusqu'à 6h du matin au plus tard, en provenance de Cholet sur la rocade Est d'Angers. La bretelle de liaison avec l'autoroute A11 en direction du Mans et de Paris est fermée pour réaliser des travaux de signalisation. Et toujours dans ces mêmes Pays de la Loire jusqu'à 6h du matin au plus tard, à la sortie Montaigu numéro 4 de l'autoroute A83 est fermée dans les deux sens de circulation pour des travaux de réfection des chaussée. Partout ailleurs, pas de problème particulier, mais j'ai quand même ce message à vous donner. Pour vous qui circulez de nuit, faites attention à l'hypovigilance. Et justement, pour lutter contre l'hypovigilance, le seul remède, c'est le repos. Et pourquoi pas en complément, un café pour vous stimuler. Oui, mais avec modération. Écoutez Alice Rod, diététicienne nutritionniste.
2: Le café peut avoir cet effet coup de fouet, mais rien ne sert d'en abuser. Son action est assez immédiate et marquée dans les 3 premières heures, mais des effets sont encore observés dans les 5 heures qui suivent. Donc un café toutes les heures, c'est trop, et ça pourrait même entraîner des effets négatifs. Alors oui, pour 2 cafés dans la journée, pour aider au réveil, et ce, après un moment de pause, de relaxation. Mais quoi qu'il en soit, les stimulants ne remplaceront jamais le repos et le sommeil, donc pensons plutôt aux micro-siestes et au temps de relaxation, et le café vient ensuite.
1: Les conseils d'Alice Rod, diététicienne et nutritionniste, à évidemment écouter pour continuer d'avoir un trafic fluide à 2h33, bientôt 2h34 à l'instant sur le 107.7.
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Le titre Never Forget You à l'instant sur le 107.7. Je vous rappelle cette information, vous qui circulez sur l'autoroute A63 entre Bordeaux et Bayonne en direction de Bayonne et du Pays Basque. Vous vous situez actuellement dans les Landes au niveau du kilomètre 52. Après l'échangeur numéro 18, Sognac et Muret, il y a toujours ce poids lourd qui est en panne sur la bande d'arrêt d'urgence. La voie de droite est neutralisée. Vous devez donc serrer sur la voie du milieu et celle de gauche. Point complet sur vos conditions de circulation. Après, Tina Turner.

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1: Circulation tout à fait normale sur les autoroutes du Grand Ouest, notamment à l'approche des grandes agglomérations comme Nantes, Angers, Le Mans, Tours et Bordeaux, comme plus au sud autour de Biarritz, Pau, Tarbes, Toulouse et Brive. La seule information que j'ai toujours à vous signaler concerne l'autoroute A63. Vous êtes dans les Landes, vous circulez entre Bordeaux et Bayonne en direction de Bayonne et au kilomètre 52, après la sortie numéro 18, Sognac et Muret. Vous avez toujours ce poids lourd qui est en panne sur la bande d'arrêt d'urgence. La voie de droite est neutralisée. Vous devez donc vous serrer sur la voie de gauche et celle du milieu. Le dépanneur et le patrouilleur sont sur place. Et puis, une information qui concerne toujours des travaux. Sachez qu'en Ile-de-France, au plus tard jusqu'à 6h30 du matin, la bifurcation qui permet de passer de l'autoroute A10 en direction de Paris à la route nationale 118 est fermée pour effectuer des travaux sur la chaussée. Poursuivez sur l'autoroute A10, direction Paris. Et puis pour vous qui... circuler de nuit. Sachez que sur l'autoroute, la fatigue est responsable d'un accident mortel sur 3. Un conducteur fatigué est plus nerveux, ses réflexes sont plus lents et il a tendance à rouler plus vite, ce qui est particulièrement dangereux. Pour éviter la baisse de vigilance lors d'un long trajet, arrêtez-vous environ toutes les 2 heures sur une aire pour marcher, vous détendre et vous aérer. Tout ça vous permettra d'arriver à bon port et de continuer à avoir un trafic fluide, car ce trafic, justement, il est extrêmement fluide en ce moment. Vous n'avez peut-être pas le temps de passer en librairie avant de prendre la route des vacances. Pas de panique, vous allez trouver un peu de lecture sur certaines aires d'autoroute les vendredis et samedis. Comme chaque été, la Fondation Vinci Autoroute vous propose l'opération Lire, c'est voyager, voyager, c'est lire. Elle est parrainée cette année par l'écrivain Hervé Letellier. Nous en parlerons dans Marque-Page juste après Isia.

0: C'était Isia à l'instant sur le 107.7. Je vous rappelle cette information toujours qui concerne l'autoroute A63. Vous circulez dans les Landes entre Bordeaux et Bayonne au kilomètre 52 après l'échangeur numéro 18, Sognac et Muret. Ce poids lourd qui est toujours en panne sur la bande d'arrêt d'urgence. La voie de droite est neutralisée. Le patrouilleur et le dépanneur sont sur place. Vous devez vous serrer sur la voie du milieu et celle de gauche. Dans Marque-Page cette semaine, voici trois idées de lecture à emporter dans vos bagages. Trois livres distribués gratuitement sur certaines aires d'autoroute les vendredis et samedis. Présentation avec Francine Thomas.
1: C'est maintenant un must de l'été sur la route des vacances. Lors de votre pause, vous trouvez sur certaines aires des bibliothèques à ciel ouvert et vous pouvez repartir avec l'un des livres qui s'y trouvent. C'est l'opération Lire, c'est voyager, voyager, c'est lire. Orchestrée par la Fondation Vinci Autoroute, elle est parrainée cette année par le prix Goncourt 2020 Hervé Le Tellier et son roman Le voleur de nostalgie fait partie de la sélection. C'est un livre sorti à l'origine en 1992, mais il a beaucoup compté pour lui.
2: J'ai mis en place dans ce livre des dispositifs de narration que j'ai ensuite beaucoup utilisé. J'ai appris à utiliser des styles différents pour chacun des personnages. C'est un roman épistolaire, donc c'est un mode qui a disparu, parce qu'aujourd'hui, s'écrire des lettres, ça n'existe plus. Mais il y a 35 ans, ça se faisait encore. C'est aussi un livre qui parle d'un sujet qui m'intéresse, qui est l'usurpation. La manière dont on peut avoir envie de s'emparer des vies des autres. Et le voleur raconte cette histoire. C'est une histoire d'un homme qui, pensant manipuler les autres, est en fait le dindon d'une farce dont il ne maîtrise absolument pas les tenants et aboutissants.
1: Et notez que le roman se passe en partie en Italie et que vous y trouverez également de savoureuses recettes de pâtes.
3: Ah oui, ah c'est très bon.
1: Hervé Le Tellier a choisi une douzaine d'autres livres proposés aux vacanciers, dont un drôle de voyage effectué au tout début du XXe siècle. La romancière américaine Edith Wharton et son mari ont laissé libre cours à leurs deux passions, la France et les trajets en automobile. Et elle raconte tout cela dans La France en automobile, une sorte de guide Michelin avant l'heure, comme une carte postale qui aurait délicieusement vieilli. Enfin, dans cette même sélection, il y a Alors c'est bien de Clémentine Mélois. La romancière raconte avec beaucoup de tendresse, de délicatesse et d'humour la mort de son père, le sculpteur Bernard Mélois. C'est un texte sur le deuil dont la lecture est contre toute attente extrêmement lumineuse. Et alors, c'est très très bien. On résume, voici trois livres offerts cet été par la Fondation Vinci Autoroute dans le cadre de l'opération Lire, c'est voyager, voyager, c'est lire. Le voleur de nostalgie d'Hervé Le Tellier. La France en automobile d'Edith Wharton. Alors c'est bien de Clémentine Mélois. Et ces trois livres sont tous édités en poche chez Folio.
0: Merci Francine, d'autres idées de lecture avec les marque-pages de Francine Thomas à retrouver en replay sur toutes les plateformes d'écoute et sur notre site internet. On fait un point complet sur vos conditions de circulation, ce sera à 3h du matin après l'actualité et la météo qui vous attend pour ce mardi. On finit 7h en musique, vous aurez le droit au nouveau titre de Soprano, son titre, son morceau DJ, et tout de suite c'est Teddy Swims.

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1: Bonsoir à toutes et à tous. C'est l'actualité de ce soir. L'Assemblée nationale a donné son feu vert cette nuit au projet de la loi d'urgence agricole dans une ambiance particulièrement tendue. Le texte doit encore être définitivement adopté par le Sénat cet après-midi. Son adoption à l'Assemblée était incertaine, notamment en raison d'une dérogation concernant l'utilisation de pesticides controversés. Un texte qui suscite la colère des écologistes et de plusieurs associations environnementales. À l'étranger, une 10e nuit consécutive marquée par des frappes au Moyen-Orient. L'armée américaine a annoncé hier avoir lancé une nouvelle série de frappes contre l'Iran afin de l'empêcher d'attaquer des navires dans le détroit d'Ormuz. L'armée iranienne dit-elle avoir visé une base américaine au Koweït. Des tensions également entre la France et l'Iran. Deux agents de l'ambassade de France à Téhéran ont été détenus pendant plusieurs heures dimanche soir, sans raison, selon le ministre français des Affaires étrangères. Jean-Noël Barrot dénonce une action d'intimidation extrêmement grave. Paris a demandé des explications aux autorités iraniennes. Les réseaux sociaux bientôt interdits aux moins de 15 ans en France. L'Assemblée nationale doit définitivement adopter aujourd'hui un texte en ce sens. Une première en Europe. Emmanuel Macron souhaite que cette mesure soit appliquée dès la rentrée de septembre afin de mieux protéger la santé et les jeunes utilisateurs. Le texte ne précise toutefois pas encore comment les plateformes devront vérifier l'âge des internautes. Dans le Var, l'incendie qui a parcouru près de 200 hectares s'est réactivé à Taradou avant d'être fixé en début de soirée. En Loire-Atlantique, au nord-est de Nantes, un autre feu a détruit une dizaine d'hectares près d'un bidonville. Les flammes ont été fixées peu avant 23h. Et puis du football pour terminer. Près de 2 millions de personnes ont célébré hier les champions du monde espagnol dans les rues de Madrid. Au lendemain de leur victoire, 1-0 contre l'Argentine, la Roja a été reçue par le roi Felipe VI et le premier ministre Pedro Sanchez. Il est 2h02, c'est la fin de votre flash. L'info revient dans une heure. On fait un point sur vos conditions de circulation après la météo. Et c'est un mardi ensoleillé qui vous attend sur une large partie du pays, dans l'ouest, le centre et le sud-ouest. Un soleil qui va persister également l'après-midi. Côté température ce matin, il fera 18 degrés à Rennes, 19 degrés à Ambert et Vissembourg, 20 à Auxerre, Bourges et Tours, 21 à Limoges, 22 à Lyon, 24 à Bordeaux, Tarbes et Aurillac, 27 à Toulouse et 30 degrés à Perpignan. L'après-midi, il fera de 23 à 27 degrés pour la moitié nord, de 28 à 36 degrés pour la moitié sud.
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1: Et les voyants sont au vert actuellement à 3h02, bientôt 3h03 sur le 107.7 dans les quatre grandes régions de l'Ouest, la Nouvelle-Aquitaine, l'Occitanie, la Provence-Alpes-Côte d'Azur et l'Auvergne-Rhône-Alpes. Je vous rappelle cependant toujours cette information. Évidemment, je vous parlais aussi de l'Ouest, vous parlez dans le centre-Val de Loire. Évidemment, la circulation est fluide et dans les pays de la Loire aussi. La seule information que j'ai à vous donner concerne toujours ce poids lourd qui est en panne sur l'autoroute A63 entre Bordeaux et Bayonne en direction de Bayonne, kilomètre 52, juste après l'échangeur 18, Sauniac et Muret. Ce poids lourd qui est en panne sur la bande d'arrêt d'urgence, la voie de droite est neutralisée. Pensez donc à vous décaler sur la voie du milieu et celle de gauche. Et puis des informations qui concernent des travaux, notamment dans les Pays de la Loire, où cette nuit jusqu'à 6h du matin ou plus tard, vous ne pouvez pas prendre la sortie Pélois et Lévigne numéro 13 de l'autoroute A11. En provenance du Mans, empruntez la sortie précédente sèche sur le Loir numéro 12 et en provenance d'Angers et de Nantes, rejoignez la rocade Est d'Angers et emprunter la sortie Parc des Expositions numéro 15. Et toujours dans les Pays de la Loire, jusqu'à 6h du matin ou plus tard, en provenance de Cholet sur la rocade Est d'Angers, la bretelle de liaison avec l'autoroute A11 en direction du Mans et de Paris est fermée pour réaliser des travaux de signalisation. Et puis quelques messages à vous donner, c'est la prévention du bon sens, comme notamment les clignotants. Comme le stipule le code de la route, il faut utiliser ces clignotants pour indiquer aux autres conducteurs la manœuvre que vous allez faire ou la direction que vous allez prendre. Alors pensez à vos clignotants. Et sur l'autoroute, je vous le rappelle, on roule toujours sur la voie la plus à droite de la chaussée. Pensez également à vous rabattre sur cette voie la plus à droite après avoir dépassé un véhicule. Respectez ces conseils et comme ça, votre circulation continuera d'être aussi fluide qu'elle l'est actuellement à 3h04.
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C'était Manon Lisa et son petit pêcheur à l'instant. Point complet sur vos conditions de circulation. Ce sera dans un instant. Je vous donne cette bonne nouvelle qui concernait des travaux, qui concerne des travaux dans les Pays de la Loire. Je vous avais parlé de cette sortie Péloy-les-Vignes, la sortie numéro 13 de l'autoroute A11 que vous ne pouviez pas prendre. Sachez qu'elle a rouvert, donc vous pouvez à nouveau l'emprunter sur cette autoroute A11 si vous souhaitez sortir au niveau de la sortie numéro 13 Péloy-les-Vignes. Point complet sur vos conditions de circulation, ce sera juste après le titre de Nick Stryker Band.

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1: Et le trafic est fluide dans l'ensemble, rien de particulier à vous signaler en ce moment dans le centre du pays, dans le sud-ouest comme le long des Pyrénées, mais tout de même toujours ce poids lourd qui est en panne sur l'autoroute A63, vous circulez entre Bordeaux et Bayonne en direction de Bayonne au kilomètre 52 juste après l'échangeur Sauniac et Muret qui est l'échangeur numéro 18 et vous avez donc toujours ce poids lourd en panne sur la bande d'arrêt d'urgence, voie de droite toujours neutralisée, le patrouilleur et le dépanneur sont sur place. Pensez donc à vous serrer sur la voie de gauche et celle du milieu. Des informations aussi qui concernent cette fois des travaux avec dans les Pays de la Loire cette nuit jusqu'à 5h du matin au plus tard, la sortie de la Courneuve numéro 2 de l'autoroute A83 est obligatoire en direction de Nantes en raison de travaux réalisés au-delà du réseau Vinci Autoroute. La sortie de la Courneuve numéro 2 est obligatoire sur le réseau secondaire. Suivez la direction de Nantes et rejoignez le boulevard périphérique via la porte de Rezé numéro 49 et on reste dans ces Pays de la Loire, où là aussi jusqu'à 6h du matin ou plus tard, la sortie Montaigu numéro 4 de l'autoroute A83 est fermée dans les deux sens de circulation pour des travaux de réfection des chaussées. En provenance de Nantes ou de Niort, empruntez les sorties numéro 3 Aigrefeuille et numéro 5 Les Essarts sur le réseau secondaire. Suivez la direction de Montaigu via la route départementale 137. Et puis pour vous qui circuler de nuit, sachez que l'hypovigilance ne doit pas être sous-estimée. C'est la première cause d'accident mortel sur l'autoroute. Écoutez les conseils du médecin et présentateur télé Michel.

0: SIMES.
1: Je crois qu'il n'y a pas 46 solutions. Quand vous commencez à somnoler, quand vous commencez à avoir les yeux qui piquent et à vous dire « Oh là là, je préfère être dans un lit plutôt que dans ma voiture », eh ben faut s'arrêter. Moi, je m'arrête très très régulièrement et en tout cas, dès que je commence à bouger les jambes un peu violemment pour me réveiller, je sais qu'il faut que je m'arrête. Après, on a la chance ou pas de pouvoir faire des micro-siestes et puis je le fais moi régulièrement, mais où je passe le volant à ma femme. Mais je crois que le seul conseil à donner aux gens, c'est de s'écouter et de ne pas chercher à pousser les limites de son organisme, parce que c'est la porte ouverte à l'accident.
0: Les conseils de Michel Simès. Rouler jeunesse, mettre les gaz en voiture Simone, vous les utilisez sans y penser, mais savez-vous vraiment d'où viennent ces expressions de la route ? Cet été, nous vous emmenons au cœur de leur histoire, coup de projecteur sur l'une d'entre elles, juste après Louane.

0: C'était Louane à l'instant sur le 107.7. Je vous rappelle cette information. Ce poids lourd qui est toujours en panne sur l'autoroute A63. Vous circulez entre Bordeaux et Bayonne en direction de Bayonne au kilomètre 52 après l'échangeur 18 Sognac et Muret. Poids lourd qui est en panne sur la bande d'arrêt d'urgence. La voie de droite est neutralisée. Pensez à vous décaler sur la voie du milieu et celle de gauche quand vous circulez en direction de Bayonne sur cette autoroute A63 dans les Landes.
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2: Roule ma poule.
1: Pété.
0: Sur la route des vacances, il y a les kilomètres et puis il y a toutes ces expressions qu'on utilise sans y penser. Tiens, vous avez déjà dit en voiture, Simone, vous ? Loïc Alsac nous en parle.
3: Allez, en voiture, Simone.
4: Mais Simone, mais je ne connais pas de Simone, moi.
3: Pourtant, cette femme a bel et bien existé. Il s'agit de Simone de Pinet de Borde des Forêts, l'une des rares femmes à décrocher le permis de conduire en 1929.
4: Wow !
3: La voiture devient alors sa passion, au point de se lancer avec succès dans les courses automobiles et de devenir à l'époque une véritable star. Mais le succès de la formule viendrait surtout de la télévision. Dans les années 60, l'animateur Guy Lux présentait le jeu Interville aux côtés de Simone Garnier. Pour lancer l'émission ou relancer l'action, Guy Lux lançait régulièrement
5: « En voiture Simone, en voiture Simone, c'est moi qui conduis et c'est toi qui klaxonne. »
3: La phrase amuse alors les téléspectateurs et entre rapidement dans le langage populaire. Aujourd'hui, plus besoin de s'appeler Simone pour l'entendre. On l'utilise simplement pour dire « on y va, on met les gaz », mais ça, c'est une autre expression.
0: Merci Loïc pour cette chronique sur les expressions de la route. On fait un point sur vos conditions de circulation. Ce sera à 3h30. Avant ça, un peu de musique. Il y aura du Madonna et tout de suite, c'est Avril Delmar.

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1: Avec un trafic qui est fluide dans l'ensemble à 3h31. Quelques informations à vous donner cependant avec ce poids lourd qui est toujours en panne sur l'autoroute A63 dans les Landes. Vous circulez entre Bordeaux et Bayonne en direction de Bayonne. Sachez que après la sortie numéro 18 Sognac et Muret, vous avez donc ce véhicule qui est en panne au kilomètre 52. Poids lourd en panne sur la bande d'arrêt d'urgence. La voie de droite est toujours neutralisée. Le patrouilleur est sur place et le dépanneur est en train de s'y rendre. Vous devez donc vous serrer sur la voie du milieu et celle de gauche. Et puis on va partir cette fois sur l'autoroute A10, on remonte dans le sud-ouest, on va aller un peu au nord, on va aller au nord de Bordeaux tout simplement. Pardonnez-moi. Vous circulez entre Bordeaux et Paris en direction de Tours et de Paris notamment. Et on a donc cet animal qui a été percuté après la sortie 41, en baisse sur animal percuté sur la voie de gauche, la voie de gauche étant neutralisée. Pensez donc à vous décaler sur la voie de droite et celle du milieu. Le patrouilleur Thierry est sur place. Et puis, on continue de remonter sur cette autoroute A10, on remonte même très franchement. Vous avez dépassé, vous allez arriver vers Tours. Vous circulez cette fois entre Paris et Bordeaux en direction de Tours et de Bordeaux. Et justement, au niveau du péage de Monet, vous avez un véhicule qui est en panne juste avant la barrière. Pensez donc à être extrêmement vigilant. Et on continue de remonter sur cette autoroute A10 avec cette information qui concerne des travaux en Île-de-France au plus tard jusqu'à 6h30 du matin. La bifurcation qui permet de passer de l'autoroute A10 en direction de Paris à la route nationale 118 est fermée pour effectuer des travaux sur la chaussée. Poursuivez sur l'autoroute A10 direction Paris. Partout ailleurs, pas de problème particulier. Le trafic est parfaitement fluide sur l'ensemble du Grand Ouest, de la Bretagne au Pays Basque, en passant par le centre et l'Occitanie.
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C'est Empire of the Sun à l'instant sur le 107.7. Il est 3h40. Des bonnes nouvelles à vous donner avec la fin de ce véhicule en panne sur l'autoroute A63 dans les Landes. Vous circulez entre Bordeaux et Bayonne en direction de Bayonne au kilomètre 52 après la sortie numéro 18 Sognac et Muret. Je vous avais donc parlé de ce poids lourd qui est en panne sur la bande d'arrêt d'urgence. La voie de droite avait été neutralisée. Sachez que ce véhicule a pu être dépanné et la circulation revient à la normale. Et puis on continue dans le sud-ouest, on va cette fois sur l'autoroute A10. Vous circulez entre Bordeaux et Paris en direction de Tours et de Paris. Je vous avais parlé de cet animal qui avait été percuté sur la chaussée. Au final, sachez que la chaussée est normalement circulable. Vous pouvez continuer de circuler sur les trois voies. Point complet sur vos conditions de circulation. On va écouter avant ça un classique du rap, l'école du micro d'argent d'IAM. Et tout de suite, c'est Bruno Mars et son titre I Just Might.

0: C'était l'école du micro d'argent d'IAM. Dans quelques instants, votre rendez-vous de l'été, les danses de l'été, ces tubes qui ont accompagné nos vacances et que nous sommes nombreux à connaître encore par cœur. Aujourd'hui, retour en 1990 avec Charles D. Lewis et la célèbre Soca Dance, une chorégraphie reprise partout en France au point d'être présentée comme la relève de la lambada. Préparez-vous à replonger dans vos souvenirs juste après vos conditions de circulation.
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0: Et ces conditions de circulation sont extrêmement bonnes dans l'ensemble. Je vous rappelle toujours ce véhicule arrêté qui est signalé sur l'autoroute A64 entre Toulouse et Bayonne en direction de Bayonne. Sachez que après la sortie numéro 18 Saint-Gaudens au kilomètre 200, c'est là qu'est signalé ce véhicule arrêté. Le patrouilleur Sébastien est en train de se rendre sur place. Soyez donc vigilants et pensez à adapter votre vitesse. On va rester dans le sud-ouest avec des informations qui concernent des travaux. Tout d'abord entre Toulouse et Tarbes, au plus tard jusqu'à 6h du matin, la sortie L'Estelle, c'est la sortie numéro 19 de l'autoroute A64 qui est fermée en direction de Bayonne pour effectuer divers travaux. Vous pouvez sortir avant à Saint-Martorigny, mais sortie numéro 20. Et on va rester à Toulouse où le périphérique intérieur direction Montpellier est fermé entre Montaudran, la sortie numéro 18, et la barrière de péage de Toulouse-Sud sur l'A61. Pour réaliser des travaux de peinture, vous devez sortir à Montaudran et suivre le réseau secondaire jusqu'à l'Espinet. Dans le même temps, le périphérique intérieur direction Blagnac et Tarbes est aussi fermé entre Toulouse-Sud et le Palais, sortie numéro 19. Il faut passer par le périphérique intérieur. On va rester dans le sud-ouest. On part cette fois dans la région de Pau, au plus tard jusqu'à 7h du matin. La bifurcation qui permet de passer de l'autoroute A64, quelle que soit la direction, à l'A65 direction Bordeaux, est fermée pour effectuer des travaux au-delà du réseau Vinci Autoroute. Et en dehors de ça, le trafic est extrêmement fluide, je vous en remercie. Mais je vous rappelle que rien ne sert d'essayer de lutter contre la fatigue sur la route. Il faut faire des pauses pour garder toute sa vigilance au volant, encore plus quand vous circulez de nuit. Et la micro-sieste est un bon moyen de récupérer, de retrouver de la concentration. Comment la pratiquer lors de vos pauses? Réponse de Frédéric Pinon, kinésithérapeute, expert en prévention des risques physiques chez Santé Partners.
2: Je me pose 5 à 10 minutes et c'est déjà très bien, toujours en connexion avec l'extérieur, on ne dort pas, on est vraiment là simplement pour récupérer, on entend tous les bruits extérieurs. Alors la micro-sieste, ça peut se pratiquer dans sa voiture ou sur un endroit calme dans une aire, assis sur un banc, les mains sur le ventre, les épaules détendues, les yeux fermés, la respiration abaissée. 10 minutes de micro-sieste vont permettre de nous donner 150 minutes de concentration retrouvée. J'ai retrouvé un état de forme physique, un état de forme morale, et je repars en toute sécurité sur les autoroutes.
0: Alors appliquez les conseils de Frédéric Pinon, cela est extrêmement important pour garder toute votre vigilance. Et puis une information qui vient de me parvenir, je vous en parlais sur l'autoroute 64 entre Toulouse et Bayonne en direction de Bayonne au kilomètre 200. On avait donc ce véhicule arrêté qui était signalé et au kilomètre 201 toujours sur cet axe Toulouse-Bayonne, mais cette fois entre Bayonne et Toulouse en direction de Toulouse, vous avez un piéton qui est signalé sur le bord des voies. C'est après la sortie 17 Montrégeau et avant la sortie 18 Saint-Gaudens. Pensez donc à être extrêmement vigilant dans les deux sens, le piéton pouvant traverser les voies. Et tout de suite, comme premier retour sur l'une des chansons de l'été. Ces chansons qui traversent les années sans quitter nos mémoires. En 1990, Charles D. Lewis faisait danser les vacanciers avec Soca Dance, Gilles Ravarino.
3: Retour en 1990, où un titre venu tout droit des Caraïbes faisait bouger toute la planète. Soca Dance de Charles D. Lewis. Derrière ce tube, un artiste originaire de Trinidad et Tobago, basé en Allemagne, qui décide de faire découvrir la soca, cette musique festive, cousine du calypso, en la mélangeant à une pop très accessible. Le titre se classe numéro 1 dans plusieurs pays européens, dont la France, et devient l'un des grands tubes dance du début des années 90, en restant numéro 1 du top 50 pendant 6 semaines. Mais Soca Dance n'est pas seulement un refrain que l'on fredonne, c'est aussi une image, et à l'époque, le clip est multidiffusé sur TF1, bien bien décidé à renouveler le succès de la Lambada l'année précédente. Impossible d'y échapper, notamment dans les émissions musicales et les programmes jeunesse. Soca Dance transforme chaque espace en mini-carnaval. Couleurs vives, ambiance de plage, sourire jusqu'aux oreilles et surtout la chorégraphie. Une danse simple, répétitive, joyeusement démonstrative avec des mouvements de bras, des pas glissés et un déhanché très assumé. Aujourd'hui encore, il suffit de quelques rayons de soleil pour que ce morceau de Charlie Lewis brille à nouveau, nous rappelant qu'à cette époque, un tube suffisait à rassembler tout le monde sur la piste.

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1: Bonsoir à toutes et à tous. L'Assemblée nationale a donné son feu vert cette nuit au projet de loi d'urgence agricole dans une ambiance particulièrement tendue. Le texte doit encore être définitivement adopté par le Sénat cet après-midi. Son adoption à l'Assemblée était incertaine, notamment en raison d'une dérogation concernant l'utilisation de pesticides controversés. Un texte qui suscite la colère des écologistes et de plusieurs associations environnementales. À l'étranger, une 10e nuit consécutive marquée par des frappes au Moyen-Orient. L'armée américaine a dit avoir frappé des cibles maritimes et des centres de commandement militaires iraniens. De son côté, Téhéran dit avoir visé des cibles militaires américaines à Bahreïn et au Koweït et avoir stoppé deux pétroliers dans le détroit d'Ormuz. Des tensions également entre la France et l'Iran. Deux agents de l'ambassade de France à Téhéran ont été détenus pendant plusieurs heures dimanche soir. Jean-Noël Barrot, le ministre français des Affaires étrangères, dénonce une détention sans raison qui est une action d'intimidation extrêmement grave. Paris a demandé des explications aux autorités iraniennes. L'Assemblée nationale doit définitivement adopter aujourd'hui un texte pour interdire les réseaux sociaux aux moins de 15 ans, une première en Europe. Emmanuel Macron souhaite que cette mesure soit appliquée dès la rentrée de septembre afin de mieux protéger la santé et les jeunes utilisateurs. Le texte ne précise toutefois pas encore comment les plateformes devront vérifier l'âge des internautes. Dans le Var, l'incendie qui a parcouru près de 200 hectares s'est réactivé à Tarado, près de Saint-Tropez, avant d'être fixé hier en début de soirée. En Loire-Atlantique, au nord-est de Nantes, un autre feu a détruit une dizaine d'hectares près d'un bidonville. Les flammes ont été fixées peu avant 23h. Et puis du football pour terminer. Près de 2 millions de personnes ont célébré hier les champions du monde espagnol dans les rues de Madrid au lendemain de leur victoire en finale de Coupe du Monde 1-0 contre l'Argentine. La Roja a également été reçue par le roi Felipe VI et le premier ministre Pedro Sanchez. Il est 4h02, c'est la fin de votre flash. L'info revient dans une heure. On fait un point sur vos conditions de circulation après la météo. Et cette journée de mardi s'annonce extrêmement ensoleillée sur une large partie du pays. Des nuages cependant à vous signaler, notamment en Alsace, donc dans l'Est, et puis sur la côte atlantique vers le Pays Basque. Et sachez que dans tous les cas, ces nuages persisteront en Alsace, mais disparaîtront dans le Pays Basque. Et le soleil persistera dans l'après-midi sur une très large partie du pays. Côté température ce matin, il fera 18 degrés à Alençon, 19 degrés à Vissembourg, 20 degrés à Tours et Vichy, 21 à Limoges, 24 à Bordeaux, 27 à Toulouse et 30 degrés à Perpignan. L'après-midi, il fera de 23 à 27 degrés pour la moitié nord, de 28 à 36 degrés pour la moitié sud.
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1: Avec un trafic qui est extrêmement fluide dans l'ensemble, la seule information que j'ai à vous donner à cette heure-ci, à 4h03 sur le 107.7, c'est ce véhicule toujours signalé qui est arrêté entre Toulouse et Bayonne, en direction de Bayonne, au kilomètre 200, véhicule qui est arrêté sur la bande d'arrêt d'urgence après la sortie numéro 18 Saint-Gaudens. Soyez donc vigilants et adaptez votre vitesse quand vous circulez au niveau de ce kilomètre 200 sur la 64. Et puis, on va parler de travaux, notamment dans les Pays de la Loire, où cette nuit jusqu'à 5h du matin au plus tard, la sortie de la Courneuve numéro 2 de l'autoroute A83 est obligatoire en direction de Nantes en raison de travaux réalisés au-delà du réseau Vinci Autoroute. La sortie de la Courneuve numéro 2 étant obligatoire sur le réseau secondaire, suivez la direction de Nantes et rejoignez le boulevard périphérique via la porte de Rézé, sortie entrée numéro 49. Pardonnez-moi, et on va rester dans ces pays de la Loire où jusqu'à 6h du matin cette fois au plus tard, la sortie numéro 4 Montaigu de l'autoroute A83 est fermée dans les deux sens de circulation pour des travaux de réfection des chaussées en provenance de Nantes ou de Niort. Empruntez les sorties Aigrefeuille numéro 3 et sortie numéro 5 Les Essarts sur le réseau secondaire. Suivez la direction de Montaigu via la route départementale 137. En dehors de ces informations, partout ailleurs, pas de problème particulier à vous signaler. Le trafic est parfaitement fluide sur l'ensemble du Grand Ouest, de la Bretagne au Pays Basque en passant par le centre et l'Occitanie.
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C'était Joey Doit-Filé et son dernier titre, Rihanna, à l'instant sur le 107.7. Je vous rappelle cette information avec ce véhicule qui est toujours arrêté entre Toulouse et Bayonne en direction de Bayonne sur l'autoroute A64 au kilomètre 200. Après la sortie numéro 18, Saint-Gaudens, 6 kilomètres précisément après cette sortie, un véhicule qui est donc arrêté sur la bande d'arrêt d'urgence. Soyez vigilants, le patrouilleur est sur place. Faites attention à lui. Merci. Et on fait un point complet sur vos conditions de circulation juste après George Michael.

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1: Avec un trafic qui est extrêmement fluide dans l'ensemble, pas de gros incidents à vous signaler, de gros événements dans l'ensemble, ça roule extrêmement bien. Que vous soyez sur les autoroutes de l'Ouest et du Sud-Ouest, dans les régions Île-de-France, entre Val-de-Loire, Pays de la Loire, Nouvelle-Aquitaine ou encore Occitanie, les quelques informations que j'ai à vous donner concernent surtout des travaux. Si vous circulez entre Toulouse et Tarbes, au plus tard jusqu'à 6h du matin, la sortie à l'Estelle, c'est la sortie numéro 19, de l'autoroute A64 est fermée en direction de Bayonne pour effectuer divers travaux. Vous pouvez sortir avant à Saint-Martory, sortie numéro 20. Et puis à Toulouse, au plus tard jusqu'à 6h du matin, sur le périphérique intérieur, vous devez sortir obligatoirement à Montaudran. Bah non, écoutez, je viens de l'apprendre à l'instant, cette sortie n'est plus obligatoire. Vous pouvez donc à nouveau circuler normalement sur ce périphérique intérieur. Cependant, sur le périphérique intérieur, oui, c'est bien ça, excusez-moi. Et dans le même temps, le périphérique intérieur en direction de Blagnac et Tarbes, cette fois, est aussi fermé entre Toulouse Sud et le Palais numéro 19, sortie numéro 19. Il faut passer par le périphérique extérieur. Donc voilà, si je le refais dans l'ordre, au plus tard jusqu'à 6h du matin, sur le périphérique extérieur, vous pouvez à nouveau circuler et emprunter la sortie et l'entrée numéro 18 Montaudran. Voilà, l'information va de nous parvenir. Mais dans le même temps, le périphérique intérieur, direction Blagnac et Tarbes, est fermé entre Toulouse Sud et le Palais, sortie numéro 19. Il faut donc passer par le périphérique extérieur. Et puis, une dernière information qui concerne toujours le Sud-Ouest, quand vous circulez dans la région de Pau, au plus tard jusqu'à 7h du matin, la bifurcation qui permet de passer de l'autoroute A64, quelle que soit la direction, à l'autoroute A65, direction Bordeaux, est fermée pour effectuer des travaux au-delà du réseau Vinci. Autoroute, vous pouvez sortir à l'Escar, c'est la sortie 9.1, puis emprunter le réseau secondaire pour rejoindre l'autoroute A65. Mais dans tous les cas, à 4h18 du matin, sur le

7-7, je vous le répète, la circulation est extrêmement fluide, merci à vous. Pensez évidemment à rester vigilant et faites des pauses le plus souvent possible pour justement conserver cette vigilance. Cet été, votre rendez-vous Play Replay nous fait voyager. Certaines séries transforment les villes en véritables cartes postales et donnent envie de boucler ses valises sur le champ. Dans un instant, direction New York avec une série culte des années 90, Sex and the City. Ce sera juste après Clara Luciani.

0: C'était le titre nu de Clara Luciani à 4h22 sur le 107.7. Comme promis, direction New York. Mathilde Ferrière nous emmène dans l'univers de la série culte Sex and the City qui a fait de Manhattan l'un des décors les plus emblématiques du petit écran.
1: Sex and the City, c'est l'histoire de Carrie, Miranda, Charlotte et Samantha, quatre amies new-yorkaises qui partagent leur vie, leurs amours et leurs questionnements au cœur de Manhattan.
2: Alors, il est bien évident que moi, je finirai par trouver le bonheur, alors que Big, lui, finira sa vie vieux et sale et je le plains. Ouais, vraiment, j'ai de la peine pour lui.
3: Salut.
4: Comment ça va, bébé?
3: Quoi de neuf à la part?
4: J'ai mis la maison en vente. Attention, New York.
1: Bienvenue à New York, avenue animée, terrasse branchée, vitrine élégante et nuit qui ne s'arrête jamais.
5: Il n'y a rien de plus beau qu'un été à New York, avec ses chaudes journées et ses soirées encore plus chaudes. Il y a toujours quelque chose d'inattendu au détour d'une rue.
1: Entre brunch, soirée mondaine et balade dans les rues de la ville, la série transforme la Big Apple en véritable carte postale urbaine, symbole de liberté, de mode et d'effervescence.
2: Carrie, tu as des nouvelles d'Aidan?
5: Oui, j'ai reçu une carte postale aujourd'hui.
2: Super, il t'a écrit quoi?
5: Rien.
2: J'ai de la pitié pour Big. Je t'assure que c'est vrai, parce que en réfléchissant bien à tout ça, j'étais la meilleure chose qui lui soit jamais arrivée.
1: Diffusée à travers le monde, la série a marqué toute une génération et a contribué à façonner l'image d'un New York vibrant et accessible. Sex and the City, à découvrir, à redécouvrir, par exemple sur Canal+.
0: Merci Mathilde Ferrière pour cette chronique Play Replay. On fait un point sur vos conditions de circulation. Ce sera à 4h30 du matin. Avant ça, vous avez le droit à un peu de musique. Il y aura du Rosala et puis tout de suite, c'est Elencio et son titre Bye Bye.

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1: Et le trafic est extrêmement fluide. Tous les voyants sont au vert actuellement dans les quatre grandes régions de l'Ouest, la Nouvelle-Aquitaine, l'Occitanie, les Pays de la Loire et l'Auvergne-Rhône-Alpes. Rien de particulier à vous signaler en ce moment, en dehors de quelques travaux. Je vous rappelle qu'en Ile-de-France, au plus tard jusqu'à 6h30 du matin, la bifurcation qui permet de passer de l'autoroute A10 en direction de Paris à la route nationale 118 est fermée pour effectuer des travaux sur la chaussée. Poursuivez sur l'autoroute A10 en direction de Paris. Quelques messages à vous donner aussi, des messages de prévention concernant votre conduite. Je vous le rappelle, il est très important d'être courtois au volant. Et être courtois, c'est respecter les autres types de véhicules. Ne mordez pas la voie occupée par une moto, ne forcez pas le passage quand vous entrez sur l'autoroute, ne vous rabattez pas trop vite devant un poids lourd, ne slalomez pas d'une file à l'autre. Et puis aussi, faites attention dans les lignes droites, 40% des accidents se produisent sur des lignes droites alors que les conditions de circulation étaient favorables avec un bon revêtement de chaussée et une circulation fluide sur autoroute. Restez donc vigilant tout au long de votre route. Et puis, évidemment, pour garder cette vigilance, il faut que vous soyez en forme. Et c'est pour ça qu'il est très important de faire des pauses très régulières. Ne conduisez pas plus de 2 heures et profitez-en pour vous arrêter et pour vous détendre sur une aire d'autoroute. Alors justement, comment bien se détendre lorsqu'on fait une pause sur une aire d'autoroute? Écoutez les bons conseils de Frédéric Pinon, kinésithérapeute, expert en prévention des risques physiques chez Santé Partners.
2: Se retrouver dehors, prendre un petit moment de s'étirer l'ensemble de sa colonne vertébrale, de son dos. Ça peut être fait de manière tout à fait ludique, en famille. On s'accroupit, on redonne un petit peu d'énergie. Là où pendant 2 heures, on est resté en position figée, position statique prolongée. Quelques mouvements, une petite marche qui va nous faire du bien, s'hydrater, reprendre un petit café, une petite pause. C'est un moyen de retrouver rapidement de l'énergie.
1: Les bons conseils de Frédéric Pinon pour garder votre vigilance et profiter des aires d'autoroute. Et je vous le rappelle à 4h32, sinon aucun événement à vous signaler, la circulation est extrêmement fluide.
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C'était Coq Robin à l'instant sur le 107.7. On va faire un point sur vos conditions de circulation dans un instant. Je vous rappelle toujours cette information. Si vous circulez dans les Pays de la Loire cette nuit jusqu'à 6h du matin ou plus tard en provenance de Cholet sur la rocade Est d'Angers, la bretelle de liaison avec l'autoroute A11 en direction du Mans et de Paris est fermée pour réaliser des travaux de signalisation sur la rocade Est d'Angers. Empruntez la sortie Parc des Expositions numéro 15. Le point complet sur vos conditions de circulation. C'est juste après Bébé Brune.

0: C'était les Bébés Brunes à l'instant et leur titre Coups et Blessures. Et sachez que sur le 107.7, nous vous faisons revivre des concerts emblématiques. Dans quelques minutes, direction le stade de Wembley à Londres pour se remémorer l'un des moments les plus marquants de l'histoire de la musique et du rock. Freddie Mercury et le groupe Queen seront absolument live juste après vos conditions de circulation.
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0: Et sachez que dans l'ensemble, les voyants sont au vert actuellement dans les quatre grandes régions de l'Ouest, la Nouvelle-Aquitaine, l'Occitanie, le Centre-Val de Loire et l'Auvergne-Rhône-Alpes. Rien de particulier à vous signaler. En dehors de cette voiture arrêtée sur l'autoroute A63, vous circulez entre Bordeaux et Bayonne en direction de Bayonne et au kilomètre 57, vous êtes dans les Landes après la sortie numéro 18, Sognac et Muret. Et il y a donc cette voiture arrêtée sur la bande d'arrêt d'urgence. Le patrouilleur et le dépanneur sont en train de se rendre sur place, donc soyez vraiment extrêmement vigilants quand vous circulez sur cette autoroute A63. En dehors de ça, sinon, j'ai des bonnes nouvelles. Sachez que je vous en avais parlé toute la soirée, on avait cette sortie, l'Estelle numéro 19 qui était fermée sur l'autoroute A64 en direction de Bayonne. Sachez qu'elle a rouvert, vous pouvez donc à nouveau l'emprunter. Cependant, il y a toujours des travaux, on va partir dans les Pays de la Loire jusqu'à 5h du matin au plus tard, donc normalement il devrait bientôt se finir. La sortie de la Courneuve numéro 2 de l'autoroute A83 est obligatoire en direction de Nantes en raison de travaux réalisés au-delà du réseau Vinci Autoroute. Et toujours dans ces pays de la Loire, cette fois jusqu'à 6h du matin, la sortie numéro 4 Montaigu de l'autoroute A83 est fermée dans les deux sens de circulation pour des travaux de réfection des chaussées. Et puis, il est 4h46, vous circulez de nuit, peut-être déjà depuis un petit moment. Sachez que la somnolence représente un réel danger. Lorsque vous conduisez sur l'autoroute, dès l'apparition des premiers signes, il faut vous arrêter, comme le rappelle le capitaine Jean-François Prunet, commandant de l'escadron départemental de contrôle des flux des Pyrénées-Atlantiques.
2: Un accident sur trois qui intervient sur l'autoroute est causé par ce phénomène. Donc c'est quelque chose qui est pas du tout acceptable. Il faut que les gens soient conscients de leur capacité et dès les premiers signes, il faut s'arrêter, il faut pas être plus fort que l'autre. En tout cas, tout est fait sur l'autoroute pour que l'usager puisse s'arrêter régulièrement, se reposer, accéder à des toilettes, accéder à plein de commodités. Donc là, aujourd'hui, il y a pas d'excuse. L'usager peut s'arrêter à tout moment, mais en tout cas, pas sur les refuges parce que c'est vraiment pas prévu pour ça.
0: Les conseils de Jean-François Prunet, vous l'avez compris, arrêtez-vous dès que les premiers signes de fatigue apparaissent pour arriver à bon port et continuer cette circulation extrêmement fluide. Le prochain point sur vos conditions de circulation, on le fera ensemble à 5h du matin. Je ferai aussi un rappel des titres de l'actualité. On parlera de la météo qui vous attend pour ce mardi 21 juillet. Mais tout de suite, on va partir en musique.
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0: Et aujourd'hui, dans Absolument Live, Mariko Demo nous fait voyager dans les années 80. Ambiance rock'n'roll, prestations envoûtantes et voix légendaires sont au programme.
3: C'est l'histoire d'un live considéré comme l'un des plus grands de l'histoire de la musique. Mais aussi et surtout une démonstration, la démonstration d'un champion de la scène, Freddie Mercury. All right. Direction l'année 1985, le 13 juillet, lors du Live Aid organisé pour lutter contre la faim en Éthiopie. Ce double concert de 16 heures, oui, c'est très très long, est donné entre le Kennedy Stadium de Philadelphie et le stade de Wembley à Londres. Et ils sont tous là, Tina Turner, David Bowie, Genesis, U2, Elton John, Bruce Springsteen, bref, tous ceux qui font la musique des années 80. À cette époque, Queen est en perte de vitesse. Ce jour-là, Freddie Mercury a une infection à la gorge. Et pourtant, cet homme-là enflamme tout Wembley et plus de 2 milliards de téléspectateurs à travers le monde. Difficile de choisir quelle partie de ces 21 minutes nous allons écouter parce qu'on voudrait les entendre encore et encore et encore. Mais j'ai tranché et j'ai sélectionné Radio Gaga dans Absolument Live. Voici Queen.

Quel artiste incroyable. C'était l'une des grandes performances de Queen racontée par Marie Codemo, et retrouvez d'autres épisodes d'Absolument Live sur les plateformes de podcast. On fait un point sur vos conditions de circulation. Ce sera à 5h du matin après l'essentiel de l'actualité et la météo qui vous attend pour ce mardi. On finit 7h en musique avec Gaëtan Roussel et tout de suite c'est Alicia Keys.

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1: Bonjour à toutes et à tous. L'Assemblée nationale a adopté cette nuit la loi d'urgence agricole, un vote obtenu par 296 voix contre 224, après une séance particulièrement tendue, marquée par les divergences entre le gouvernement et une partie de sa majorité. Au cœur des débats, la possibilité de réintroduire, à titre dérogatoire et sous condition, deux pesticides interdits en France, mais autorisés dans l'Union européenne. Le texte doit encore être adopté définitivement par le Sénat, mardi en fin de journée, un vote qui devrait être une formalité. Les députés se prononcent également aujourd'hui sur le projet de loi consacré à la protection de l'enfance, un texte profondément remanié après plusieurs affaires de violence sur mineurs et désormais recentré sur la lutte contre la pédocriminalité. Emmanuel Macron doit visiter ce matin à Paris un centre de soins dédié aux jeunes de l'aide sociale à l'enfance. Le texte sera examiné dans l'après-midi à l'Assemblée nationale. Autre vote attendu, le Parlement devrait définitivement interdire les réseaux sociaux moins de 15 ans. Une première en Europe, le dispositif pourrait entrer en vigueur dès la rentrée de septembre pour les nouveaux comptes, puis au 1er janvier 2027 pour les comptes existants. Et puis à l'international, la tension s'aggrave entre Washington et Téhéran. Donald Trump a menacé hier l'Iran de représailles après la mort de soldats américains au Moyen-Orient. L'armée américaine a conclu pour la 10e nuit consécutive de nouvelles frappes sur le territoire iranien. En réponse, le président iranien Massoud Pezeshkian a évoqué une guerre totale avec les États-Unis. La République islamiste a également annoncé avoir visé des cibles militaires américaines à Bahreïn et au Koweït. Et puis du sport et du cyclisme, au lendemain de la deuxième journée de repos, le peloton débute ce mardi aux abords du lac Léman, la dernière semaine du Tour de France. Cette 16e étape est un contre-la-montre individuel de 26 km entre Évian-les-Bains et Thonon-les-Bains. Il est 5h02, c'est la fin de votre flash, l'info revient dans une heure. On fait un point sur vos conditions de circulation après la météo. Et ce mardi s'annonce extrêmement ensoleillé sur une large partie du pays. Quelques nuages à noter cependant en Alsace et au Pays Basque. Ils persisteront l'après-midi dans le nord-est pendant que le reste de l'Hexagone profitera d'un beau soleil. Côté température ce matin, il fera 18 degrés à Alençon et à Rennes, 19 degrés à Wissembourg et Ambert, 20 à Nantes et Vichy, 24 à Bordeaux, Tarbes et Aurillac, 27 à Toulouse et 30 degrés à Perpignan. L'après-midi, il fera 24 degrés à Strasbourg, 26 au Mans, 27 à Clermont-Ferrand et Blois, 28 à Saumur et La Roche-sur-Yon, 32 à Auch et 35 degrés à Carcassonne.
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1: Et une circulation qui est fluide dans l'ensemble à 5h03 du matin sur le 107.7 alors que le jour commence à se lever un peu partout. Je le vois sur les écrans qui sont face à moi. J'ai quelques informations à vous donner avec notamment toujours ce véhicule qui est arrêté sur la bande d'arrêt d'urgence. On est sur l'autoroute A63 dans les Landes entre Bordeaux et Bayonne en direction de Bayonne au kilomètre 57. C'est après l'échangeur numéro 18 Sognac et Muret. Ce véhicule qui est donc sur la bande d'arrêt d'urgence, le patrouilleur et sur place. Soyez donc vigilant quand vous circulez au niveau de ce kilomètre 57. En dehors de ça, la circulation se déroule extrêmement bien. J'ai évidemment quelques infos à vous donner qui concernent notamment des travaux. Déjà, une bonne nouvelle, sachez qu'en Ile-de-France, je vous parlais de cette bifurcation qui permet de passer de l'autoroute A10 en direction de Paris à la route nationale 118 qui était fermée pour effectuer des travaux sur la chaussée. Sachez qu'elle a rouvert, vous pouvez donc à nouveau la prendre. Et puis, d'autres informations qui concerne cette fois les Pays de la Loire notamment. Si vous circulez dans les Pays de la Loire jusqu'à 6h du matin au minimum, la sortie la Courneuve numéro 2 de l'autoroute A83 est obligatoire en direction de Nantes en raison de travaux réalisés au-delà du réseau Vinci Autoroute. Et puis une autre information qui concerne aussi les Pays de la Loire, sachez que jusqu'à 6h du matin là aussi, la sortie numéro 4 montée de l'autoroute A83 est fermée dans les deux sens de circulation pour des travaux de réfection des chaussées. En dehors de ça, la circulation se déroule extrêmement bien, pardonnez-moi. Continuez à être vigilant et puis si cela fait plus de 2 heures que vous roulez, pensez à faire une pause sur une des nombreuses aires d'autoroute pour que votre trajet continue d'être fluide.
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C'était Sienna Spiro à l'instant et son morceau Die on this Hill. Et une information qui vous concerne si vous êtes dans les Pays de la Loire, je vous en avais parlé, la sortie à La Courneuve, c'est sortie numéro 2 de l'autoroute A83, était obligatoire en direction de Nantes, sachez qu'elle ne l'est plus. Vous n'avez donc plus besoin de l'emprunter. Point complet sur vos conditions de circulation, ce sera après Queen.

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1: Et les voyants sont au vert actuellement, rien de particulier à vous signaler en ce moment le long du littoral atlantique, dans le centre du pays, dans le sud-ouest, comme le long des Pyrénées. La seule information que j'ai à vous donner concerne donc ce véhicule arrêté sur l'autoroute A63 dans les Landes. Vous circulez entre Bordeaux et Bayonne en direction de Bayonne au kilomètre 57, après l'échangeur 18, Sauniac et Muret, véhicule qui est donc arrêté sur la bande d'arrêt d'urgence. Le dépanneur est sur place, soyez donc vigilants quand vous circulez à ce niveau-là. En dehors de ça, la circulation est extrêmement fluide. Quelques informations à vous donner qui concernent des travaux. Sachez que on a donc dans les pays de la Loire jusqu'à 6h du matin ou plus tard cette sortie Montaigu, l'autoroute A83 qui est toujours fermée dans les deux sens de circulation pour des travaux de réfection des chaussées. Et puis une autre information dans les pays de la Loire où en provenance de Cholet sur la rocade Est d'Angers, la bretelle de liaison avec l'autoroute A11 en direction du Mans et de Paris est fermée pour réaliser des travaux de signalisation. Et puis on va partir dans le sud-ouest, on va aller dans la région de Pau, où au plus tard jusqu'à 7h du matin, la bifurcation qui permet de passer de l'autoroute A64, quelle que soit la direction, à l'A65, direction Bordeaux, est fermée pour effectuer des travaux au-delà du réseau Vinci Autoroute. Vous pouvez sortir à l'Escar, sortie 9.1, puis emprunter le réseau secondaire pour rejoindre l'autoroute A65. Dans l'ensemble, vous l'avez compris, la circulation est extrêmement fluide, mais je vous fais un rappel cependant, sur l'autoroute, la fatigue est responsable d'un accident mortel sur 3. Un conducteur fatigué est plus nerveux, ses réflexions plus lents et il a tendance à rouler plus vite, ce qui est particulièrement dangereux. Pour éviter cette baisse de vigilance lors d'un long trajet, arrêtez-vous environ toutes les 2 heures sur une aire pour marcher, vous détendre, vous aérer. Et sachez que les périodes pendant lesquelles la fatigue se fait le plus sentir se situent en fin de nuit et au petit matin, entre 5h et 8h, donc on est en plein dedans. Mieux vaut éviter de conduire pendant ces créneaux horaires et si vous ne pouvez pas faire autrement, faites des pauses plus fréquentes et profitez-en pour vous détendre sur les nombreuses aires d'autoroute. En dehors de ça, je vous le rappelle, une circulation qui reste extrêmement fluide. Et écoutez, on va espérer que cela continue. Restez à l'écoute et ne manquez pas Louane dans un instant sur le 107.7. La chanteuse prête sa voix à Providence dans le film d'animation La Petite Fille dans les Nuages, un conte philosophique et poétique pour toute la famille, empreint de magie auquel Jamel Debbouze apporte une belle touche d'humour. Direction les nuages, juste après Gorillaz.

0: C'était Gorillaz à l'instant sur le 107.7. Je vous rappelle cette information, vous qui circulez sur l'autoroute A85 entre Angers et Vierzon, en direction de Vierzon. Des obstacles sont signalés sur la chaussée au niveau du kilomètre 127. C'est après la sortie numéro 11, Bléré. Soyez donc vigilants, Sébastien, le patrouilleur, est en train de se rendre sur place. C'est l'heure de retrouver notre invité sur le 107.7. Sur la route avec Louane au micro de Christelle Mollon.
1: C'est un film d'animation pour toute la famille dont on parle avec vous, Louane. Bonjour.
2: Bonjour.
1: Dans La fille dans les nuages de Philippe Rich, vous prêtez votre voix à Providence, une jeune adolescente parisienne qui se voit remettre une plume magique. Est-ce que vous pourriez nous raconter un petit peu ce qui lui arrive ?
2: Alors, c'est l'histoire de Providence, une petite fille très rêveuse qui est passionnée par la lecture et qui a une grande envie d'aventure. Il se trouve que son voisin, c'est un écrivain qui écrit des histoires pour enfants d'aventures absolument extraordinaires. Et en fait, elle va se rendre compte que grâce à une sorte de plume magique, ses aventures deviennent réelles. Et avec cette plume, va lui être accordée une mission et elle va tout faire pour essayer de sauver le monde avec son meilleur ami, son acolyte, Airbag, son cochon d'Inde,
1: qui est joué par
2: Jamel Debbouze, exactement. Absolument trop mignon et avec qui elle partage énormément de choses. C'est un peu sa bonne conscience. C'est une histoire où elle apprend à grandir et où elle se rend compte que non seulement c'est primordial de rêver, mais qu'à la fois, avoir du pouvoir, il faut se rendre compte à quel point c'est important, engageant et que ça a des conséquences. C'est un film qui essaye d'apprendre aux gens à quel point c'est important aujourd'hui de faire attention à notre planète. Et du coup, c'est un film qui est important pour moi pour ça. Et ça m'a donné envie de dire oui tout de suite.
1: Qu'est-ce qu'il y a de Providence chez vous ?
2: La même passion enfant pour les livres, déjà. Et ouais, je pense qu'elle a cette légèreté-là et... Je suis un peu comme ça aussi, j'aime bien prendre les choses avec beaucoup de légèreté. C'est quelque chose que, je sais pas si j'ai ça en commun avec elle, mais que j'essaye d'avoir aussi.
1: Comment est-ce que vous avez travaillé votre voix pour doubler Providence ?
2: Alors c'était assez particulier parce que Providence est une petite fille, et moi je suis une femme de quasi 30 ans. C'est tout un travail d'accentuer les aigus, de gommer le grave, de la rendre aussi légère que ce qu'elle est à l'image. Ça reste ma voix, oui c'est sûr, mais c'est très différent. D'ailleurs mon mari et ma fille ont vu le film, et quand Providence elle arrive à l'écran la première fois, il m'a pas reconnue tout de suite.
1: Ah ouais,
2: ouais. C'est ma fille qui a reconnu en premier et qui a dit mais si c'est maman.
1: Et votre fille justement elle a quand même réussi à se laisser embarquer dans l'histoire, même si elle entendait la voix de sa maman.
2: Complètement, elle s'en fout complètement. Elle a adoré le film, elle m'a dit maman je veux être comme Providence. Je lui ai dit c'est super. Quelle bonne idée.
1: Restez avec nous, Louane. On se retrouve dans quelques minutes. Mais avant cela, on va écouter la Louane chanteuse, cette fois avec une chanson en lien justement avec le thème que nous aborderons tout à l'heure. Ça s'appelle Conduire.
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1: C'était Conduire, le nouveau single de Louane, et nous en parlera dans la seconde partie de son interview, à retrouver juste après le point trafic de 5h30. Un point trafic qui arrive après les Daft Punk et leur titre Harder, Better, Faster, Stronger.

0: Nous retrouverons Louane juste après vos conditions de circulation. C'était les Daft Punk d'ailleurs à l'instant. Louane qui est notre invitée à l'occasion de la sortie du film d'animation La Petite Fille dans les Nuages. Elle nous parlera notamment de sa relation à la conduite, y compris hors de nos frontières. Et tout ça, ce sera après le point sur vos conditions de circulation.
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0: Avec un trafic qui se déroule bien en ce début de journée, en ce mardi, les 5h31, 5h32 à l'instant sur le 107.7. Quelques informations à vous signaler, je le vois à l'instant, on me dit que sur l'autoroute A10 entre Paris et Bordeaux, en direction de Bordeaux, au kilomètre 444, c'est après la sortie 35 Sainte, un animal aurait été percuté sur la voie de droite. Pensez donc à d'ores et déjà être vigilant et à vous décaler sur la voie de gauche. Et puis sur l'autoroute A85, vous circulez entre Angers et Vierzon en direction de Vierzon au kilomètre 127. Là aussi, un obstacle est signalé sur la chaussée. C'est après la sortie numéro 11, Bléré. Soyez donc vigilants, le patrouilleur est en train de se rendre sur place. En dehors de ça, la circulation est extrêmement fluide. On va rester dans l'ouest, dans le centre Val-de-Loire, les pays de la Loire. Il faut que je vérifie dans quel département est Angers. Mais cette information concerne dans tous les cas, c'est une évidence, la rocade est d'Angers. Sachez que si vous venez en provenance de Cholet jusqu'à 6 heures au plus tard, la bretelle de liaison avec l'autoroute A11 de cette rocade est en direction du Mans et de Paris est fermée pour réaliser des travaux de signalisation. Et sur cette rocade, empruntez la sortie du parc des expositions, sortie numéro 15. Et puis on va rester dans les pays de la Loire où on a toujours jusqu'à 6 heures du matin au plus tard la sortie Montaigu numéro 4 qui est fermée dans les deux sens de circulation pour des travaux de réfection des chaussées en provenance de Nantes ou de Niort. Empruntez les sorties Aigrefeuille numéro 3 ou les Essarts numéro 5 sur le réseau secondaire. Suivez la direction de Montaigu via la route départementale 137. Et puis, on va partir dans le sud-ouest. On va aller dans la région de Pau au plus tard jusqu'à 7h du matin. La bifurcation qui permet de passer de l'autoroute A64, quelle que soit la direction, à l'autoroute A65, direction Bordeaux, est fermée pour effectuer des travaux au-delà du réseau Vinci Auto. Route. Vous pouvez sortir à l'Escar, sortie 9.1, puis emprunter le réseau secondaire pour rejoindre l'autoroute A65. Partout ailleurs, pas de problème particulier. Le trafic est parfaitement fluide sur l'ensemble du Grand Ouest, de la Bretagne au Pays Basque, en passant par le centre et l'Occitanie.
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0: Et c'est le moment de retrouver notre invité sur le 107.7.
2: Louane, dans La Fille dans les Nuages, Providence vole pour voyager. C'est assez pratique en ces temps de transhumance des vacances. Vous, je crois que vous ne vous êtes pas vraiment précipité pour passer votre permis.
3: Non, alors je l'ai passé à 21 ans. J'habitais à Paris, il ne me servait pas à grand chose, si je suis hyper honnête.
2: Et qu'est-ce qui vous a décidé à le passer finalement alors?
3: J'avais envie de partir en vacances avec mes copains. Et j'allais partir aux États-Unis et je savais que j'allais avoir besoin du permis. Du coup, j'ai passé le permis.
2: Et comment ça s'est passé, ces premières expériences de conduite, alors, aux États-Unis?
3: C'est absolument horrible. Déjà, je venais d'avoir le permis, et non, la première fois que j'arrive à Los Angeles, déjà, comprendre qu'il ne faut pas s'arrêter au feu rouge.
2: Mais avant, j'ai failli mourir. Ouais, parce que les feux, on va le dire, sont au milieu, en fait, de l'intersection.
3: Exactement. Hein. On a tous failli mourir.
2: Oui.
3: Les premières expériences, je ne recommande pas d'aller conduire dans un autre pays tout de suite.
2: Et quelle conductrice vous êtes?
3: Je suis forcément une bonne conductrice en termes de comment on se sent dans la voiture avec moi, parce que mon mari est hyper malade, donc j'ai appris à être très fluide et très légère, parce que c'est un coup de volant et c'est compliqué, donc ça c'est sûr. Et je dirais que j'ai une conduite sportive.
2: Oui.
3: Voilà.
2: Et justement, quand vous partez en vacances en famille, c'est vous qui avez le volant?
3: Non.
2: Ou c'est votre mari?
3: Non, c'est alors quand on part en vacances, je suis vraiment l'archétype de la princess passenger, parce que déjà il est malade, donc il préfère conduire. J'ai beau lui dire mais passe le volant, je peux conduire, ça n'arrive jamais. Et pourtant on fait beaucoup de trajets en voiture. On part beaucoup en Italie en voiture avec ma petite Clio 5, tout le monde dans la voiture avec les valises qui débordent, et c'est trop cool, et on fait ça tous les étés.
2: Alors il y a donc cette nouvelle chanson Conduire, justement, dans votre discographie. Vous utilisez tout le vocabulaire de la route pour raconter une relation toxique.
3: Oui.
2: Comment est-ce qu'elle était née, cette chanson?
3: Figurez-vous que c'est la seule chanson de mon prochain album que j'ai pas écrite. C'est un garçon qui s'appelle Sam, mon co-auteur sur littéralement les trois quarts de l'album, qui m'a proposé cette chanson-là. C'est un sujet qui me touche beaucoup, donc quand il m'a fait écouter la chanson la première fois, j'ai trouvé ça absolument extraordinaire, et que je lui ai dit je vais la prendre Et ça va être mon premier single. Et je suis au théâtre de septembre à janvier. Et c'est une pièce qui s'appelle 2h22, A Ghost Story. C'est un texte qui m'a retourné le bide et que je suis très fière de pouvoir interpréter et de reprendre après Lily Allen à Londres. Donc c'est...
2: Belle première expérience.
3: J'ai hâte, vraiment hâte.
2: Plein de projets donc pour Louane qui prête entre autres sa voix à Providence, donc oui, dans ce film d'animation de Philippe Rich, La fille dans les nuages, conçu par des studios d'animation français dont
3: absolument
2: on souligne le travail. Merci beaucoup Louane,
3: merci.
2: Bonnes vacances.
3: Merci beaucoup à vous aussi.
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1: Et à 5h45, bientôt 5h46 sur le 107.7, écoutez, j'ai envie de vous dire que dans l'ensemble, la circulation se passe bien. On a tout de même des événements qui nous sont signalés, notamment sur l'autoroute A11. Vous circulez entre Nantes et Paris en direction de Paris, avec au kilomètre 143, après la sortie numéro 6, Conéré, un animal qui a été percuté au milieu des voies, sur la voie du milieu. Pensez donc à évidemment ralentir, adapter votre vitesse, à vous décaler et sur la voie de gauche et la voie de droite. Et puis on va partir sur l'autoroute A10, on descend totalement, beaucoup plus, pardonnez-moi, dans le sud-ouest. Vous circulez entre Paris et Bordeaux en direction de Bordeaux, et là aussi au niveau du kilomètre 444, après la sortie numéro 35 Sainte, un chevreuil aurait été percuté sur la voie de droite. Pensez donc à adapter votre vitesse et à d'ores et déjà vous décaler sur la voie de gauche. Et puis, je vous redis une dernière fois, avant de changer bientôt de copilote, les différents travaux qui sont encore en cours. On est dans les Pays de la Loire, où jusqu'à 6h du matin ou plus tard, en provenance de Cholet sur la rocade Est d'Angers, la bretelle de liaison avec l'autoroute A11 en direction du Mans et de Paris est fermée pour réaliser des travaux de signalisation. Sur la rocade Est d'Angers, empruntez la sortie Paris des Expositions, sortie numéro 15. On reste dans les Pays de la Loire, où jusqu'à 6h du matin, là aussi, la sortie Montaigu numéro 4 de l'autoroute A83 est fermée dans les deux sens de circulation pour des travaux de réfection des chaussées. En provenance de Nantes ou de Niort, empruntez les sorties Aigrefeuille, sortie numéro 3, ou les Essarts, sortie numéro 5. Sur les réseaux secondaires, suivez la direction de Montaigu via la route départementale 137. Et puis on va partir dans le sud-ouest ou dans la région de Pau, au plus tard jusqu'à 7h du matin, la bifurcation qui permet de passer de l'autoroute A64, quelle que soit la direction, à la 65, direction Bordeaux, est fermée pour effectuer des travaux au-delà du réseau Vinci Autoroute. Vous pouvez sortir à l'Escar, sortie 9.1, pour emprunter le réseau secondaire pour rejoindre la 65. Partout ailleurs, pas de problème particulier. Le trafic est parfaitement fluide sur l'ensemble du Grand Ouest, de la Bretagne au Pays Basque, en passant par le centre et l'Occitanie. Prochain point sur vos conditions de trafic, ce sera à 6h du matin, après avoir fait un point sur l'essentiel de l'actualité et la météo qui vous attend pour ce mardi. Avant ça, vous allez pouvoir finir cette heure en musique, et on démarre avec un titre de Lisa Stansfield.

C'était Avicii à l'instant sur le 107.7 et ces informations qui vous concernent. Si vous circulez sur l'autoroute A10 entre Paris et Bordeaux en direction de Bordeaux à l'instant, on vient de l'apprendre après la sortie numéro 35 Sainte. Il y avait donc ce chevreuil qui avait été percuté sur les voies, impactant votre circulation sur la voie de droite. L'événement vient d'être indiqué comme terminé, donc la circulation revient à la normale. Et puis on va partir sur l'autoroute A11, on va remonter dans l'ouest. Vous circulez entre Nantes et Paris en direction de Paris, vous avez passé Le Mans et il y a donc après la sortie numéro 6 Conneret, un animal qui a été percuté sur la voie du milieu. La circulation est donc impactée. Pensez, pour que votre circulation reste fluide, à vous décaler et sur la voie de gauche et sur la voie de droite. Point complet sur vos conditions de circulation, ce sera à 6h du matin après l'essentiel de l'actualité et la météo qui vous attend pour ce mardi. Tout de suite, c'est Sam Sauvage pour terminer cette heure.

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1: Bonjour à toutes et à tous. L'Assemblée nationale a adopté cette nuit la loi d'urgence agricole, un vote obtenu par 296 voix contre 224, après une séance particulièrement tendue, marquée par les divergences entre le gouvernement et une partie de sa majorité. Au cœur des débats, la possibilité de réintroduire, à titre dérogatoire et sous condition, deux pesticides interdits en France mais autorisés dans l'Union européenne. Le texte doit encore être adopté définitivement par le Sénat mardi en fin de journée, un vote qui devrait être une formalité. Les députés se prononcent également aujourd'hui sur le projet de loi consacré à la protection de l'enfance, un texte profondément remanié après plusieurs affaires de violence sur mineurs, notamment l'affaire Liana, et désormais recentré sur la lutte contre la pédocriminalité. Emmanuel Macron doit visiter ce matin à Paris un centre de soins dédié aux jeunes de l'aide sociale à l'enfance. Le texte sera examiné dans l'après-midi à l'Assemblée nationale. Autre vote attendu, le Parlement devrait définitivement interdire les réseaux sociaux aux moins de 15 ans, une première en Europe. Le dispositif pourrait entrer en vigueur dès la rentrée de septembre pour les nouveaux comptes, puis au 1er janvier 2027 pour les comptes existants. Et puis à l'international, la tension s'aggrave entre Washington et Téhéran. Donald Trump a menacé hier l'Iran de représailles après la mort de soldats américains au Moyen-Orient ces derniers jours. L'armée américaine a conclu pour la 10e nuit consécutive de nouvelles frappes sur le territoire iranien. En réponse, le président iranien a évoqué une guerre totale avec les États-Unis. La République islamiste a également annoncé avoir visé des cibles militaires américaines à Bahreïn et au Koweït. Et puis du sport et du cyclisme, au lendemain de la 2e journée de repos. Le peloton débute ce mardi aux abords du lac Léman, la dernière semaine du Tour de France. Cette 16e étape est un contre-la-montre individuel de 26 km reliant Évian-les-Bains à Thonon-les-Bains. Il est 6h02, c'est la fin de votre flash. L'info revient dans une heure avec Clément Finot. On fait un point sur vos conditions de circulation après la météo.
2: Merci beaucoup Raphaël, très bonne journée à vous, déjà bon repos, bonne nuit et puis bonne journée à toutes celles et ceux qui nous écoutent en ce moment. La météo pour cette journée du 21 juillet avec un temps radieux comme hier d'ailleurs, un temps radieux dans la matinée comme dans l'après-midi, pas de nuages, un petit peu de vent, par contre un vent de sud-ouest qui pourrait s'insérer dans les terres, notamment avec des rafales qui n'excéderont pas les 45 km/h, donc rien de bien méchant, mais quand même ça reste à signaler. Dans l'après-midi, une petite hausse des températures quand même par rapport hier, mais globalement ça ira quand même plutôt en phase, ce sera quand même plutôt en phase avec les températures de saison. 23 degrés à Lille et à Cherbourg, 25 à Brest comme à Strasbourg, ainsi qu'à Paris, 26 degrés à Auxerre et Rennes, 27 à Nantes et à Tours, 29 à La Rochelle et 32 degrés encore à Bordeaux.
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2: Eh bien, à 7h, on démarre la journée de la meilleure des manières pour cette matinée de mardi, puisque eh bien les infos sont inexistantes en ce moment. La seule chose que je peux vous dire, c'est qu'un véhicule est accidenté dans une aire de repos. Donc, ça n'impactera pas le trafic si vous restez sur la route, vous l'avez compris. C'est dans le département de la Charente-Maritime que ça se passe. Direction donc la 10, en direction de Bordeaux, cette voiture accidentée se trouve dans l'aire de repos de Chermiac-Ouest, 6 km après Sainte et la sortie numéro 35. Sinon, eh bien, encore une fois, pas du tout d'informations à donner et espérons que ça dure. Hein. Bon courage si vous ressentez un peu les effets de la fatigue à 6h.
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1: Rien à signaler à 6h15, le trafic est fluide et même la voiture qui était accidentée dans une aire de repos a pu être évacuée. Pas de bouchons en région parisienne, pas de bouchons tout court bien sûr nulle part. À 7h c'est tout à fait logique, donc je n'ai plus qu'à vous souhaiter une très bonne route encore une fois. Hein, vous le savez, à 6h16, l'effet fatigue, il peut se faire ressentir même si la visibilité est en train progressivement d'augmenter avec l'arrivée du soleil, ce qui va vous permettre justement de récupérer un petit peu de concentration. Le fait d'avoir un peu plus de visibilité, on va piocher un petit peu moins dans les réserves, donc pour l'instant, encore une fois, si vous en ressentez le besoin, n'hésitez pas vraiment à vous arrêter. Le tout dernier Benabar avant de retrouver Tracy Chapman, Imagine Dragons, ce sera là également dans ce prochain quart d'heure pour vous bien vous réveiller.
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Tracy Chapman avec Bang Bang Bang. Il est 6h23 en dehors d'un obstacle près de Chartres. Le trafic était extrêmement calme et fluide. Un très bon signal pour démarrer cette journée de mardi. Voici donc TYO et Imagine Dragons comme prévu jusqu'à 6h30.

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1: 6h30, qu'est-ce qu'il est calme ce trafic pour l'instant, et tant mieux bien sûr. On a quand même tout de même un véhicule qui est accidenté encore une fois dans une aire de repos. Alors je vais aller tout de suite entre Tours et Le Mans sur l'autoroute A28 en direction de Tours et peut-être de l'autoroute A10 d'ailleurs. Cette voiture accidentée se trouve dans l'aire de repos de Chantemerle qui se trouve 3 km après Neuilly-Pompière. Et la sortie numéro 3, pas plus d'informations encore une fois, à part que le patrouilleur se rend sur place à information toute récente. Et puis on a également un obstacle qui aurait été aperçu et qui pourrait gêner votre passage sur la 11 entre Le Mans et Paris, en direction de Paris, au kilomètre 72. 12 km après, il y est Combray et la sortie 3.1. Là aussi, hein, je n'ai pas plus d'informations malheureusement sur la nature de l'objet d'abord et puis sur son positionnement sur les voies ou à proximité. Donc en attendant, eh bien, je vous demande d'être bien attentif. Ce que je peux vous dire par contre, et ça c'est une certitude, c'est que le patrouilleur arrive sur place.
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1: Et voici votre rendez-vous qui arrive dans un instant, votre rendez-vous cinéma avec Première, partenaire du 107.7. Tout l'été, Thierry Chaise nous guide dans les salles obscures avec ses coups de cœur de la semaine. Aujourd'hui, une comédie qui a tout pour marquer l'été et une adaptation de Marcel Pagnol réunissant un prestigieux casting. Voici Chaise en attendant.

0: C'est l'heure de cet avoir, votre rendez-vous cinéma. Yvan Mouton est avec Thierry Chaise, rédacteur en chef de Première. Voici tout de suite son coup de cœur de la semaine.
1: Et la sortie de la semaine traite des difficultés de monter une pièce de théâtre. Ça s'intitule De la comédie française, avec évidemment, Thierry, j'imagine, des comédiens de la comédie française.
2: Avec uniquement des comédiens de la troupe de la comédie française. Alors, il y a encore 15 ou 20 ans, si on disait comédie française, et ça faisait un peu compassé, si on avait l'impression qu'il n'y allait que des gens d'un certain âge, et puis ça s'est ouvert, et puis un Pierre Niney est venu par exemple dans cette institution et a amené un autre public, et aujourd'hui, et on l'a vu encore lors des derniers Césars, avec Benjamin Laverne, qui est un membre de la troupe, qui avait invité plein de gens de la troupe à faire des sketchs, dont Pauline Clément et Marina Hans, et ben c'est totalement déboussiéré. Cette comédie, c'est ça. Pauline Clément doit mettre en scène une pièce, évidemment rien ne va se passer comme prévu.
3: Dans 2h30, vous me levez ce rideau.
4: Ça va être une catastrophe.
5: Ouvre-moi cette porte, putain !
6: Pierre Intrusion !
2: C'est une comédie catastrophe, comme on les aime, et donc toute la troupe est là, Guillaume Gallienne, mais aussi Benjamin Laverne que je citais, tout est absolument formidable, et ça prouve, outre le fait qu'on rit beaucoup, ce film a eu un prix au Festival de la Comédie de l'Alpe d'Huez, à quel point ces comédiens sont tous démons, qu'ils aient 4 scènes à jouer ou un film entier. C'est un régal, c'est pour moi la comédie de l'été, vraiment.
1: Et maintenant, comme tout au long de cet été, le film génial à voir ou à revoir pendant les vacances, il y en a deux en fait, Manon des Sources et Jean de Florette, 1986, Claude Berry à la réalisation, Montand, Auteuil, Béart et Depardieu à l'interprétation.
2: Alors c'est un film totalement d'actualité, parce que dans cette adaptation de Marcel Pagnol, la tragédie vient du manque d'eau. Le manque d'eau qui va permettre à certains de gagner beaucoup d'argent et à d'autres d'être totalement ruinés et d'en mourir. C'était tout le cinéma français cette époque-là. C'est-à-dire le cinéma de Claude Berry, cette ambition qu'il avait, c'est toutes les stars de l'époque, c'est une manière de raconter tellement romanesque, et puis c'est le film qui a n'ont pas fait connaître Daniel Auteuil, qui était connu pour les Sounets notamment, mais qui a lancé sa carrière dramatique. Et on sait aujourd'hui, 40 ans plus tard, où il en est. Ça se déguste comme à l'époque. C'est un régal, ce film.
1: Et du côté du box-office, 14 millions d'entrées pour les deux films. Un triomphe, accessible donc sur toutes les bonnes plateformes. Et vous nous conseillez également de la comédie française en salle cette semaine, à retrouver également dans l'excellent magazine Première et sur première.fr.
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0: Skrillex et de l'électro jusqu'à 6h45. C'était Madane.
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0: 6h45, Radio Vinci Autoroute avec un trafic encore une fois calme et fluide. Je rappelle simplement qu'un piéton, j'en ai parlé en géolocalisation juste avant ce flash, qu'au kilomètre 300 de l'A10, l'axe Bordeaux-Paris, un piéton aurait été aperçu à proximité des voies de circulation. Nous sommes aux abords de Poitiers Nord et de l'échangeur numéro 29, à 2 km de là en tout cas. Dans un sens comme dans l'autre, je vous demande d'être attentif, puisque donc un piéton aurait été vu à proximité des voies. Vincent, le patrouilleur, est en train de se rendre sur place. Entre Le Mans et Rennes, l'autoroute dite de Bretagne, pour conclure ce flash, vous allez en direction de Rennes, 10 km après Sablé-Ciel-Guillaume et à hauteur de l'aire de service de Saint-Denis-d'Orc. Un obstacle a été aperçu, des morceaux de pneus semble-t-il à surveiller également. Ils pourraient être sur les voies de circulation et s'ils sont volumineux, c'est vrai que c'est quand même assez troublant, donc je vous demande de bien vous adapter également. Kilomètre 211. Et la suite en musique jusqu'aux infos de 7h. Je vous propose notamment de retrouver la musique d'Elena. On aura également Amanda Bourneuf pour des jeunes femmes de la scène française, de la New Wave française. On aura également au programme Snoop Dogg pour terminer l'heure. Mais en attendant, je vous propose donc de retrouver Elena avec le titre Capuche. Très bonne route à tous.

C'était Sophie Zelmani avec le titre Always You. Je vous propose, eh bien, de jouer ensemble, comme le trafic est plutôt calme en ce moment en dehors du piéton près de Poitiers. Encore une fois, au kilomètre 300 de la 10 qui aurait été signalé à proximité des voies non loin de Poitiers Nord et de la sortie 29. Mais j'ai envie de vous gâter. 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Amanda Bourneuf et Snoop Dogg et David Guetta jusqu'à 7h.

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1: Bonjour à tous. Après le compromis trouvé la semaine dernière entre députés et sénateurs lors de la commission mixte paritaire, le projet de loi d'urgence agricole a été adopté cette nuit par l'Assemblée nationale, malgré des divergences très importantes, pour la simple et bonne raison que cette loi permet de réintroduire à titre dérogatoire deux pesticides interdits en France mais autorisés par l'Union européenne, l'acétamipride et le flupyradifurone. Le premier nommé était déjà au cœur de la loi du plomb, censurée par le Conseil constitutionnel. Ce projet de loi devra être validé par le Sénat avant son adoption définitive, ce qui devrait être une formalité. Ce sera une première en Europe. Le Parlement devrait aussi adopter ce mardi un texte interdisant les réseaux sociaux aux moins de 15 ans. Emmanuel Macron poussait déjà pour mettre en place cette mesure le plus tôt possible, avant la rentrée scolaire du 1er septembre pour les nouveaux comptes. Mais pour ceux qui existent déjà, l'interdiction s'appliquerait à l'expiration d'un délai de 4 mois, soit le 1er janvier 2027. Un incendie a détruit hier près de 10 hectares de végétation dans un bidonville de Nantes. Des habitations précaires ont aussi été touchées. Le feu, par contre, est désormais fixé, dit la préfecture de la Loire-Atlantique. Aucune victime n'a été recensée. Les jours se suivent et se ressemblent sur le conflit irano-américain. 10e jour de frappe consécutive de la part de Washington. Des centres de commandement militaire et des cibles maritimes de la République islamique ont été visés. En riposte, l'Iran a encore visé les pays voisins alliés des États-Unis, encore le Koweït ou encore Bahreïn. Deux pétroliers qui circulaient par la dite route sud du détroit d'Ormuz, non reconnu par Téhéran, ont aussi été interceptés. Et puis en sport, après une journée de repos bien méritée, le peloton entame le dernier tiers du Tour de France 2026, avec aujourd'hui une 16e étape entre Évian-les-Bains et Thonon-les-Bains. C'est un contre-la-montre, sans grande difficulté, en dehors de la côte de Laringe, de deuxième catégorie. Le tracé conviendra aux rouleurs, et Remco Evenepoel, deuxième du général, pourrait consolider sa place de dauphin de Tadej Pogacar. Paul Sexas, qui est quatrième du général à 25 secondes d'Isaac Del Toro, troisième, a un coup à jouer. 7h02 sur le 107.7. Prochain rendez-vous avec l'actualité dans une heure. Retour au trafic après la météo. La météo avec une journée radieuse, on ne pourrait pas le dire autrement, dans la moitié nord comme dans la moitié sud d'ailleurs. C'est très très calme au niveau du ciel en cette journée, et le tout avec des températures qui sont supportables. Et ça, c'est une bonne nouvelle. Même si on a une légère augmentation des températures par rapport à hier, ce n'est quand même pas négligé. Avec des températures qui restent supportables, sauf à Bordeaux où on passe quand même les 30 degrés assez vite dans la journée. 23 degrés à Lille, 24 degrés à Cherbourg et à Strasbourg, 25 à Paris et Brest, 26 à Rennes, 27 à Tours, 26 également à Bourges et à Auxerre, 28 degrés à Nantes, 29 à La Rochelle et Limoges et 32 degrés donc à Bordeaux pour les maximales.
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1: Avec un nouveau point, trafic et une bonne nouvelle pour commencer. L'alerte aux piétons est levée dans le secteur de Poitiers, donc tout se passe bien dans la Vienne. Il reste donc assez peu de choses à voir ensemble, encore une fois, j'ai envie de vous dire. Et on va aller tout de suite dans la région de Tours, sur l'autoroute A28, l'axe Tours-Le Mans, pour vous dire d'abord qu'au kilomètre 28, entre Neuilly-Pompierre et la bifurcation à 10 à 28, donc vous l'aurez compris, on est quand même pas très loin de Tours, un chevreuil errant aurait été aperçu sur le secteur du kilomètre 28, donc je le disais, soyez attentifs dans les deux sens. Un chevreuil mais mort lui aurait été aperçu au kilomètre 50 sur entre Château du Loir sortie 26 et la barrière de péage de Saint-Christophe sur le Nest, à hauteur de l'aire de service de Sartre-Touraine d'ailleurs, qui a été aperçu cet animal mort. D'ailleurs, j'en profite pour vous dire, c'est une info pratique, mais vous ne pouvez pas recharger votre véhicule électrique sur cette aire de service dans les deux sens de circulation. Voilà tout pour le moment. Encore une fois, c'est assez calme. 70 km de bouchons, mine de rien, quand même déjà en région parisienne, secteur de d'Evry-Courcouronnes et de la 6. Si vous arrivez de la 10 et que vous souhaitez rejoindre ce secteur-là, si vous reprenez ensuite la 6 en direction de Paris, c'est quand même un petit peu chargé.
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1: Faible mouvement sur vos conditions de circulation, mais quand même 2-3 informations à voir ensemble. Et notamment cette nouvelle info d'ailleurs sur le secteur, encore une fois, de l'autoroute A81 entre Le Mans et Rennes. Deux infos qui sont strictement, les mêmes. Non, ça, c'est deux axes différents. Mais un chevreuil errant a été aperçu, il faut le noter, entre Laval Est, sortie 3, et Vronvège, sortie 2, au kilomètre 234. Attention à cela dans les deux sens de circulation. Même chose donc entre Rouen et Le Mans sur l'autoroute A28, cette fois au kilomètre 28 entre Neuilly et Pompierre et la bifurcation à Tours entre la 10 et la 28, là aussi un chevreuil errant. La 87 et le secteur d'Angers m'intéressent désormais, le sud angevin sur cet axe La Roche-sur-Yon-Angers vers Angers, une bâche aurait été vue sur la voie de droite, objet volatile bien sûr, kilomètre 5 après Toircé et la sortie numéro 24. Voilà le résumé complet de vos conditions de circulation. Ça se gâte un petit peu à l'approche de Paris, hein, avec pas mal de monde déjà sur la 6 encore une fois, puis même sur la 10 pour rejoindre ensuite la région parisienne. Allez, on va dire une petite dizaine de minutes peut-être de bouchons avant de rejoindre la porte d'Italie ou la porte d'Orléans. Du R&B à la sauce 90s, j'allais dire. Voici Take avec Girlfriend avant de retrouver Staccato

Here we go, c'était avec Staccato sur Radio Vinci Autoroute. Trafic encore une fois, c'est plus calme. Les deux, trois informations par-ci par-là, oui, en effet à donner, mais globalement des conditions de circulation excellentes avec un temps qui le sera également et des températures qui seront supportables. Tout, vous avez tout en main pour rouler tranquillement et sereinement, à condition bien sûr de respecter vos partenaires de route. En attendant, voici la musique. Mylène Farmer qui fait son retour. Voici le titre, c'est à qui le tour, avant de retrouver Taylor Swift, ensuite Shake It Off.

0: Shake It Off, l'un des titres qui a mis sur le rang de légende de la musique Taylor Swift. La musique, oui, mais le trafic surtout. Et dans un instant, votre rendez-vous de l'été, les danses de l'été, ces tubes qui vous ont accompagné, vous et vos vacances, et que nous sommes nombreux à connaître encore par cœur. Aujourd'hui, retour en 90 avec Charles D. Lewis et le célèbre Soca Dance, une chorégraphie reprise partout en France, avant d'être présentée comme la relève de la Lambada. Préparez-vous à replonger dans vos souvenirs, c'est juste après le trafic.
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0: 7h32 sur le 107.7. Je vous propose de repasser, de faire un crochet par l'infotrafic, mais dans l'ensemble, on est vraiment sur des conditions de circulation quasi parfaites, parce que j'ai très très peu d'informations à vous donner. D'abord, je vais commencer peut-être par l'accès à Paris, où encore une fois, eh bien malgré le fait que nous ne soyons le 21 juillet, il y a quand même de la circulation du trafic à l'approche de la région parisienne, avec 10 minutes de bouchon pour rejoindre depuis la 10 la porte d'Italie, 15 minutes pour rejoindre depuis la 10 la porte d'Orléans, donc les deux bretelles entrée principale du périphérique parisien. On est presque à 20 minutes par contre si vous passez par la Nationale 118, secteur de Vélizy, Villacoublay, Versailles, Nanterre ou encore Boulogne-Billancourt. Quasiment 20 minutes donc sur cette Nationale 118. Dans l'actualité qui concerne les axes du réseau Vinci Autoroute, eh bien encore une fois, rares sont les infos à vous donner. J'ai un chevreuil errant qui a été aperçu en Mayenne, près de Laval, sur l'autoroute A81 entre Le Mans et Rennes, hein, au kilomètre 234. C'est entre Evron-Vège et Laval-Est, les sorties 2 et 3. Et c'est tout ce que j'ai à vous dire pour l'instant.
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0: Et comme premier retour sur l'une des chansons de l'été qui traverse les années sans quitter nos mémoires. En 1990, Charles D. Lewis faisait danser les vacanciers avec Soca Dance. Je vous assis, Gilles Ravarino.
7: Retour en 1990, où un titre venu tout droit des Caraïbes faisait bouger toute la planète, Soca Dance de Charles D. Lewis. Derrière ce tube, un artiste originaire de Trinidad et Tobago, basé en Allemagne, qui décide de faire découvrir la soca, cette musique festive, cousine du calypso, en la mélangeant à une pop très accessible. Le titre se classe numéro 1 dans plusieurs pays européens, dont la France, et devient l'un des grands tubes dance du début des années 90, en restant numéro 1 du top 50 pendant 6 semaines. Mais Soca Dance n'est pas seulement un refrain que l'on fredonne, c'est aussi une image, et à l'époque, le clip est multidiffusé sur TF1, bien décidé à renouveler le succès de la Lambada l'année précédente. Impossible d'y échapper, notamment dans les émissions musicales et les programmes jeunesse. Soca Dance transforme chaque espace en mini carnaval. Couleurs vives, ambiance de plage, sourire jusqu'aux oreilles et surtout la chorégraphie. Une danse simple, répétitive, joyeusement démonstrative avec des mouvements de bras, des pas glissés et un déhanché très assumé. Aujourd'hui encore, il suffit de quelques rayons de soleil pour que ce morceau de Charles D. Lewis brille à nouveau, nous rappelant qu'à cette époque, un tube suffisait à rassembler tout le monde sur la piste.

0: Auria avec ce titre qui cartonne, soirée mondaine. À l'instant, le 107.7 pour vous accompagner nuit et jour. Et voici le trafic, justement.
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0: Le calme est quasi total sur les axes de l'ouest et du centre. Un nouveau résumé qui va ressembler au précédent sur de vos conditions de circulation. Seulement, je vais aller à Cholet dans le secteur de l'A87, l'axe entre La Roche-sur-Yon et Angers. Pour vous dire qu'en direction de La Roche-sur-Yon, dans la bretelle d'entrée numéro 27, Cholet Sud, un animal sauvage se trouverait mort dans cette bretelle d'entrée. Le patrouilleur Anthony se rend sur place. Et bien, c'est vrai qu'on peut s'attendre à un trafic en baisse et à des bouchons en baisse à Paris. Et bien quand même, il y a 140 km de bouchons, mine de rien, en ce moment, notamment sur le périphérique, notamment sur les derniers kilomètres de la 10 avant de s'insérer sur la 6A ou la 6B, je le disais, les valeurs ont encore augmenté d'ailleurs, avec 15 minutes de bouchons pour rejoindre la porte d'Italie, 25 minutes de bouchons pour rejoindre la porte d'Orléans et donc le côté extérieur du périphérique parisien, secteur du Kremlin-Bicêtre. En fait, le passage, le dernier passage entre Massy et Paris est plus compliqué encore. Donc, je n'ai plus qu'à vous souhaiter vraiment du courage sur les derniers kilomètres de cette qui vous attendent avant de retrouver le périphérique. 25 minutes, c'est également la durée du bouchon d'ailleurs pour rejoindre la porte de Saint-Cloud via la nationale 118, Vélizy ou encore la région de Versailles.

Tout début des années 2010, c'était le titre de Gustavo Lima dans cette période avec notamment la révélation du joueur Neymar passé par le Paris Saint-Germain. C'était un titre qui a grandi en même temps que lui a explosé sur la scène mondiale au tout début des années 2010. La musique, c'est une chose, mais le trafic, c'en est un autre. Et encore une fois, encore en dehors des difficultés de circulation avant de rejoindre la région parisienne, 15 minutes de bouchon avant la porte d'Italie, 25 à 30 minutes de bouchon déjà, hein, avant de rejoindre la porte d'Orléans sur le périphérique en sens extérieur, 25 minutes pour la porte de Saint-Cloud via la nationale 118. Tout cela, eh bien, ce sont les difficultés principales du moment. En dehors de cela, vraiment sur le réseau Vinci Autoroute à proprement parler, on est sur un calme total. Je vous propose donc de retrouver Marguerite avec la Bosse et les Pretenders jusqu'aux infos de 8h que je vous prépare.

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1: Bonjour à tous, une longue journée attend les députés à l'Assemblée nationale avec notamment un ultime vote sur une réforme majeure du deuxième quinquennat Macron, l'interdiction des réseaux sociaux aux moins de 15 ans. Le président voulait absolument mettre en place cette mesure avant la rentrée scolaire du 1er septembre, ce devrait être le cas. Pour les comptes déjà existants, un délai de 4 mois sera fixé avant expiration du compte, soit au 1er janvier 2027. Cette mesure est-elle bien plus contestée? Les députés se saisissent aujourd'hui du texte de loi sur la présomption de légitime défense des forces de l'ordre, une mesure inspirée de l'extrême droite, un permis de tuer pour les oppositions. Une pétition contre cette loi a déjà réuni 720 000 signataires. Tard cette nuit, les parlementaires ont validé un autre texte impopulaire et ô combien clivant dans les travées du Palais Bourbon. Le projet de loi d'urgence agricole a été adopté à 296 voix pour contre 224. Cette loi permet de réintroduire à titre dérogatoire deux pesticides interdits en France et autorisés dans l'Union européenne, l'acétamipiride et le flupyradifurone. Le premier nommé, déjà au cœur de la loi du plomb, avait vu le texte être censuré par le Conseil constitutionnel. 10e jour de frappe consécutive de la part de Washington en Iran. Des centres de commandement et des cibles maritimes ont été visés. En riposte, Téhéran a encore visé les pays voisins alliés des États-Unis et notamment Bahreïn ou le Koweït et a promis des ripostes plus puissantes encore. Deux pétroliers qui circulaient par la dite route sud du détroit d'Ormuz, non reconnu par Téhéran, ont aussi été interceptés. L'actualité peut aussi être porteuse de bonnes nouvelles. Les incendies en Amazonie brésilienne sont tombés en 2025 à leur plus bas niveau historique. La préservation du poumon du monde étant essentielle dans la lutte contre le réchauffement climatique. Et puis après une journée de repos bien méritée, le peloton entame le dernier tiers du Tour de France 2026 avec aujourd'hui une 16e étape entre Évian-les-Bains et Thonon-les-Bains. C'est un contre-la-montre, sans grande difficulté en dehors de la côte de la Ringe de deuxième catégorie. C'est un tracé qui conviendra donc aux rouleurs. 8h02 sur le 107.7. Prochain rendez-vous avec l'actualité dans une heure. Retour au trafic après la météo. Et le temps sera radieux en cette journée. Un petit peu de vent qui arrivera du nord-est et qui sera dans les terres, notamment en centre-val de Loire, en pays de la Loire également et aussi dans Bourgogne-Franche-Comté avec des rafales qui n'excéderont pas les 40-45 km/h. C'est quand même quelque chose qui peut être notable tout de même et qui rendra peut-être cet après-midi encore plus agréable. Il y aura des températures qui seront quand même au-dessus des normales saisonnières mais qui seront tout à fait tolérables pour toutes et tous avec 23 degrés à Lille, 24 à Cherbourg et Strasbourg, 25 à Paris, Alençon et Brest. 26 à Rennes, puis ensuite ça grimpe un peu, 27 à Tours, 28 à Nantes, 29 à La Rochelle et quand même 32 degrés à Bordeaux.
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1: 8h03, j'allais vous dire qu'il n'y avait rien à dire en dehors du trafic à l'approche de Paris. Eh bien, on a quand même un obstacle qui vient d'être observé dans le secteur de Blois entre Orléans et Tours. Vous êtes sur l'autoroute A10 et à l'approche de l'autoroute A10 plus précisément puisque c'est dans l'entrée numéro 16 pour Mer qu'un des morceaux de pneus ont été aperçus avant de rejoindre l'A10 en direction de la région parisienne. La région parisienne, justement, allons-y avec du monde, encore une fois, sur ces kilomètres avant de rejoindre le périphérique parisien. 170 kilomètres de bouchons cumulés sur la petite et grande couronne parisienne. 15 minutes de bouchons pour rejoindre la porte d'Italie, ça ne bouge pas. Par contre, ça se gâte un petit peu avant de rejoindre la porte d'Orléans. Quasiment une demi-heure de bouchons avec des difficultés principales entre le tunnel de Fresnes et l'accès au périphérique parisien, parce que ça bloque également sur le périphérique, d'ailleurs, au sud de Paris. Et 30 minutes par contre pour la porte de Saint-Cloud, donc un secteur de Bièvre, et ensuite toute la Nationale 118 hein, de Vélizy jusqu'à Boulogne-Billancourt où ça bouchonne pas mal. Voilà toutes les infos que je peux vous donner en ce moment. Vous avez toutes les clés.
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0: Yesh Patty avec ce tube qui a marqué une époque, c'était Étienne. Retour au trafic désormais, il est bientôt 8h15.
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sur la rocade bordelaise, kilomètre 531, donc juste un petit peu avant, on a d'abord, alors on a une voiture qui est en panne, juste à hauteur de l'aire de l'Estalo, et bien juste après cette aire de l'Estalo, notez que un obstacle aurait été aperçu sur les voies ou à proximité, le patrouilleur se rend sur place. Et puis donc, ben, je reviens à Paris avec des difficultés de circulation quand même assez marquées, hein, avant de rejoindre le périphérique, avec 30 minutes de bouchon pour rejoindre la porte d'Orléans en provenance de la 10, quasiment 20 minutes de bouchon pour rejoindre la porte d'Italie. On est au pic de trafic probablement, hein, pour cette matinée. Et on a une demi-heure de bouchon toujours pour rejoindre la porte de Saint-Cloud via la Nationale 118. Vous passez depuis la 10 dans le secteur des Ulysses via la Nationale 118, ça bloque donc à partir de Vélizy, Villacoublay, Versailles jusqu'à Boulogne-Billancourt. Voilà les difficultés à noter en ce moment. 170 km de bouchons accumulés sur la petite et grande couronne parisienne. The Police arrive dans un instant, ce sera juste après le premier titre, le premier extrait du nouvel album d'Angèle, What You Want, en compagnie, en très bonne compagnie d'ailleurs, puisque c'est Justice qui produit le titre.

Vous l'avez reconnu, ce titre de The Police et de Sting, c'était So Lonely à l'instant. Retour au trafic dans moins de 5 minutes. Allez, 5-6 minutes. Le temps d'être retrouvé Sia. Je vous propose donc le trafic ensuite avec une constante. C'est vraiment que le trafic est très fluide. Il y a un peu de monde encore une fois à Paris et c'est tout ce qu'il faut retenir.

0: Sia sur le 107.7, l'une des plus belles voix de ces dernières années. Presque 8h30, presque donc le temps de retrouver le trafic.
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0: Et il n'y a toujours pas grand chose à voir sur le 107.7 et c'est tant mieux d'ailleurs, le trafic est très fluide et calme. Pour rester sur le réseau Vinci Autoroute, j'ai déjà cette seule et unique information d'ailleurs à vous donner. En Gironde, à l'approche de Bordeaux, vous êtes sur l'A10 en direction de Bordeaux, au kilomètre 531, peu avant le pont de Dordogne. On a un obstacle qui aurait été aperçu à proximité des voies. Après l'échangeur 39 pour Libourne-Saint-Antoine, un patrouilleur devrait arriver sur place dans quelques minutes. Notez que juste avant, sur l'aire de l'Estalo, il y a un véhicule qui est en panne dans la bretelle d'accélération, donc la bretelle de sortie de cette aire de service. Donc si vous êtes sur l'aire de l'Estalo, il va falloir gérer deux choses quasiment coup sur coup, c'est-à-dire cette voiture sur laquelle il va falloir se décaler avant de retrouver la 10, et juste après, cet obstacle qui pourrait potentiellement vous gêner. Qu'en est-il du trafic à Paris? Eh bien, dans tous les cas, si vous souhaitez accéder au périphérique parisien, ce sera pas une mince affaire puisque il y a 220 km kilomètres de bouchons en cumulé sur la petite et grande couronne parisienne. 25 minutes de bouchons pour rejoindre la porte d'Italie, 30 minutes de bouchons pour rejoindre la porte d'Orléans via la 6A ou la 6B, 30 minutes également pour rejoindre la porte de Saint-Cloud depuis la nationale 118 et les secteurs de Versailles par exemple ou encore de Boulogne-Billancourt.
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0: Dans un instant, tous au parc, l'un de vos rendez-vous de l'été sur Radio Vinci Autoroute. Chaque semaine, nous faisons découvrir un parc à thème ou de loisirs. Aujourd'hui, direction l'Aude pour visiter la réserve africaine de Sigean, un parc animalier qui vous fait voyager au cœur de l'Afrique sans quitter l'Occitanie. Visite guidée juste après Doja Cat pour son succès Say So.

0: Faiso avec la compagnie de Doja Cat, 8h36. Pour l'instant, encore une fois, c'est un bon début de journée. Je ne peux pas dire très bon parce que l'accès à Paris est quand même un petit peu difficile malgré le contexte estival. On peut s'attendre à un des départs en vacances et à donc un accès à la région parisienne plus simple. On a quand même entre 25 et 30 minutes de bouchon en ce moment, au-delà du réseau Vinci Autoroute pour rejoindre la capitale.
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0: Et tout de suite, l'Aude pour notre série consacrée au parc de loisirs. Nous allons découvrir la réserve africaine de Sigean, l'un des plus grands parcs animaliers de France. Reportage de Mathilde Ferrière.
2: Me voilà arrivé à la réserve africaine de Sigean pour un safari, pas comme les autres. Aujourd'hui, pas besoin de prendre l'avion. Ici, ce sont les animaux qui viennent à notre rencontre. Pour découvrir le site, j'ai rejoint Gabriel De Jésus, le responsable communication de la réserve, pour commencer le safari.
3: Bienvenue sur ce magnifique parc de 360 hectares. Donc là, je vous invite à entamer la partie que l'on appelle safari, qui est la partie voiture, qui dure environ une heure.
2: Eh bien, c'est parti.
3: Nous allons découvrir des buffles nains, il y a aussi des zèbres, il y a des gnous. Nous allons voir aussi des autruches et des girafes.
2: Et dès les premiers mètres, le décor change complètement. La route serpente entre de grands espaces ouverts et très vite d'ailleurs, les premiers animaux apparaissent.
3: Alors, réserve africaine de Sigean, on pourrait croire qu'il n'y a que des animaux africains. Or, il y a quand même quelques espèces qui viennent d'autres continents, comme par exemple ce que nous nous apprêtons à découvrir maintenant, qui est l'ours à collier, qu'on appelle aussi l'ours du Tibet.
2: Donc à tout moment, on peut se retrouver avec un ours devant la voiture.
3: Oui, je pense que c'est même le cas là.
2: Ah bah, voilà, il fallait poser la question.
3: Voilà un bouchon.
2: Voilà, écoutez, un bouchon avec des ours sur la route, ben pourquoi pas.
4: J'ai bien aimé le passage avec les ours, parce qu'ils étaient vraiment au milieu du passage avec les voitures, donc ça c'était vraiment chouette, on avait l'impression d'être vraiment en safari.
5: Et ben le plus près de la voiture, ça a été les ours.
2: Après le parcours en voiture, il est l'heure pour nous de poursuivre le safari à pied, cette fois avec de bonnes chaussures, c'est préférable. La visite se transforme en véritable aventure familiale.
3: Nous allons découvrir d'autres animaux, comme par exemple les chimpanzés, les guépards, les lycaons. Il y a le vivarium avec les reptiles. Varan, caméléon, crocodile, boa.
6: C'est un caméléon ? Regarde, tout là-haut, tu le vois ou pas ?
7: Ah oui. Bon, bah, du coup, il y a un crocodile à côté de nous et il bouge pas du tout. Du coup, on l'observe de très proche et ça, c'est impressionnant.
2: Et voilà, la visite touche à sa fin. Pour faciliter vos recherches, pour ne pas vous perdre dans la réserve, il existe une application gratuite que vous pouvez télécharger, Sigean. Elle vous guidera grâce à votre géolocalisation. La réserve africaine de Sigean est facilement accessible depuis l'autoroute A9, sortie 38, Narbonne Sud, puis suivre la direction de Sigean-Perpignan.
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0: Esri avec cette douceur à 8h45, c'était Life.
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0: Trafic toujours calme sur le sur l'ouest et sur la région centre en ce moment. La seule chose à voir ensemble, eh bien, c'est toujours le trafic à Paris qui est toujours difficile avec 25 à 35 minutes de bouchon suivant la route que vous choisissez avant de rejoindre le périphérique parisien. 25 minutes de bouchon, c'est ce qui vous attend pour retrouver la porte d'Italie via la 6A. 35 minutes de bouchon pour rejoindre la porte d'Orléans via la 6B. Vous partagez dans les deux cas de toute façon une bonne partie des bouchons avant que, eh bien, au moment de la séparation à 6A à 6B, le trafic se densifie encore un peu plus à l'approche du périphérique en sens extérieur du secteur du Kremlin-Bicêtre par exemple. Et une demi-heure de bouchon vous attend également sur la nationale 118 pour rejoindre la porte de Saint-Cloud via les secteurs de Vélizy, de Boulogne-Billancourt et justement c'est de Vélizy à Boulogne que le trafic est le plus difficile. Mais ça se gâte également à Saclay et à Bièvre, là où aussi on a souvent quand même pas mal de monde. Donc en cumulé, 30 à 35 minutes de bouchon. Au courage à vous. Et voici Zaoui et Stéphane avant de retrouver Gossip.

Europe Goes the World, c'était l'excellent titre de Gossip sur le 107.7. Le bruit de l'autre et Billy Ocean, When the Going Gets Tough, jusqu'à 9h. Trafic extrêmement calme sur les axes autoroutiers de l'ouest et du centre. C'est toujours compliqué pour accéder à Paris. 222 km de bouchons en particulier en petite et grande couronne parisienne, et en particulier sur la 6A à 6B en ce moment, avec une demi-heure de bouchons.

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1: Bonjour à tous, la ministre de l'Agriculture se dit très satisfaite après le vote cette nuit du projet de loi d'urgence agricole permettant de réintroduire à titre dérogatoire deux pesticides interdits en France mais autorisés dans l'Union Européenne, l'acétamipiride et le flupyradifurone. Pour Annie Genevard, le texte est plein de mesures attendues, concrètes et précises pour les agriculteurs. La journée ne fait que débuter à l'Assemblée nationale et l'ultime vote sur le projet de loi d'interdiction des réseaux sociaux aux moins de 15 ans est prévu ce mardi. Emmanuel Macron voulait absolument mettre en place cette mesure avant la rentrée scolaire du 1er septembre. Pour les comptes déjà existants, un délai de 4 mois sera fixé avant expiration du compte, soit au 1er janvier 2027. Cette mesure est bien plus contestée. Les députés se saisissent aussi aujourd'hui du texte de loi sur la présomption de légitime défense des forces de l'ordre, une mesure inspirée de l'extrême droite et un permis de tuer pour les oppositions. Une pétition contre cette loi a déjà réuni 720 000 signataires. À l'international, 10e jour de frappe consécutive de la part de Washington en Iran. Des centres de commandement et des cibles maritimes ont été visés. En riposte, Téhéran vise, comme d'habitude, les pays voisins alliés des États-Unis comme Bahreïn ou le Koweït et a promis des ripostes plus puissantes à l'avenir. Deux pétroliers qui circulaient par la dite route sud du détroit d'Ormuz, non reconnu par Téhéran, ont aussi été interceptés. Après une année historiquement difficile, la forêt amazonienne n'a jamais aussi peu brûlé sur les 20 dernières années. Une très bonne nouvelle pour le poumon du monde afin de lutter contre le réchauffement climatique, mais aussi une excellente nouvelle politique pour le président Lula avec les élections dans 3 mois. Toujours au sujet des feux de forêt, en moins d'une semaine, plus de 630 000 euros ont déjà été collectés par la Fondation du patrimoine pour sauver la forêt de Fontainebleau qui a perdu déjà 2000 hectares. Et puis enfin, après une journée de repos, le peloton entame le dernier tiers du Tour de France 2026 avec un contre-la-montre aujourd'hui pour cette 16e étape entre Évian-les-Bains et Thonon-les-Bains. Il y a une difficulté, la côte de la Ringe de deuxième catégorie, sinon c'est un tracé pour les rouleurs. Il est 9h02 sur le 107.7. Prochain rendez-vous avec l'actualité dans une heure. Retour au trafic après la météo. Et la météo avec un temps radieux aujourd'hui, matin comme après-midi. Il n'y a aucune difficulté au niveau du ciel, à part un vent de nord-est qui soufflera dans les terres entre 40 et 45 km heure. Ce ne sera rien de bien méchant, mais quand même un petit peu de vent qu'il faudra ressentir cet après-midi dans les Pays de la Loire, en Centre-Val de Loire, mais aussi en région Bourgogne-Franche-Comté. Les températures sont supportables, bien qu'au-dessus des normales saisonnières quasiment partout. 23 à Lille, 24 à Cherbourg cet après-midi, tout comme à Strasbourg, 25 à Paris et à Brest, 26 à Nantes, 27 à Tours, 29 à La Rochelle et 32 degrés à Bordeaux.
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1: 9h03, et il est temps de reparler de trafic et de vos bonnes conditions de circulation. Il reste deux informations à voir ensemble, deux obstacles d'ailleurs qui ont été aperçus sur les voies. Ensuite, je reviendrai à Paris. Je vais aller d'abord au niveau d'une nouvelle information qui vient de tomber à l'instant, près de la Vendée en l'occurrence, dans le secteur entre Niort et Nantes, l'autoroute A83 en direction de Nantes, 7 km après Saint-Hermine et la sortie numéro 7, un panneau de signalement aurait été percuté et se retrouverait sur les voies de circulation à l'intérieur d'ailleurs d'une zone de travaux où les voies de gauche sont neutralisées dans les deux sens de circulation pour réparer les glissières de sécurité du terre-plein central. Et bien au kilomètre 69, il y aurait donc un panneau de signalement qui aurait été percuté, qui se retrouverait peut-être sur la voie de droite, la voie circulable, en partie en tout cas, donc ça reste à surveiller, kilomètre 69. D'autres obstacles ont été aperçus en Charente-Maritime, cette fois sur l'autoroute A10 en direction de Paris. Des obstacles aperçus sur la voie de gauche, 10 km après Mirambeau et la sortie numéro 37, kilomètre 475. Et puis enfin la région parisienne avec 222 km de bouchons en cumulé sur la petite et grande couronne parisienne. Ça s'arrange un petit peu avant de rejoindre la porte d'Italie via la 6A. On était à 25 minutes, on est à un peu moins de 20 minutes désormais de bouchons. 25 minutes par contre toujours pour rejoindre la porte d'Orléans. Et toujours une demi-heure via la Nationale 118 pour rejoindre le sud-ouest de Paris via la porte de Saint-Cloud.
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1: Retour à vos conditions de circulation et à l'image de cette matinée sur le réseau Vinci Autoroute, il n'y a vraiment pas grand chose à voir et tant mieux. Alors il reste simplement un obstacle, je le rappelle, un panneau de signalement qui aurait été percuté à l'intérieur même d'une zone de travaux entre Niort et Nantes sur la 83 direction Nantes. Une zone de travaux entre Saint-Hermine et Chantonnelle, les sorties 7 et 6 sur quelques kilomètres avec des travaux où la voie de gauche est balisée dans les deux sens de circulation, donc pour réparer, pour s'occuper en tout cas du terre-plein central. Et un panneau de signalement aurait été percuté dans ce secteur en direction de Nantes, kilomètre 69, 7 kilomètres après Saint-Hermine. Attention à la potentielle gêne, le patrouilleur se rend sur place. Et sinon, c'est la région parisienne, encore une fois, pour rejoindre le périphérique. 200 km de bouchons cumulés sur la petite et grande couronne parisienne. 20 minutes de bouchons pour rejoindre la Porte d'Italie. C'est la difficulté la moins importante du moment, en provenance de l'autoroute A10 en tout cas. 25 minutes pour rejoindre la Porte d'Orléans via l'A6B cette fois. Et par contre, un peu plus de 30 minutes, encore une fois, si vous passez depuis les Ulysses de l'A10 vers la Nationale 118, ça bloque assez vite et assez longtemps. Entre Saclay et Bièvre, ça bloque pas mal. Et ensuite, entre Vélizy et Boulogne-Billancourt. En cours. Tout cela additionné a donc cela donne un bouchon de 35 minutes. Bon courage à vous. Et voici Pascal Obispo et Icar avec Viens avant de retrouver Jennifer Lopez de la fin des années 90. If you had my love.

Jennifer Lopez, If You Had My Love, toute fin des années 90, quand elle a explosé sur la scène internationale. Teddy Swims, pour la suite du programme musical, on reviendra à 9h30 sur un trafic qui évolue gentiment à Paris et qui reste très très calme et fluide par ailleurs.

0: We were evergreen à 9h31, retour au trafic désormais, c'est assez calme.
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0: C'est toujours le calme qu'il faut mettre en avant dans les points trafic tous les quarts d'heure, en dehors de l'accès à la région parisienne. Vous traversez sur les axes du réseau Vinci Autoroute une matinée bien tranquille. Ça commence déjà à décroître un petit peu d'ailleurs, avec une petite dizaine de minutes de bouchons depuis la 10 et le péage de Saint-Arnoult pour rejoindre la porte d'Italie. Presque 20 minutes par contre pour rejoindre la porte d'Orléans, mais sur la porte d'Italie, là où justement on a quasiment atteint les 30 minutes de bouchon au pic du trafic. Et bien là, on est désormais, ce bouchon, il s'est divisé par deux. On est à presque un quart d'heure, entre 10 et 15 minutes de bouchon. C'est un bon signal. Au niveau de la porte d'Orléans, par contre, ça continue de coincer un petit peu. 20 minutes de bouchon et encore 25 minutes, par contre, de retenue. Si, depuis les Ulysses, vous rejoignez la Nationale 118 en direction de Boulogne et de la porte de Saint-Cloud, 25 minutes de bouchon que l'on retrouve à deux niveaux. D'abord, entre Saclay et Bièvre et ensuite, entre, Vélizy et, Boulogne-Billancourt. Bon courage. Sinon, encore une fois, c'est calme partout.
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0: Rouler jeunesse, mettre les gaz en voiture Simone, vous les utilisez sans y penser, mais savez-vous vraiment d'où viennent ces expressions de la route? Cet été, nous vous emmenons au cœur de leur histoire. Coup de projecteur sur l'une d'entre elles, juste après LP.

0: The One That You Love, 9h36, en dehors de Paris, encore une fois, de l'accès à Paris et au périphérique parisien. Franchement, c'est une matinée idéale sur les routes. Le temps est bon, les températures sont excellentes pour le moment, donc vraiment, c'est une très bonne journée qui se destine.
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0: Sur la route des vacances, il y a les kilomètres et puis toutes ces expressions qu'on utilise sans y penser. Tiens, vous avez déjà dit en voiture, Simone, vous, et bien Loïc Nalsac nous en parle.
3: Allez, en voiture, Simone.
4: Mais Simone, mais je ne connais pas de Simone, moi. Pourtant, cette femme a bel et bien existé. Il s'agit de Simone de Pinet de Borde des Forêts, l'une des rares femmes à décrocher le permis de conduire en 1929.
5: Wow.
4: La voiture devient alors sa passion, au point de se lancer avec succès dans les courses automobiles et de devenir à l'époque une véritable star. Mais le succès de la formule viendrait surtout de la télévision. Dans les années 60, l'animateur Guy Lux présentait le jeu Interville aux côtés de Simone Garny. Pour lancer l'émission ou relancer l'action, Guy Lux lançait régulièrement
6: « En voiture Simone, en voiture Simone, c'est moi qui conduis et c'est toi qui klaxonne. »
4: La phrase amuse alors les téléspectateurs et entre rapidement dans le langage populaire. Aujourd'hui, plus besoin de s'appeler Simone pour l'entendre. On l'utilise simplement pour dire « on y va, on met les gaz », mais ça, c'est une autre expression.
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0: Les Bruce Kibit, Small Town Boy, immense succès du début des années 80. Je vous propose de repartir sur la route et désormais l'infotrafic arrive dans une minute.
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0: Allez, on repart sur la route en ce moment. C'est toujours très calme avec entre Nantes et Niort sur la 83. Une info d'un bidon, d'un obstacle en tout cas qui aurait été aperçu à 16 km après les Essarts et la sortie numéro 5 au kilomètre 61 entre la voie de droite et la bande d'arrêt d'urgence. Attention à la gêne bien sûr hein, que cela peut occasionner. On va faire un grand saut vers Vierzon désormais. Première fois ce matin qu'une information vient de Bourges et de Vierzon sur la 71 et vous souhaitez peut-être accéder à la 71 en direction de Clermont-Ferrand et du Puy-de-Dôme. Eh bien, notez que dans l'entrée numéro 5 pour Vierzon Nord-Centre, un poids lourd serait en panne dans cette bretelle d'entrée. C'est même confirmé d'ailleurs. Une info qui va dans la continuité de Bordeaux maintenant. Si vous arrivez de la 10 vers Bordeaux, sachez que si vous allez ensuite dans la continuité de la rocade sur l'autoroute A63 en direction des Landes ou du Pays Basque, eh bien notez qu'il y a un accident qui semble-t-il est désormais terminé hein, en tout cas c'est ce que l'on apprend il y a quelques instants seulement. Il y avait un accident à Cestas et on a toujours par contre une grosse demi-heure de bouchon sur les tout premiers kilomètres de la 63. Donc à peine vous quittez la rocade bordelaise vers le sud-ouest, vous risquez d'arriver dans des difficultés qui risquent de rester assez ancrées parce qu'il y a beaucoup de trafic de poids lourds là-bas et seulement deux voies sur les premiers kilomètres de SATA 63. Donc poids lourd plus deux voies plus fin d'accident, forcément on se dit que le bouchon, si vous arrivez sur la 10, si vous arrivez sur la rocade, il y a quand même de très très fortes chances pour que vous soyez encore à l'intérieur d'un bouchon lorsque vous traversez cette zone. J'ai beaucoup parlé de Paris et les valeurs sont en train de baisser. Ça se confirme entre 10 et 20 minutes de bouchon maximum pour rejoindre le périphérique parisien via les portes d'Italie, de Saint-Cloud et d'Orléans depuis l'autoroute A10. Je vous propose, en appuyant sur le micro, c'est mieux. Je vous propose de retrouver Aaron tout de suite avec U-Turn Lily avant de retrouver Josh Jonathan. On avance progressivement vers les infos de 10h.

Le dernier Joyce Jonathan avec comme d'hab sur le 107.7. Ben comme d'hab, après les infos de 10h, je vais vous dire que le trafic est très fluide. C'est un bon, on est bien lancé pour cette journée de mardi qui est en plus magnifique dans le ciel. Et au niveau des températures, c'est tout à fait supportable. Donc c'est un bon signal. Voici 7 seconds de Youssou N'Dour, du grand Youssou N'Dour et de Nanette Cherry jusqu'aux infos de 10h. Encore une fois, trafic sans problème particulier.

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1: Bonjour à tous. La Macronie se déchire après le vote cette nuit du projet de loi d'urgence agricole permettant de réintroduire à titre dérogatoire deux pesticides interdits en France mais autorisés dans l'Union européenne, l'acétamipride et le flupyradifurone. Si la ministre de l'Agriculture s'est dite très satisfaite du vote de ce texte, l'ex-ministre de la Transition écologique, Agnès Pannier-Runacher, dénonce sur France Info un passage en force du gouvernement sur la réintroduction des néonicotinoïdes. Ce vote risque de faire bien plus l'unanimité. L'ultime vote donc sur le projet de loi d'interdiction des réseaux sociaux aux moins de 15 ans est prévu aujourd'hui. Emmanuel Macron voulait absolument mettre en place cette mesure avant la rentrée scolaire du 1er septembre. En ce qui concerne les comptes déjà existants, un délai de 4 mois est fixé avant l'expiration du compte, soit au 1er janvier 2027. En plein débat sur un projet de loi très contesté sur la présomption de légitime défense des forces de l'ordre, on apprend qu'un policier a été grièvement blessé hier soir lors d'un refus d'obtempérer à Marseille. L'agent qui tentait d'intercepter le chauffard et ses passagers a été projeté sur une vingtaine de mètres. Toutes les personnes à l'intérieur du véhicule ont pu être interpellées ensuite. 10e jour de frappe consécutive de la part de Washington en Iran. Des centres de commandement et des cibles maritimes ont été visés. En riposte, Téhéran a encore visé les pays voisins alliés des États-Unis, comme par exemple le Bahreïn ou le Koweït, et a promis des ripostes plus puissantes à l'avenir. Deux pétroliers qui circulaient par la dite route sud du détroit d'Ormuz, non reconnus par Téhéran, ont aussi eux été interceptés. Après une année historiquement difficile, la forêt amazonienne n'a jamais aussi peu brûlé que sur les 20 dernières années. Une très bonne nouvelle pour le poumon du monde, dans la lutte contre le réchauffement climatique, mais aussi une excellente nouvelle politique pour le président Lula, avec les élections dans 3 mois. Et puis après une journée de repos bien méritée, le peloton entame le dernier tiers du Tour de France 2026 avec aujourd'hui la 16e étape entre Évian-les-Bains et Thonon-les-Bains, un contre-la-montre de 26 km avec une difficulté de deuxième catégorie, un tracé qui conviendra aux rouleurs. 10h02 sur le 107.7, prochain rendez-vous avec l'actualité dans une heure avec Charles Dodon, retour au trafic après la météo. Journée radieuse en ce mardi 21 juillet. Un temps très ensoleillé, très très peu de nuages, un petit peu de vent de nord-est dans l'après-midi qui va souffler dans les terres, mais à 40-45 km/h, pas plus. Et des températures qui, dans la plupart des cas, sont supportables et légèrement au-dessus des normales saisonnières. On attend cet après-midi 23 à Lille, 24 à Strasbourg et à Cherbourg, 25 à Paris ou encore à Brest, 26 à Auxerre, à Bourges ou encore à Rennes, 27 à Tours, ainsi qu'à Poitiers, 28 à Nantes, 29 à La Rochelle et par contre 32 degrés à Bordeaux.
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1: Le trafic est toujours fluide à 7h et à 10h03. Eh bien, peu de choses sont à voir ensemble. Déjà, le trafic s'est amélioré encore à Poitiers, à Paris, à l'approche de Paris, avec moins de 10 minutes de bouchon pour rejoindre la porte d'Italie ou la porte d'Orléans. Ça continue, par contre, de coincer un peu sur la Nationale 118 avant la porte de Saint-Cloud, à peu près 20 minutes de retenue au total. Et puis, deux difficultés sur le réseau Vinci Autoroute. L'une d'entre elles vient de tomber, c'est une barre de fer qui se trouverait sur les voies de circulation entre Paris et Le Mans sur la 11 en direction du Mans et de Nantes. Une barre de fer qui se trouve, c'est désormais avéré, sur la voie de gauche au kilomètre 50, 20 km après Ablis et la sortie numéro 1. On est en train de se rapprocher de Chartres et vous êtes même juste avant d'ailleurs l'aire de service de Chartres-Bois-Paris dans laquelle vous ne pouvez pas faire le plein de samplon 95. Voilà, vous avez toutes les infos dans ce secteur. Et puis l'autre info, la dernière info, c'est ce poids lourd en panne dans une bretelle d'entrée. On va tout de suite aller entre Orléans et Clermont-Ferrand sur l'autoroute A71 dans l'entrée numéro 5 de Vierzon Nord direction Clermont-Ferrand. J'attire votre attention donc sur cette bretelle d'entrée où un véhicule est en panne, un poids lourd. Vous arrivez peut-être de l'Avin d'ailleurs pour bifurquer sur la A71 dans ce secteur. Attention avec cette éventuelle difficulté.
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1: Eh bien, je passe le relais très sereinement puisque le trafic est très fluide à celui qui vous accompagnera pour la fin de matinée, début d'après-midi. Charles Dodon, bonjour.
2: Bonjour Clément, bonjour à tous. Effectivement, je prends le relais, la musique également qui vous accompagne en ce mardi matin. Et puis on se retrouve au plus tard à 10h15 pour l'info trafic.

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1: Et cette info pour démarrer en Ile-de-France, pour vous qui circulez juste après le péage de Saint-Arnoult, notez la présence d'un camion à l'arrêt sur la droite. À proximité potentiellement des voies. Donc si vous traversez en ce moment le péage de Saint-Arnoult en direction de l'ouest, en direction la Bretagne, les Pays de la Loire, en direction aussi du centre et du sud-ouest du pays, regardez bien devant vous et décalez-vous sur le milieu ou la gauche, une fois donc passé ce péage. On va rester sur l'autoroute A10, on part cette fois-ci au nord de Tours. Si vous souhaitez rejoindre l'A10 direction Tours et Bordeaux, un accident est signalé dans la bretelle d'entrée Château-Renaud. Il pourrait y avoir un véhicule accidenté dans le fossé. On a le patrouilleur et les pompiers qui se rendent en ce moment sur place. Et puis en région centre, dans une bretelle d'entrée, là encore, dépannage d'un camion en cours. Entrée numéro 5, Vierzon-Nord et Vierzon-Centre, pour vous qui roulez peut-être aussi depuis l'autoroute A20. Camion en panne et en cours donc d'évacuation par le dépanneur en ce moment. Sinon, ça se passe très très bien en ce milieu de matinée sur votre trajet. Pas de difficulté à vous signaler. Et vous allez retrouver dans un instant votre guide de vacances. Première partie, nous irons à Chaumont-sur-Loire où le Festival International des Jardins remporte un grand succès. Il est consacré, vous le savez peut-être, au cinéma. Nous parlerons aussi son et lumière et musique. Rendez-vous pour tous les détails après Soprano.
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0: Soprano avec DJ. Votre guide de vacances maintenant, direction le festival de Chaumont-sur-Loire et ses 25 nouveaux jardins consacrés au 7e art. Yvan Mouton s'est rendu sur place.
1: Vous en avez probablement entendu parler, cette édition 2026 du Festival international de Chaumont-sur-Loire, le jardin fait son cinéma, est un franc succès. Des jardins inspirés du film Avatar de Jurassic Park et un petit lopin qui abrite une cabane dans laquelle on peut visualiser le premier court-métrage réalisé par Disney en couleur. On y voit des arbres, des plantes chanter, danser, s'animer. Et c'est l'actrice Sabine Azéma qui a conçu cette petite merveille. Sabine Azéma.
2: C'est l'anthropomorphisme. Hein. Mais voyez, je vous en parle comme si c'était des vraies personnes. Mais pas du tout. Ce sont les arbres, les fleurs, les oiseaux. Mais on a l'impression après que on est comme eux ou ils sont comme nous. Vous voyez ?
1: Et du coup, ça a tout son sens ici, à Chaumont-sur-Loire, au milieu de sa nature.
2: Je dois dire que pour moi, ce lieu est magique. Mais c'est un mot que je choisis. Hein. C'est un lieu de paix, c'est un lieu qui vous fait aimer la vie, et ça, c'est pas le cas sur toute la planète.
1: Le jardin fait son cinéma jusqu'au 1er novembre. On accède à Chaumont-sur-Loire, au nord de Tours, par l'autoroute A10. Un autre château dans cette même région, Centre-Val-de-Loire, offre un son et lumière dès cette semaine et jusqu'au 13 août. Il s'agit de Valençay qui met en scène le Chaboté. Spectacle-valençay.fr pour les renseignements. Valençay, c'est entre Blois et Châteauroux, par l'autoroute A85. Et on termine un peu plus au sud, à Civray, dans la Vienne, l'excellent festival Au fil du son, programme Claudio Capéo, Gaël Faye, Feu Chatterton et Suzanne. C'est ce week-end, au fil du son.com pour les renseignements. Civray entre Poitiers et Angoulême par l'autoroute A10.
0: Merci Yvan. Et dans quelques minutes, direction Dinard pour une visite insolite. Dinard en canoë-kayak. Ce sera après l'infotrafic de 10h30. Et là, c'est Sister Sisters.

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9: Il est 10h30, on va d'abord commencer par cette info. Je vous emmène dans l'ouest sur l'autoroute A87 qui relie Angers à La Roche-sur-Yon. Et c'est d'ailleurs une information qui vous concerne dans les deux sens, hein, puisque c'est un animal qui a été aperçu à proximité des voies de cette autoroute au kilomètre 90. Chevreuil signalé au bord de l'autoroute entre Les Herbiers, sortie 29, et la bifurcation avec l'autoroute A83. Le patrouilleur se rend en ce moment sur les lieux. On part en Île-de-France. Pour vous qui passez peut-être en ce moment le péage de Saint-Arnoult, je rappelle qu'il y a la présence d'un camion arrêté juste après le péage, hein, sur la bande d'arrêt d'urgence et la voie de droite. Adaptez bien votre conduite et votre vitesse, même si on est sur la fin. Il semblerait que ce camion reparte en ce moment. Encore quelques instants, donc potentiellement de gêne sur votre trajet. Et puis, un accident s'est produit dans une bretelle d'entrée. Nous sommes au nord de Tours et c'est un véhicule qui est accidenté en ce moment. Il est au niveau de Château-Renaud et de la sortie numéro 18. Tout à l'heure, j'évoquais la bretelle d'entrée. Finalement, c'est confirmé. Il est au niveau de cette bretelle de sortie Château-Renaud numéro 18. Là encore, adaptez bien votre conduite et votre vitesse. Le patrouilleur vient d'arriver sur les lieux.
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9: On va poursuivre la route en musique, et puis comme promis, dans un instant, ce sera la deuxième partie de votre guide de vacances avec un programme 100% Bretagne. On va commencer par une visite insolite de la ville de Dinard par l'océan, et puis nous irons non loin de Saint-Brieuc, et on finira enfin par un tour à Vannes. On vous en dit plus juste après Maroon 5 et Christina Aguilera.

0: Maroon 5 et Christina Aguilera avec ce titre Move Like Jagger. Votre guide de vacances direction Dinard où l'office de tourisme organise des visites guidées de la ville en canoë-kayak. C'est Yvan Mouton qui nous en parle.
1: Ça commence par une montée d'adrénaline, le temps de se familiariser au canoë-kayak, mais vous êtes encadré par les moniteurs de l'école de voile Dinard Tourisme. Et ensuite, vous suivez le ou la guide de la ville. Anne Guillaumette, chef de projet Ville d'art et d'histoire pour la ville de Dinard.
2: Alors cette visite en kayak permet de découvrir donc différentes facettes de Dinard, notamment la promenade du clair de lune, une très belle promenade conçue pendant les années folles, qui était un peu notre promenade des Anglais donc à Dinard avec ses beaux palmiers. On découvre également la baie du Prieuré, donc où sont arrivés les tout premiers touristes anglais donc dans le Prieuré des Trinitaires, et le fabuleux projet urbain des années folles de cette pointe rocheuse dinardaise. Ce projet urbain, c'était la volonté pour des investisseurs de créer un Dinard bis dédié à l'automobile, à la modernité. Malheureusement, en raison de la crise de 29, le projet urbain n'a été que partiellement réalisé.
1: Une centaine de visites guidées très originales proposées tout au long de l'été. Les renseignements sur dinardemeraudetourisme.com. Vous accédez à Dinard par l'A11, l'A81 Rennes et ensuite Planor. Toujours en Bretagne, dans les Côtes d'Armor, ne ratez pas le Binic Folk Blues. 25 concerts programmés ce week-end, des groupes du monde entier, une scène magique en bord de mer. lanefdesfous.fr pour les renseignements. Binic, c'est juste au nord de Saint-Brieuc. Bretagne encore, côté Morbihan, vous avez les fêtes médiévales d'Ennebon. 30 ans d'expérience, 130 artisans, défilés, concerts, grands spectacles et tournois de chevalerie. medieval-ennebon.com pour les renseignements. Ennebon, c'est à l'ouest de Vannes.
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6: Dans l'ensemble, ça continue de bien se passer sur votre trajet à 11h moins le quart, trafic fluide. À noter quand même cet accident survenu au nord de Tours. Si vous roulez sur l'autoroute A10 depuis l'Île-de-France, depuis Orléans, en direction de Tours et de Bordeaux, accident survenu dans la sortie numéro 18 Château-Renaud. On a en ce moment du monde sur la bande d'arrêt d'urgence, les équipes de Vinci Autoroute, les gendarmes, les pompiers, le dépanneur. Vous adaptez bien votre conduite et votre vitesse en arrivant dans ce secteur. On part dans l'ouest sur l'autoroute A11 avec un fourgon arrêté à proximité de la sortie numéro 19 Beaupréau Saint-Germain. Piéton également signalé à proximité des voies, kilomètre donc 287, attention dans les deux sens de circulation au niveau de cette sortie numéro 19 de l'autoroute A11. Et puis deux infos à retenir également sur l'autoroute A83 et l'A87. Alors l'A83 dans le secteur de Niort, si vous roulez direction Nantes, un véhicule est en panne dans la sortie numéro 9, Niort-Ouest. Et puis nous avons également la présence signalée, en tout cas d'un animal, un chevreuil, au bord des voies de l'A87, kilomètre 90. Nous sommes entre les sorties 29, les Herbiers et la bifurcation justement avec cette autoroute A83. On a Tony, le patrouilleur, qui se rend sur place. Poursuivons la route en musique sur le 107.7 avec DC's et Théodora dans un instant, juste après Kylie Minogue.

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1: Bonjour à tous, la vigilance orange canicule sera levée ce soir dans le Gard et les Bouches-du-Rhône, annonce Météo France. En revanche, l'Hérault, le Var et la Corse seront toujours en orange. Demain, les très fortes chaleurs se maintiennent autour de la Méditerranée et le danger de feux de forêt reste très élevé dans 5 départements près de la Méditerranée. Dans le Var, le feu de Tarado-les-Arcs est fixé, mais la vigilance reste de mise, indique la préfecture. Dans l'Ouest, plus de 2000 personnes ont été évacuées hier soir de 2 campings au Sable d'Olonne et Saint-Jean-de-Mont à cause de 2 incendies. Les pompiers qui restent mobilisés également en Seine-et-Marne dans la forêt de Fontainebleau où plus de 2000 hectares ont été ravagés. La cagnotte, elle, grossit. Après seulement 5 jours, la collecte d'urgence lancée par la Fondation du Patrimoine a dépassé les 630 000 euros. L'objectif de cette collecte est de réunir 2 millions d'euros, un premier palier d'urgence, dit la Fondation du Patrimoine. La guerre au Moyen-Orient, 10e nuit de frappe consécutive de l'armée américaine contre l'Iran. La République islamique riposte en attaquant des cibles militaires américaines au Bahreïn et au Koweït. La guerre au Moyen-Orient et ses conséquences sur les prix des carburants, de nouveau en hausse en France. Les aides restent en place jusque fin août et un point sera fait d'ici là, déclare ce matin la Maud Brégeot, la porte-parole du gouvernement. La ministre de la Transition écologique, Monique Barbu, elle pourrait remettre sa démission au Premier ministre Sébastien Lecornu, opposé à la réintroduction à titre dérogatoire et sous condition de 2 pesticides interdits en France mais autorisés dans l'Union européenne. Une possibilité inscrite dans la loi agricole votée hier soir par l'Assemblée nationale. Un mot de cyclisme, place à un contre-la-montre aujourd'hui pour les coureurs du Tour entre Évian-les-Bains et Thonon-les-Bains. Le maillot jaune sur les épaules de Pogacar. On rappelle que Paul Sexas, le premier français, est 4e en général. C'est la fin de ce flash info, le retour à vos conditions de circulation dans un instant, juste après votre météo. De fortes chaleurs donc près de la Méditerranée en ce qui nous concerne et vous concerne, et bien des températures très agréables prévues aujourd'hui, alors qui restent quand même élevées par endroits en Nouvelle-Aquitaine, tout particulièrement du côté de Bordeaux, 32 degrés quand même attendu cet après-midi. On aura 29 degrés aussi à La Rochelle, 28 à Nantes et à Angers, 27 degrés à Tours, 25 à Paris, 24 degrés à Strasbourg.
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1: Principale info à retenir, c'est un accident survenu sur l'autoroute A10 au niveau de la sortie 18 Château-Renaud. Pour vous qui approchez de Tours en direction de Tours et de Bordeaux, il y a des dégâts au niveau des glissières de sécurité, au niveau donc de cette sortie numéro 18. Et il y a du monde en intervention avec la voie de droite neutralisée en ce moment par les équipes de Vinci Autoroute. Les secours, les gendarmes, le dépanneur sont sur place, donc vous réduisez bien votre vitesse et vous vous décalez bien sur les voies de gauche et du milieu à l'approche de cette sortie numéro 18 Château-Renaud, kilomètre 178 de l'autoroute A10. En amont, notez qu'il y a des obstacles signalés pour vous qui avez passé Orléans et la sortie 15 Main-sur-Loire, obstacle signalé au kilomètre 128 cette fois-ci. Stéphane, le patrouilleur, est en train de se rendre sur place. Et autres obstacles signalés cette fois-ci dans l'autre sens, direction Tours et Paris. Après Sainte-Maure, sortie numéro 25, il pourrait s'agir de morceaux de pneus. Il se trouverait sur les voies au kilomètre 239. Sur les autres autoroutes sur lesquelles vous roulez en ce moment, dans l'ensemble ça se passe bien, sur les différents axes que vous empruntez. On a en ce moment Tony, le patrouilleur, dans l'ouest en intervention pour confirmer ou non la présence encore d'un animal qui a été aperçu au bord des voies. Chevreuil signalé au bord de l'autoroute au kilomètre 90, et ça pourrait vous concerner dans les deux sens, entre les Herbiers, sortie 29, et la bifurcation avec l'autoroute à 83. Dernière info à retenir, on part entre Angers et Tours. Si vous roulez direction Tours et Vierzon, présence d'un obstacle sur voie de gauche, un animal écrasé au kilomètre 56. C'est après Bourgueil, la sortie numéro 5. Et nous avons le patrouilleur qui, là encore, se rend sur place.
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1: Et sinon, ce sera au plus tard à 11h15. Vous le savez, c'est au minimum tous les quarts d'heure sur cette antenne. Joe Stone tout de suite.

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1: Dans l'ensemble, ça continue de bien se passer hein, sur votre trajet en ce moment, quelle que soit l'autoroute sur laquelle vous roulez, quelle que soit votre direction. Notez quand même qu'il y a toujours beaucoup de monde en intervention en ce moment à l'approche de Tours. Si vous roulez direction Tours et Bordeaux sur l'autoroute A10, où nous avons une voie qui a été neutralisée, celle de droite, au niveau de la sortie numéro 18 Château-Renaud en raison d'un véhicule accidenté. Vous réduisez bien votre vitesse, vous vous décalez bien hein, sur les voies de gauche et du milieu, c'est au kilomètre 178 de cette autoroute A10, donc pour vous qui l'empruntez en direction du centre et du sud-ouest de l'Hexagone. Tiens, puisque nous sommes du côté de Tours, notez que vous ne pouvez pas, en raison de travaux, rejoindre l'autoroute A10 au niveau de Vouvray, la bretelle d'entrée Vouvray fermée en direction de Tours et de Bordeaux. Allez un petit peu plus loin, au niveau de Tours-Centre notamment, pour regagner cette autoroute A10 et poursuivre votre trajet. On a une intervention justement au sud de Tours, pour ramasser des obstacles sur la chaussée, kilomètre 238, direction Tours et Paris, donc dans l'autre sens de circulation cette fois-ci. Intervention en cours au kilomètre 238.

Et puis, je rappelle également que si l'on est dans l'Ouest, nous avons le dépanneur en intervention en ce moment dans une bretelle de sortie de l'A83, l'axe Niort-Nantes. Pour vous qui l'empruntez, cette autoroute en direction de Nantes, véhicule en cours de dépannage dans la sortie numéro 9 Niort-Ouest. Poursuivons la route en musique sur le 107.7. On écoutera Parcells dans quelques instants, juste après Manon Lisa.

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1: Pas de changement depuis notre dernier point il y a un quart d'heure. Si dans l'ensemble ça se passe bien, il y a toutefois un accident avec encore du monde en intervention à l'approche de Tours. Si vous roulez sur l'autoroute A10 en direction de Tours et de Bordeaux, accident survenu au niveau de la sortie numéro 18 Château-Renaud. La voie de droite est toujours neutralisée. Vous réduisez bien votre vitesse et vous vous décalez bien sur les voies de gauche et du milieu. Accident sans gêne au trafic au sud de Tours. Cette fois-ci, si vous roulez direction Tours et Paris, deux véhicules sont sur la bande d'arrêt d'urgence au kilomètre 237, c'est après la sortie numéro 25 Sainte-Maure. Un dépannage en ce moment dans le secteur de la Gravelle. Si vous roulez sur la 81 qui relie Le Mans à Rennes, vous circulez en direction de Rennes dans la sortie numéro 5 La Gravelle Vitré. Véhicule à l'arrêt et en cours de dépannage.
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1: Et place tout de suite à votre rendez-vous absolument BO, un rendez-vous estival dédié aux bandes originales les plus mythiques du cinéma.
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1: Et coup de projecteur sur un petit film devenu un énorme succès, un petit truc en plus, c'est avec Charlotte Latour.
3: Voici une belle histoire de cinéma. Un petit truc en plus d'Artus est sorti en 2024. À l'époque, on connaît Artus comme acteur et comme humoriste avec des sketchs à la télé et à la radio. Ce long métrage est son premier film.
4: Olé, va mère !
3: Viennent de voler une bijouterie. Pour échapper à la police, ils infiltrent un groupe de handicapés mentaux qui part en vacances. Parmi eux, il y a celui qui lance des injures à tout bout de champ ou celui qui imite tout le temps Nicolas Sarkozy. Et ces vacanciers ont une chanson fétiche. Clic clic pan pan, un titre de Yans, sorti 2 ans avant le film. Titre entraînant qui devait initialement figurer au début du film et au générique, mais que les personnages se retrouvent à chanter tout au long de l'intrigue. Le film lui a clairement donné une deuxième vie, à tel point que le rappeur a rapidement gagné jusqu'à 50% des coûts, car dès sa sortie, le film est un phénomène. Avec pas moins de 10,8 millions d'entrées, c'est l'un des 100 plus gros succès du cinéma français. Pourquoi ? Parce que la question du handicap y est abordée avec dérision et ce qu'il faut d'humour potache. Si le scénario ne révolutionne pas la comédie, il est une réussite dans la définition de chaque personnage et dans la finesse des liens qui les rapprochent. Artus aime à dire qu'il ne s'agit pas de rire de personnes porteuses de handicap, mais de rire avec elles. Clic clic pan pan est dans Absolument BO.

Yanns, non absolument BO, et vous retrouvez d'autres bandes originales sur notre site internet et notre application pour smartphone. On se retrouve à 11h45 au plus tard pour l'info trafic. Tout de suite, c'est Calogero.

0: franco-haïtien jouet douette filé sur le 107.7 avec ce titre Rihanna. On se retrouve dans un très court instant pour l'infotrafic.
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0: 11h45, donc pas de difficulté à vous signaler en ce moment. Un trafic fluide en cette toute fin de matinée pour vous qui êtes sur la route du travail ou des vacances en ce 21 juillet. Ça roule bien. Notez quand même qu'il y a deux accidents survenus au nord et au sud de Tours sur l'autoroute A10. Le premier en direction de Tours et de Bordeaux avec toujours une voie neutralisée au kilomètre 178 à hauteur de la sortie numéro 18 Château-Renaud. Le véhicule accidenté vient d'être évacué par le dépanneur. Et puis au sud de Tours, si vous roulez sur l'autoroute A10 en direction de Tours et de Paris, là nous avons deux véhicules accidentés sur la bande d'arrêt d'urgence. Pas de gêne direct au trafic au kilomètre 237, mais du monde sur la bande d'arrêt d'urgence au-delà de 5 morts. Sortie numéro 25 dans la traversée de Tours. Si vous roulez toujours en direction du nord, direction Orléans, Paris, là c'est une voie qui a été neutralisée au kilomètre 205, la voie de droite, dépannage en ce moment d'un camion en panne, c'est après Tours-Centre, la sortie numéro 21. Et puis j'en termine avec une info qui m'est parvenue en Ile-de-France. Si vous souhaitez rejoindre l'autoroute A11 en direction de Paris via la bretelle d'entrée numéro 1 à Bly, il y a actuellement une moto qui est à l'arrêt. Poursuivons la route tout de suite en musique sur le 107.7 avec Big Flo.

Said de Blambé sur Radio Vinci Autoroute. On va conclure cette heure en musique avant de nous retrouver. Ce sera au plus tard à midi pour l'essentiel de l'actualité, la météo, le point complet sur vos conditions de circulation. Ça roule très bien en ce mardi 21 juillet. Pas de difficultés en ce moment à vous signaler sur l'ensemble des autoroutes sur lesquelles vous circulez. Je rappelle toutefois que dans la traversée de Tours, on a une voie neutralisée, la voie de droite sur l'autoroute A10 au kilomètre 205. C'est un camion qui est en cours de dépannage au-delà de Tours Centre, la sortie numéro 21. Concluons avec Thriller de Michael Jackson.

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1: Bonjour à tous, le maire d'Alès dans le Gard, exfiltré de chez lui la nuit dernière par les policiers du RAID à la suite d'une suspicion de voiture piégée devant son domicile. La semaine dernière, l'élu avait été menacé de mort par le groupe criminel DZ Mafia. Un policier gravement blessé à Marseille la nuit dernière, percuté par un automobiliste dans le 10e arrondissement après un refus d'obtempérer lors d'un contrôle. Le conducteur et ses trois passagers ont été interpellés et placés en garde à vue. La canicule persiste dans le sud-est du pays. 6 départements sont maintenus en vigilance orange, mais une baisse commence à se manifester, annonce Météo France, qui lèvera sa vigilance orange ce soir dans le Gard et les Bouches-du-Rhône. Le danger de feu de forêt, lui, reste très élevé dans 5 départements près de la Méditerranée. Jamais en 20 ans de mesure, autant de surfaces non brûlées en France à la mi-juillet, selon les données satellitaires du système européen EFI, avec plus de 42 000 hectares brûlés. La ministre de la Transition écologique, Monique Barbu, reçue à la mi-journée par Sébastien Lecornu à Matignon, elle pourrait lui remettre sa démission. Après l'adoption de la loi d'urgence agricole votée par l'Assemblée nationale, elle est opposée à la mesure ouvrant la porte à la réintroduction de 2 pesticides interdits en France, mais autorisés dans l'Union européenne. Au Moyen-Orient, Bahreïn annonce faire face à de nouvelles attaques de Téhéran aujourd'hui, 2 semaines après la reprise des bombardements américains contre l'Iran, qui continue de riposter en frappant ses voisins du Golfe. Un peu plus tôt, l'armée jordanienne avait annoncé l'interception de 5 drones iraniens qui visaient le royaume. En cyclisme, c'est un contre-la-montre aujourd'hui qui attend les coureurs du Tour de France entre Évian-les-Bains et Thonon-les-Bains. Le maillot jaune est toujours sur les épaules de Pogacar. C'est la fin de ce Flash Info. Le retour de l'infotrafic dans un instant après la météo. Météo ensoleillé avec des températures agréables sur une grande partie de l'Hexagone en ce mardi 21 juillet. Température encore élevée, donc on l'a dit, le long du pourtour méditerranéen et puis aussi encore dans le sud-ouest avec jusqu'à 32 degrés prévus cet après-midi à Bordeaux. Et nous aurons 28 degrés au meilleur de la journée à Nantes et à Angers, 27 degrés à Tours et à Orléans, 26 degrés à Rennes, 25 degrés à Paris, 24 à Strasbourg.
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1: Avec un accident signalé au départ de Nantes sur l'autoroute A11, direction Angers et Paris, kilomètre 332. C'est vraiment au début de cette autoroute A11. Nous avons Aruna, le patrouilleur, qui est en train de se rendre sur place. Il pourrait y avoir une gêne au trafic. Le patrouilleur donc se rend en ce moment sur les lieux. Accident signalé donc en Loire-Atlantique au départ de Nantes en ce moment. Partout ailleurs, sur l'ensemble des autoroutes sur lesquelles vous roulez, ça continue de bien se passer. Avec quand même le dépannage d'un camion qui se poursuit dans la traversée de Tours, direction Orléans et Paris, kilomètre 205, voie de droite toujours neutralisée, dépanneur en intervention après Tours-Centre, sortie numéro 21. Et puis en Île-de-France, si vous circulez direction Paris au kilomètre 4 de cette autoroute, on est donc une vingtaine de kilomètres après le péage de Saint-Arnoult, après l'aire de Limours-Brice-sous-Forges, présence d'un obstacle, un panneau signalé sur la voie de droite.
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1: Le retour de l'info trafic au plus tard à 12h15. Tout de suite, c'est Pink Floyd.

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1: Information à retenir, entre Paris et Orléans, un incendie au bord des voies de l'autoroute A10 au kilomètre 55. Pour vous qui circulez en direction d'Orléans et de Bordeaux, c'est dans ce sens qu'il nous est confirmé. C'est donc au-delà de la sortie 11 à Lainville, on a les pompiers, les équipes de Vinci Autoroute qui se rendent sur place. C'est à proximité de l'aire des Plaines de Beauce, hein, pour vous qui circulez direction Orléans et Bordeaux. Dans l'autre sens, il pourrait donc y avoir de la fumée qui vous gêne également si vous circulez en direction de Paris. Nous sommes cette fois-ci au-delà de Jean-Ville-Allaine, la sortie numéro 12, juste après l'aire de service de Valnevy. Incendie au bord des voies de l'autoroute A10 entre Paris et Orléans. C'est la principale info à retenir en ce moment sur votre trajet, avec quelques autres infos à retenir, je le rappelle, tout notamment dans la traversée de Tours direction Orléans et Paris, dépannage d'un camion arrêté au kilomètre 205, voie de droite toujours neutralisée au-delà de Tours Centre, sortie 21, et puis en Ile-de-France, un obstacle sur la voie de la plus à droite au kilomètre 4, direction donc la capitale, une vingtaine de kilomètres après le péage de Saint-Anneau, et là encore, les équipes de Vinci Autoroute se rendent sur place. Sur toutes les autres autoroutes sur lesquelles vous circulez en ce moment, ça roule bien, avec une info toutefois à retenir au départ de Nantes, toujours un accident signalé, kilomètre 332 au début donc de l'autoroute A11 direction Angers et Paris. Là encore, le patrouilleur se rend sur place. On va poursuivre et on poursuit sur le 107.7 avec de la musique. Gaëtan Roussel, tout de suite, les Guns N' Roses suivront.
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Les Guns N' Roses sur le 107.7. Je rappelle qu'il y a en ce moment un incendie entre Paris et Orléans sur l'autoroute à 10 km 55. Incendie confirmé au bord de l'autoroute en direction d'Orléans et de Bordeaux.

Bordeaux et on me dit que vous êtes très nombreux à appeler les pompiers visiblement. Alors sachez que les pompiers ont été prévenus et se rendent sur place, donc pas besoin de les appeler. Kilomètre 55 entre Orléans et Paris, donc en direction d'Orléans et de Bordeaux, mais ça pourrait vous gêner aussi dans l'autre sens de circulation. Nous sommes à proximité des aires, des plaines de Vos et de Valnevy. On se retrouve pour l'infotrafic à 12h30. Dans un instant, on écoutera Rihanna.

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1: 12h30, information principale toujours à retenir, c'est ça y est l'intervention des pompiers sur un incendie au bord des voies de l'autoroute A10 entre Paris et Orléans, kilomètre 55. Les pompiers et les gendarmes d'ailleurs sont positionnés en direction d'Orléans et de Bordeaux. C'est dans ce sens que l'incendie se trouve au bord des voies de l'autoroute A10 et je rappelle que l'information peut éventuellement vous concerner aussi dans l'autre sens de circulation. Si jamais il y avait de la fumée qui vous gêne et réduisent votre visibilité si vous circulez donc direction Paris à proximité des aires de service du Val-Neuville et des Plaines de Beauce. Nous sommes entre les sorties 11 et 12 de cette autoroute à 10. C'est la principale info et seule difficulté à vous signaler sur votre trajet en ce moment. Partout ailleurs, ça se passe très bien. J'ai quand même en Ile-de-France la présence d'obstacles signalés pour vous qui roulez en provenance peut-être de Paris en direction de l'ouest, du centre et du sud-ouest, kilomètre 9. Des sangles sont signalées sur les voies. Laurent, le patrouilleur, se rend sur place.
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1: Et dans un instant, c'est votre rendez-vous cinéma avec Première, notre partenaire tout l'été. Thierry Chaise vous guide dans les salles obscures avec ses coups de cœur de la semaine. Et aujourd'hui, une comédie qui a tout pour marquer l'été et une adaptation de Marcel Pagnol réunissant un prestigieux casting. C'est après Shawn Mendes et Camila Cabello.

0: 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Yvan Mouton est avec Thierry Chaise, rédacteur en chef de Première. Voici tout de suite son coup de cœur de la semaine.
1: Et la sortie de la semaine traite des difficultés de monter une pièce de théâtre. Ça s'intitule De la comédie française, avec évidemment, Thierry, j'imagine, des comédiens de la comédie française.
2: Avec uniquement des comédiens de la comédie française. Alors, il y a encore 15 ou 20 ans, si on disait comédie française, et ça faisait un peu compassé, on avait l'impression qu'il n'y allait que des gens d'un certain âge, et puis ça s'est ouvert, et puis un Pierre Niney est venu par exemple dans cette institution et a amené un autre public, et aujourd'hui, et on l'a vu encore lors des derniers Césars, avec Benjamin Laverne, qui est un membre de la troupe, qui avait invité plein de gens de la troupe à faire des sketchs, dont Pauline Clément et Marina Hans, et ben c'est totalement déboussiré. Cette comédie, c'est ça, Pauline Clément doit mettre en scène une pièce, évidemment rien ne va se passer comme prévu.
3: Dans 2h30, vous levez ce rideau.
4: Ça va être une cata.
5: Ouvre-moi cette porte, putain !
6: Pierre Intrusion !
2: C'est une comédie catastrophe, comme on les aime, et donc toute la troupe est là, Guillaume Gallienne, mais aussi Benjamin Laverne que je citais, tout est absolument formidable, et ça prouve, outre le fait qu'on rit beaucoup, ce film a eu un prix au Festival de la comédie de l'Alpe d'Huez, à quel point ces comédiens sont tous démons, qu'ils aient 4 scènes à jouer ou un film entier. C'est un régal, c'est pour moi la comédie de l'été, vraiment.
1: Et maintenant, comme tout au long de cet été, le film génial à voir ou à revoir pendant les vacances, il y en a deux en fait, Manon Dessources et Jean de Florette, 1986, Claude Berry à la réalisation, Montand, Auteuil, Béart et Depardieu à l'interprétation.
2: Alors c'est un film totalement d'actualité, parce que dans cette adaptation de Marcel Pagnol, la tragédie vient du manque d'eau. Le manque d'eau la fameuse source qui va permettre à certains de gagner beaucoup d'argent et à d'autres d'être totalement ruinés et d'en mourir. C'était tout le cinéma français cette époque-là. C'est-à-dire le cinéma de Claude Berry, cette ambition qu'il avait, c'est toutes les stars de l'époque, c'est une manière de raconter tellement romanesque, et puis c'est le film qui a non pas fait connaître Daniel Auteuil, qui était connu pour Les Souris notamment, mais qui a lancé sa carrière dramatique. Et on sait aujourd'hui, 40 ans plus tard, où il en est. Ça se déguste comme à l'époque. C'est un régal, ce film.
1: Et du côté du box-office, 14 millions d'entrées pour les deux films. Un triomphe, accessible donc sur toutes les bonnes plateformes. Et vous nous conseillez également De la comédie française en salle cette semaine, à retrouver également dans l'excellent magazine Première et sur première.fr.
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Gérald Palmas, elle danse seule sur le 107.7, intervention des pompiers sur l'autoroute A10, direction Orléans et Bordeaux, avec neutralisation de la voie de droite désormais au kilomètre 55, bien au-delà de la sortie 11, Alainville, sur un incendie. On se retrouve pour l'infotrafic après Beverly Craven.

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4: Et c'est peut-être ce qui s'est passé entre Paris et Orléans, kilomètre 55. Les pompiers interviennent toujours sur un incendie qui s'est déclaré sur le bas-côté de l'autoroute, sur une centaine de mètres. Voie de droite neutralisée en ce moment pour permettre l'intervention des pompiers en toute sécurité. Vous réduisez bien votre vitesse, vous vous décalez bien sur les voies de gauche et du milieu à l'approche de ce secteur. On est bien au-delà de la sortie 11 à Lainville. On est à l'approche de l'aire des plaines de Beauce et on a un trafic ralenti désormais sur un bon kilomètre. Dans ce secteur, ça reste encore et toujours la principale info à retenir. Sur votre trajet, partout ailleurs, ça se passe très très bien. Pas de ralentissement, pas de bouchon. Alors notez quand même qu'il y a une intervention en ce moment du patrouilleur en région centre, à proximité de Vierzon-Centre, la sortie 5. Si vous roulez sur l'autoroute A71, direction Orléans, pour ramasser des obstacles, des morceaux de pneus sur les voies dans ce secteur. Et puis, dans l'ouest, dans une zone de travaux, visiblement un cône a été déplacé et vous gêne au niveau de Montaigu, sortie 4 de l'autoroute A83, direction Nantes. Et là encore, les équipes de Vinci Autoroute se rendent sur les lieux. Poursuivons la route tout de suite en musique sur le 107. C'est avec Jack et Carla.

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1: Bonjour à tous. Le maire d'Alès, Christopher Rivanc, a été exfiltré de son domicile par le raid la nuit dernière après une suspicion d'un véhicule piégé à proximité de son domicile. Menacé de mort par la DZ Mafia, il avait reçu jeudi dernier dans une enveloppe 2 balles signées du groupe criminel marseillais. Un policier gravement blessé à Marseille la nuit dernière, percuté par un automobiliste dans le 10e arrondissement, dans un refus d'obtempérer lors d'un contrôle, le conducteur et ses 3 passagers ont été interpellés et placés en garde à vue. Jamais en 20 ans de mesure, autant de surfaces n'ont brûlé en France à la mi-juillet, selon les données satellitaires du système européen d'information sur les feux de forêt. Plus de 42 000 hectares ont brûlé dans l'Hexagone, dépassant le précédent record de 2022, et c'est bien plus que sur l'ensemble de l'année dernière. Le danger de feux de forêt reste très élevé dans plusieurs départements près de la Méditerranée où persiste la canicule. 6 départements sont maintenus en vigilance orange, même si une baisse commence à se manifester, déclare Météo France, qui lèvera sa vigilance orange ce soir pour le Gard et les Bouches-du-Rhône. La ministre de la Transition écologique, Monique Barbu, reçue par Sébastien Lecornu à Matignon, elle pourrait lui remettre sa démission. Après l'adoption de la loi d'urgence agricole votée par l'Assemblée nationale hier, elle est opposée à la mesure ouvrant la porte à la réintroduction de 2 pesticides interdits en France mais autorisés dans l'Union européenne. Enfin, dernière ligne droite pour les coureurs du Tour de France. Après la journée de repos, c'est reparti avec un contre-la-montre qui débute entre Évian-les-Bains et Thonon-les-Bains. Le maillot jaune sur les épaules de Pogacar, Paul Sexa, c'est 4e au général à 6 minutes 23 secondes. Le coureur français s'élancera à 17h09. C'est la fin de ce Flash Info. Le retour de l'infotrafic est à suivre dans un instant après votre météo. La météo avec du soleil aujourd'hui, des températures agréables sur une grande partie de l'Hexagone. Ça reste élevé près de la Méditerranée, ça reste élevé également dans le sud-ouest avec jusqu'à 32 degrés cet après-midi à Bordeaux. Bien plus frais à Paris, 25 degrés cet après-midi. Même chose à Alençon, 24 degrés même du côté de Strasbourg, 27 à Tours, 28 à Nantes.
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1: Toujours marqué par l'intervention des pompiers en ce moment sur l'autoroute A10 qui arrose le bas-côté de l'autoroute A10 au kilomètre 55, direction Orléans et Bordeaux, voie de droite neutralisée après un feu de végétation au-delà de la sortie numéro 11 à Lainville, à proximité de l'aire des Plaines de Beauce. Toujours donc beaucoup de monde en intervention, réduisez bien votre vitesse, décalez-vous bien sur les voies de gauche et du milieu dans ce secteur. Partout ailleurs, ça se passe très très bien en ce début d'après-midi. Par l'ombre d'une difficulté à vous signaler, notez qu'en région centre, si vous roulez direction Bourges, Clermont-Ferrand, un camion est arrêté au kilomètre 175. C'est après la bifurcation avec l'autoroute A85, l'axe Angers-Vierzon. Et nous avons la voie de droite neutralisée. Donc là aussi, vous réduisez votre vitesse et vous vous décalez sur les voies de gauche et du milieu.
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1: On écoutera Marie-Sara dans un instant et Pascal Obispo. On se retrouve au plus tard à 13h15 pour l'infotrafic. Tout de suite, c'est Wonderwall d'Oasis.

La musique de Marie-Sara, Can Feel It, sur le 107.7. On écoute Pascal Obispo et on se retrouve ensuite pour l'infotrafic à 13h15. Je rappelle notamment qu'au départ de Bordeaux, il y a une intervention en ce moment du patrouilleur pour ramasser des morceaux de pneus, kilomètre 536 de l'autoroute A10, à l'approche d'Ambès, sortie 41.

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1: Il est 13h, passé de 15 minutes, pas de changement depuis notre dernier point il y a un quart d'heure. Ça se passe toujours aussi bien, avec toutefois une intervention des pompiers qui se poursuit sur l'autoroute A10 entre Paris et Orléans après un incendie qui s'est déclenché au bord des voies de l'autoroute. Et il y a toujours la voie de droite neutralisée, les pompiers qui interviennent. Alors plus de flammes, plus de feu, mais les pompiers continuent leur travail dans ce secteur et la voie de droite est donc toujours neutralisé, vous réduisez bien votre vitesse, vous vous décalez bien sur les voies de gauche et du milieu, bien au-delà de la sortie numéro 11 pour Allainville. Voilà pour cette info, la principale à retenir en ce moment. Partout ailleurs, ça se passe très très bien. Autre info à retenir dans le secteur de Vierzon, si vous roulez direction Clermont-Ferrand, sur l'autoroute A71, là c'est un camion qui est en panne et la voie de droite est neutralisée au kilomètre 175 après la bifurcation avec la 85. Et nous poursuivons la route en musique sur le 107.7 à suivre Dido juste après Dis-le d'Angèle.

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1: Et il y a toujours à 13h30 une intervention des pompiers sur un incendie un peu plus tôt cet après-midi au bord des voies de l'autoroute A10, incendie maîtrisé, plus de flammes, plus de fumée, mais toujours les pompiers qui arrosent le bas-côté au kilomètre 55 et toujours donc une voie de neutraliser, la voie de droite, c'est pour vous qui circulez au-delà d'Alainville, sortie numéro 11. On est à proximité de l'aire des plaines de Beauce, donc vous continuez de bien réduire votre vitesse et de bien vous décaler sur ces voies de gauche et du milieu. Et puis une information qui vous concerne, là encore, toujours en région centre, si vous circulez direction Clermont-Ferrand, direction Bourges, kilomètre 175, un camion arrêté, voie de droite neutralisée, et juste avant, kilomètre 173, des obstacles, des morceaux de pneus signalés sur les voies après la bifurcation avec l'autoroute A85.
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1: Et cet été, votre rendez-vous Play Replay nous fait voyager. Certaines séries transforment les villes en véritables cartes postales et donnent envie de boucler sa valise sur le champ. Dans un instant, direction New York avec une série culte des années 90, Sex and the City. Ce sera après DJ Snake.

0: Allez, comme premier direction New York, Mathilde Ferrière nous emmène dans l'univers de la série culte Sex and the City, qui a fait de Manhattan l'un des décors les plus emblématiques du petit écran.
1: Sex and the City, c'est l'histoire de Carrie, Miranda, Charlotte et Samantha, quatre amies new-yorkaises qui partagent leur vie, leurs amours et leurs questionnements au cœur de Manhattan.
2: Alors, il est bien évident que moi, je finirai par trouver le bonheur, alors que Big, lui, finira sa vie vieux et sale et je le plains. Ouais, vraiment, j'ai de la peine pour lui.
3: Salut.
4: Comment ça va, bébé?
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5: Il n'y a rien de plus beau qu'un été à New York. Avec ses chaudes journées et ses soirées encore plus chaudes. Il y a toujours quelque chose d'inattendu au détour d'une rue.
1: Entre brunch, soirée mondaine et balade dans les rues de la ville, la série transforme la Big Apple en véritable carte postale urbaine, symbole de liberté, de mode et d'effervescence.
2: Carrie, tu as des nouvelles d'Aidan?
3: Oui, j'ai reçu une carte postale aujourd'hui.
2: Super, il t'a écrit quoi?
3: Rien.
2: J'ai de la pitié pour Big. Je t'assure que c'est vrai parce que, en réfléchissant bien à tout ça, j'ai fait la meilleure chose qui lui soit jamais arrivée.
1: Et diffusée à travers le monde, la série a marqué toute une génération et a contribué à façonner l'image d'un New York vibrant et accessible. 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
8: Il est 13h45. Merci de nous avoir choisis pour vous accompagner sur la route en ce début d'après-midi. Ça se passe globalement bien. En tout cas, je n'ai pas de ralentissement ni de bouchon à vous signaler sur la route en ce moment. Trafic parfaitement fluide et sous le soleil, avec des températures même agréables pour une très grande partie d'entre vous. Ça se passe vraiment très bien. Alors il y a quand même eu un incendie à la mi-journée entre Paris et Orléans. Si vous circulez direction Orléans et Bordeaux, au bord des voies de l'autoroute A10, et nous avons toujours les pompiers en intervention qui arrosent le bas-côté, kilomètre 55. Au-delà de la sortie 11 à la ville, est toujours donc une voie de neutraliser, la voie de droite dans ce secteur. Sur l'autoroute A11, maintenant présence de morceaux de pneus sur les voies, kilomètre 86, c'est en direction de Chartres et de Paris, à l'approche d'Illiers-Combray, sortie numéro 3.1. Nicolas, le patrouilleur, se rend en ce moment sur place. Obstacle au singulier, signalé sur les voies de l'autoroute A71, au niveau de la bifurcation avec l'A85, direction Tours, Bourges et Clermont-Ferrand, et puis un petit peu plus loin, kilomètre 175. Toujours une voie neutralisée, la voie de droite, en raison de la présence d'un camion arrêté. Poursuivons la route en musique tout de suite avec La Lune de Christophe Maé.

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0: Et ça y est, fin de l'intervention des pompiers sur l'autoroute A10 entre Paris et Orléans, kilomètre 55. La voie de droite a été rendue à la circulation. C'est terminé. On se retrouve à 14h au plus tard pour l'actu, la météo et l'infotrafic. Tout de suite, c'est Emma.
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1: Bonjour à tous, elle a été reçue à la mi-journée par Sébastien Lecornu. Pendant près d'une heure, la ministre de la Transition écologique, Monique Barbu, est repartie sans un mot après l'adoption de la loi d'urgence agricole votée par l'Assemblée hier et qui devrait être adoptée par le Sénat dans la soirée. Monique Barbu est opposée à une mesure figurant dans la loi ouvrant la porte à la réintroduction de deux pesticides interdits en France, mais autorisés dans l'Union européenne. Le parquet national anticriminalité organisée annonce s'être saisie de l'enquête sur les menaces à l'encontre du maire d'Alès, Christophe Rivanc, exfiltré la nuit dernière de chez lui par le RAID, après une suspicion de véhicule piégé à proximité de son domicile. Menacé de mort par la DZ Mafia, il avait reçu jeudi dernier dans une enveloppe 2 balles signée du groupe criminel marseillais. Un policier gravement blessé à Marseille la nuit dernière, percuté par un automobiliste dans un refus d'obtempérer lors d'un contrôle. Le conducteur et ses 3 passagers ont été interpellés et placés en garde à vue. Jamais en 20 ans de mesure, autant de surfaces n'ont brûlé en France à la mi-juillet, selon les données satellitaires du système européen d'information sur les feux de forêt. Aujourd'hui, plus de 42 000 hectares ont brûlé dans l'Hexagone, dépassant le précédent record de 2022, et c'est bien plus que sur l'ensemble de l'année dernière. Le danger de feux de forêt est très élevé dans plusieurs départements près de la Méditerranée aujourd'hui, où persiste la canicule. 6 départements sont maintenus en vigilance orange. Météo France qui lèvera toutefois dans la soirée la vigilance orange pour le Gard et les Bouches-du-Rhône. Enfin, en cyclisme, contre la montre entre Évian-les-Bains et Thonon-les-Bains. Le maillot jaune sur les épaules de Pogacar qui passera en dernier. Paul Sexas, lui, est 4e au général et le coureur français s'élancera tout à l'heure à 17h09. C'est la fin de ce Flash Info. Le retour de l'infotrafic est à suivre dans un instant après votre météo. Et vous roulez sous le soleil, quelques passages nuageux et des températures pour une grande partie d'entre vous très agréables en ce moment, avec toutefois dans le sud, près de la Méditerranée, température qui reste très très élevée, et puis dans le sud-ouest, température qui reste élevée également en Gironde, avec 32 degrés cet après-midi à Bordeaux. On aura à l'inverse 24 degrés cet après-midi à Strasbourg, 25 à Paris, à Chartres, à Alençon, 27 degrés à Tours et à Orléans, 28 degrés à Nantes.
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1: Un secteur ralenti en ce moment, c'est au nord de Bordeaux pour vous qui roulez sur l'autoroute A10 en direction de Bordeaux. Ça freine un petit peu vraiment tout à la fin de l'autoroute A10 après Carbon-Blanc, sortie 44. Et puis au départ de Bordeaux, là c'est un bon kilomètre de bouchon que vous allez rencontrer. La conséquence d'un camion arrêté au kilomètre 536 sur bande d'arrêt d'urgence et voie de droite. La voie de droite a été neutralisée par les équipes de Vinci Autoroute, ce qui explique ce trafic ralenti. Pas de grosses difficultés, moins de 5 minutes pour traverser ce secteur. Mais voilà, ne soyez pas surpris par cette perturbation que vous allez rencontrer au départ de Bordeaux. Autre camion arrêté et dépanneur d'ailleurs sur place en intervention à Vierzon, en région centre, sur l'autoroute A71 pour vous qui roulez depuis Orléans, direction Vierzon, Bourges, Clermont-Ferrand, kilomètre 175, voie de droite neutralisée. Vous passez sur les voies de gauche et du milieu, donc continuez là encore à bien adapter votre conduite et votre vitesse. Et puis entre Orléans et Paris, cette fois-ci sur l'autoroute A10, si vous roulez depuis l'Île-de-France, fin de l'incendie, je rappelle, au kilomètre 55, les pompiers ont quitté des lieux. Mais 10 kilomètres plus loin, on a des obstacles confirmés sur les voies. On est juste après Jeanville-Allaine, la sortie numéro 12. Aurélien, le patrouilleur d'ailleurs, vient d'arriver sur place.
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1: Vanessa Carlton, tout de suite pour bien vous accompagner sur la route. On aura Shakira, Burna Boy juste après. Très bonne route.

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1: Il est 14h, passé de 16 minutes et ça se passe très très bien en ce moment. Une seule info, si j'ose dire, à vous donner. Un seul secteur ralenti, c'est pour vous qui roulez depuis Bordeaux. Alors, vous êtes nombreux à rouler à l'approche de la rocade de Bordeaux, mais dans l'ensemble, ça se passe bien. En revanche, au départ de Bordeaux, il y a 2 kilomètres de bouchons que vous allez rencontrer après Sainte-Eulalie, la sortie 43, à l'approche d'Ambarès-Saint-Loubès, sortie 42. Conséquence d'un camion en panne et d'une neutralisation de la voie de droite au kilomètre 536. Et vous mettez moins de 5 minutes pour franchir ce secteur et poursuivre votre trajet. Ça se passe très bien, on a fait très court, tant mieux, on poursuit la route avec la musique de This Is.

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4: Il est 14h30, pas l'ombre d'une difficulté à vous signaler en ce moment, sauf le dépannage en ce moment d'un camion qui fait qu'il y a toujours une voie neutralisée au départ de Bordeaux sur l'autoroute A10 en direction de Poitiers, de Paris, avec un bouchon de 3 km, 5 bonnes minutes pour le franchir et poursuivre ensuite votre trajet. Dépannage en cours, toujours donc au départ de Bordeaux sur l'A10 en direction du Nord. Toujours également le dépannage d'un camion en région centre, direction Vierzon, Bourges, Clermont-Ferrand, vous roulez sur l'autoroute A71 et c'est encore et toujours après la bifurcation avec l'autoroute A85 du monde en intervention sur les lieux.
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4: Et vous le savez, tout au long de l'été, sur le 107.7, on vous propose un voyage à travers les lieux mythiques où les Français ont dansé d'hier à aujourd'hui. Dans un instant, un nouvel épisode de notre saga. Ce soir, on danse direction la Camargue et la célèbre Chouraskaya. Ce sera juste après Scarlet Pleasure.

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1: La discothèque qui a les honneurs aujourd'hui de notre saga se mérite. Il faut trouver le bon embranchement au milieu des roseaux sur la départementale 58 entre Aigues-Mortes et Sainte-Marie-de-la-Mer. C'est là, au niveau de la commune de Vauvert, qu'il faut tourner pour remonter un petit chemin et finir par tomber sur la Chouraskaya que les habitués appellent tout simplement la Chou. Inaugurée en 1965, elle accueille les noctambules depuis plus de 60 ans sur sa piste en terre battue. Ici, l'art de la fête confine au sublime.

0: forcément la danse de prédilection, mais toutes les musiques et toutes les cultures sont respectées à la Chouraskaya. C'est même la vocation de cet endroit, tel que l'a voulu le manadier Jean Lafont, premier propriétaire des lieux. Pas d'étiquette sociale qui tienne, pas de préférence sexuelle et pas de chapelle musicale. Tout le monde se côtoie dans le même plaisir de partager la piste. Les habitants du coin dansent avec les stars du showbiz, les spectacles de travestis sont organisés en alternance avec les concerts, ceux d'Erita Mitsuko. Des négresses vertes. Un certain nombre de légendes se sont écrites ici. On dit par exemple qu'un jour de panne d'électricité, le célèbre journaliste Yves Mourouzi a amené sa voiture au centre de la piste et la fête a continué tard dans la nuit au son de son autoradio. Un soir toutefois, les haut-parleurs se sont tus. La Chouraskaya est partie en cendres le 30 décembre 1981. Des mois de travaux ont été nécessaires pour la faire renaître, comme si de rien n'était. Pour fêter le 46e anniversaire des lions, on raconte que les taureaux ont été lâchés sur la piste de danse, dont la fermeture définitive a été annoncée en 2013. Mais là aussi, c'est une énième légende, puisque chaque été, les lumières de la Chouraskaya continuent de s'allumer.
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C'était en 2008, ce tube de Grégoire, Toi plus moi. On va bien nous retrouver à 14h45 pour l'info trafic. Ça se passe toujours aussi bien sur votre trajet, même si vous rencontrez toujours quelques perturbations au départ de Bordeaux en lien avec un camion arrêté sur l'autoroute A10. Mais bonne nouvelle, ça y est, il vient d'être évacué par le dépanneur. La voie de droite devrait être assez rapidement rendue à la circulation.

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6: Il est 3h moins le quart. Merci de nous avoir choisis pour vous accompagner sur la route en ce mardi après-midi du travail, des vacances, 21 juillet. Ça se passe bien hein, dans l'ensemble, sachez-le, hein, avec un seul secteur qui reste encore ralenti. C'est au départ de Bordeaux. Vous rejoignez l'autoroute A10 depuis la rocade bordelaise. Comptez 5 à 10 minutes à passer dans un bouchon. Conséquence d'un camion arrêté un peu plus loin, kilomètre 536. Mais depuis quelques minutes, ça y est, il a été évacué par le dépanneur. La voie de droite devrait être incessamment sous peu rendue à la circulation, ce qui devrait permettre donc à ce bouchon de se résorber. Partout ailleurs, c'est un trafic fluide que vous rencontrez. Alors que à l'autre extrémité de l'autoroute A10, en Ile-de-France, hein, si vous circulez direction Paris, un véhicule est en panne au niveau du péage de Saint-Arnaud. C'est un fourgon qui est arrêté au niveau de ce péage. Pas plus de précision, ça pourrait être dans l'une des voies du péage. Le patrouilleur se rend sur place. Et nous, on va poursuivre la route en musique sur le 107.7. On écoutera Mika dans un instant. C'est à suivre bien juste après Benabar.
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La musique de Mika avec ce titre Love Today sur le 107.7 qui vous gâte hein, sur la route des vacances en ce moment. 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Côté trafic, eh bien, ça se passe bien dans l'ensemble à cette heure-ci. Et notez ça y est, que le camion qui était arrêté et qui avait été évacué au nord de Bordeaux, eh bien, ça y est, la voie de droite a été rendue à la circulation au niveau de ce kilomètre 536 qui devrait permettre au bouchon qui s'est formé et qui remonte sur quasiment 5 kilomètres, eh bien, de se résorber. Vous êtes peut-être dans la difficulté. Ça va repartir à l'avant pour vous qui êtes au milieu ou à l'arrière. Encore un petit peu de patience si vous êtes eh bien dans ce secteur en raison, ça y est, de la réouverture de la voie de droite à la circulation. Ça se passe très bien, hein, sinon sur votre route en ce moment, pas de difficulté à signaler. On refera le point bien évidemment dans quelques minutes. Ce sera précédé de l'actualité, un point sur l'essentiel de l'actu à 15h et la météo agréable hein, aujourd'hui avec du soleil et des températures eh bien d'une vingtaine de degrés pour une grande partie d'entre nous, hein, un peu plus dans le sud-est, hein, notamment en Gironde où on flirte en ce moment avec les 30 degrés. Jacques Zavoretti tout de suite et Philippine Labrèche.

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1: Bonjour à tous. Le procès en appel de Cédric Jubilard aura-t-il lieu à Toulouse en septembre? Magistrats et avocats se réunissent aujourd'hui au palais de justice. Les récents aveux de Cédric Jubilard sur son implication dans la mort de sa femme Delphine fin 2020 dans le Tarn ont permis la semaine dernière de retrouver des ossements alors qu'il avait nié jusqu'ici. Condamné en 2025 à 30 ans de prison, son procès en appel doit normalement s'ouvrir le 21 septembre. Le parquet national anticriminalité organisé annonce cette saisie de l'enquête sur les menaces contre le maire d'Alès, Christophe Rivanc, exfiltré la nuit dernière par le RAID après une suspicion de véhicule piégé à proximité de son domicile. Menacé de mort par la DZ Mafia, il avait reçu jeudi dernier dans une enveloppe deux balles signée du groupe criminel marseillais. Le ministre de l'Intérieur, Laurent Nunez, dénonce un acte d'intimidation et promet toute la lumière. La canicule persiste dans le sud-est du pays. 6 départements sont maintenus en vigilance orange, même si une baisse commence à se manifester, a déclaré Météo France, qui lèvera sa vigilance orange ce soir dans le Gard et les Bouches-du-Rhône. Le danger de feux de forêt lui reste très élevé dans 5 départements près de la Méditerranée. Jamais en 20 ans de mesure autant de surfaces non brûlées en France à la mi-juillet, selon les données satellitaires du système européen d'information sur les feux de forêt. Plus de 42 000 hectares ont brûlé dans l'Hexagone, dépassant le précédent record de 2022, et c'est bien plus que sur l'ensemble de l'année dernière. Enfin, un mot de cyclisme. Paul Sexas, premier français et quatrième au général du Tour de France, s'élancera à 17h09 tout à l'heure pour le contre-la-montre entre Évian-les-Bains et Thonon-les-Bains, et le maillot jaune s'élancera juste après. En dernier, le maillot jaune qui est d'ailleurs toujours donc sur les épaules de Pogacar. C'est la fin de ce Flash Info à 16h. Pour l'actualité, vous retrouverez Christelle Mollon. L'infotrafic arrive après la météo. Température encore très élevée, donc près du pourtour méditerranéen. Température encore élevée dans le quart sud-ouest de l'Hexagone, avec 31 à 32 degrés possibles cet après-midi à Bordeaux. Ailleurs, temps bien plus frais, c'est le cas notamment à Strasbourg, 25, à Paris, 26 également pour Alençon, avec bien au meilleur de la journée, 28 quand même, prévu du côté de Nantes et Angers.
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1: Encore quelques coups de frein au départ de Bordeaux, mais le bouchon qui s'est formé, que vous rencontriez peut-être au départ de Bordeaux sur l'autoroute A10, est en train de se résorber. Il y a, je rappelle, plus de gêne au trafic un peu plus au nord, où on avait tout à l'heure un véhicule en panne, ça n'est plus le cas. Trafic parfaitement fluide en tout cas. Partout ailleurs, subsiste cette info en revanche en région centre, toujours au niveau de Vierzon, un camion arrêté et la voie de droite toujours neutralisée pour permettre son dépannage. Après la bifurcation avec l'A85, direction Vierzon, Bourges, Clermont-Ferrand, vous continuez de bien réduire votre vitesse et de bien vous décaler sur les voies de gauche et du milieu. Et puis cette info qui vous concerne entre Le Mans et Rennes, direction La Vallée-Rennes, sur l'A81, nous sommes en Mayenne et il s'agit d'obstacles, des morceaux de pneus signalés sur les voies au kilomètre 230 après la sortie numéro 2 Évron. Patrice, le patrouilleur, se rend sur place.
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1: Et pour continuer de vous accompagner sur la route, en ce mardi, c'est Christelle Mollon qui prend le relais. Bonjour Christelle.
2: Bonjour Charles, bonjour à tous. Je vous accompagne effectivement en route des vacances, peut-être en route du travail. On se retrouve dès 15h15 pour en parler de vos conditions de circulation. Et tout de suite, la musique, c'est celle de Dua Lipa. Bonne route.

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1: 14, on fait le tour des difficultés que vous rencontrez actuellement. Pas de gros blocages, hein, je vous rassure tout de suite sur votre trajet autoroutier, mais quand même quelques infos pour vous. Par exemple, si vous circulez actuellement sur l'autoroute A10, notez qu'il y a un obstacle, un cône de chantier peut-être bien renversé sur la chaussée dans la traversée de Tours. C'est juste après Vouvray, kilomètre 205. Si vous continuez en direction de Poitiers et de Bordeaux, méfiez-vous, le patrouilleur se rend sur place pour reposer positionner ce cône. Si vous roulez à l'approche de Bordeaux, notez que en quittant Bordeaux, même plus précisément, il y a un coup de frein pour vous qui remontez donc depuis la rocade. Restez vigilante, soyez pas surpris, hein, ça coince un petit peu sur les premiers kilomètres de cette autoroute A10. Et puis, si vous roulez également sur l'autoroute A81, si vous roulez depuis Le Mans en direction de Rennes et de la Bretagne, il y a des morceaux de pneus sur les voies. Ça se passe au-delà de Évron-Vège, la sortie numéro 2, si vous continuez en direction de Laval et de Rennes, kilomètre 230, et là aussi le patrouilleur Patrice est en route pour intervenir au plus vite. Ailleurs, sur l'ensemble des autres axes sur lesquels vous roulez, sachez que ça se passe bien. Et on se retrouve vers 15h30 pour reparler de vos conditions de circulation. D'ici là, on repart en musique avec Elena.

Vacancies, Truth Never Lies sur Radio Vinci Autoroute. Il est 15h22 et on va poursuivre la route en musique tranquillement avec Cyndi Lauper dans quelques instants. Ce sera après Clan tout de suite.

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1: 15h30, merci de faire la route en notre compagnie. On fait un nouveau point sur vos conditions de circulation. Et je vous rejoins tout d'abord dans la région de Tours sur l'autoroute A10. Sachez qu'il y a un cône de chantier qui a été renversé en direction de Poitiers de Bordeaux, kilomètre 205. C'est juste après Vouvray. Merci de vous décaler sur la gauche. Le patrouilleur se trouve sur place pour le repositionner. J'en profite pour vous dire que dans cette région de Tours, vous ne pouvez pas entrer sur l'autoroute depuis Vouvray, l'accès numéro 20, ni en direction de Paris, ni en direction de Bordeaux. Vous pouvez emprunter d'autres accès à l'autoroute hein, qui sont multiples dans cette région de Tours. Pour vous qui roulez maintenant sur l'autoroute A85, notez qu'il y a un véhicule qui est en panne dans la bretelle de sortie Bourgueil, sortie numéro 5, kilomètre 55. Le dépanneur est sur place, ne vous laissez pas surprendre par cette intervention. Et puis, des morceaux de pneus repérés sur les voies de l'autoroute A81. Pour vous qui roulez en ce moment en direction de la vallée de Rennes, nous sommes au kilomètre 230. Le patrouilleur Patrice est en train de ramasser ces morceaux de pneus qui vous gênent sur le côté droit des voies. Merci de décaler sur la gauche et surtout de ralentir. Ailleurs, pas d'autres difficultés sur l'ensemble des autres axes sur lesquels vous roulez, ça se passe bien.
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1: Et vous n'avez peut-être pas eu le temps de passer en librairie avant de prendre la route des vacances. Pas de panique, vous allez trouver un peu de lecture sur certaines aires d'autoroute les vendredis et samedis. Comme chaque été, la Fondation Vinci Autoroute vous propose l'opération Lire, c'est voyager, voyager, c'est lire. Elle est parrainée cette année par l'écrivain Hervé Letellier. Nous en parlerons dans Marque-Page, juste après S House.

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1: C'est maintenant un must de l'été sur la route des vacances. Lors de votre pause, vous trouvez sur certaines aires des bibliothèques à ciel ouvert et vous pouvez repartir avec l'un des livres qui s'y trouvent. C'est l'opération Lire, c'est voyager, voyager, c'est lire. Orchestrée par la Fondation Vinci Autoroute, elle est parrainée cette année par le prix Goncourt 2020 Hervé Le Tellier et son roman Le voleur de nostalgie fait partie de la sélection. C'est un livre sorti à l'origine en 1992, mais il a beaucoup compté pour lui.
2: J'ai mis en place dans ce livre des dispositifs de narration que j'ai ensuite beaucoup utilisés. J'ai appris à utiliser des styles différents pour chacun des personnages. C'est un roman épistolaire, donc c'est un mode qui a disparu, parce qu'aujourd'hui, s'écrire des lettres, ça n'existe plus. Mais il y a 35 ans, ça se faisait encore. C'est aussi un livre qui parle d'un sujet qui m'intéresse, qui est l'usurpation. La manière dont on peut avoir envie de s'emparer des vies des autres. Et le voleur raconte cette histoire. C'est une histoire d'un homme qui, pensant manipuler les autres, est en fait le dindon d'une farce dont il ne maîtrise absolument pas les tenants et aboutissants.
1: Et notez que le roman se passe en partie en Italie et que vous y trouverez également de savoureuses recettes de pâtes.
3: Ah oui, ah c'est très bon.
1: Hervé Le Tellier a choisi une douzaine d'autres livres proposés aux vacanciers, dont un drôle de voyage effectué au tout début du XXe siècle. La romancière américaine Edith Wharton et son mari ont laissé libre cours à leurs deux passions, la France et les trajets en automobile. Et elle raconte tout cela dans La France en automobile, une sorte de guide Michelin avant l'heure, comme une carte postale qui aurait délicieusement vieilli. Enfin, dans cette même sélection, il y a Alors c'est bien de Clémentine Mélois. La romancière raconte avec beaucoup de tendresse, de délicatesse et d'humour la mort de son père, le sculpteur Bernard Mélois. C'est un texte sur le deuil dont la lecture est contre toute attente extrêmement lumineuse. Et alors, c'est très très bien. On résume, voici trois livres offerts cet été par la Fondation Vinci Autoroute dans le cadre de l'opération Lire c'est voyager, voyager c'est lire. Le voleur de nostalgie d'Hervé Le Tellier. La France en automobile d'Edith Wharton. Alors c'est bien de Clémentine Mélois. Et ces trois livres sont tous édités en poche chez Folio.
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0: Alban avec It's My Life sur Radio Vinci Autoroute. Retour de la musique dans les prochains kilomètres avec notamment le nouveau Mylène Farmer. Mais avant ça, dans quelques instants, je vous propose un nouveau point sur vos conditions de circulation. Tout de suite.
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0: 15h46, nouveau point sur vos conditions de circulation avec un trafic qui s'écoule plutôt bien actuellement sur votre trajet autoroutier. Quelques infos tout de même avec un obstacle, des morceaux de pneus sur les voies de l'A83 pour vous qui roulez depuis Niort, direction Nantes et Angers. Nous sommes au kilomètre 86, 8 kilomètres après Fontenay-Ouest. Il y a des morceaux de pneus sur la voie de droite et le véhicule qui a été victime de l'éclatement de son pneumatique est arrêté un petit peu plus loin sur la bande d'arrêt d'urgence. Donc vous levez le pied s'il vous plaît aux abords de ce kilomètre 86 au-delà de Fontenay-Ouest. Sur l'autoroute A11, notez qu'il y a un véhicule qui est tombé en panne dans la bretelle de sortie Saint-Jean-de-Linière. Ne vous laissez pas surprendre lorsque vous quittez l'autoroute dans ce secteur. Et puis, sur l'autoroute A10, je vous rappelle ces travaux qui se déroulent dans la région de Vouvray, la région de Tours. Donc, par conséquent, vous ne pouvez pas entrer sur l'A10 depuis Vouvray. Il vous suffit de vous diriger vers l'un des autres accès à l'autoroute. Ils sont nombreux dans cette agglomération de Tours. Prochain point de trafic tout à l'heure, 16h. D'ici là, on repart en musique. Il y aura David Guetta et Sia dans quelques kilomètres après Mylène Farmer, son nouveau titre.

C'était Sia et David Guetta sur le 107.7 avec ce titre Bang My Head. On se retrouve à 16h pour l'actualité de ce 21 juillet. On parlera aussi évidemment météo et on reviendra sur vos conditions de circulation qui sont plutôt satisfaisantes pour le moment. Pour terminer cette heure, je vous propose REM dans les prochains kilomètres. Ce sera après Elliott.

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1: Bonjour, le procès en appel de Cédric Jubilard est renvoyé au premier semestre 2027. Il devait initialement se tenir dès le 21 septembre, mais les aveux du trentenaire, puis la découverte d'ossements appartenant à Delphine Ossaguel ont quelque peu chamboulé le calendrier judiciaire. Cédric Jubilard avait été condamné en première instance à 30 ans de réclusion criminelle pour le meurtre de sa femme en décembre 2020. La ministre de la Transition écologique a été reçue à la mi-journée par Sébastien Lecornu à Matignon. Monique Barbu affirme qu'elle pourrait démissionner en cas d'adoption définitive du projet de loi d'urgence agricole cet après-midi après le vote du Sénat. Elle s'oppose à la mesure ouvrant la porte à la réintroduction de deux pesticides. S'il y a bien une ministre qui doit démissionner aujourd'hui, c'est celle en charge de l'agriculture, réagit la secrétaire nationale des écologistes. Pour Marine Tondelier, le texte implique des reculs gigantesques sur les pesticides, mais aussi les élevages intensifs et la gestion de l'eau. Elle ajoute qu'elle espère que le Conseil constitutionnel retoquera les dispositions. À Biarritz, une enquête est ouverte pour suspicion de viol et agression sexuelle dans un centre de loisirs. Deux animateurs âgés de 21 et 36 ans sont en garde à vue depuis ce matin. Ils étaient déjà suspendus depuis la fin de la semaine dernière. Depuis 2 ans, ils auraient agressé une douzaine d'enfants de 3 et 4 ans. Les jours se suivent et se ressemblent dans le Golfe, où l'escalade se poursuit entre les États-Unis, l'Iran et leurs alliés respectifs. Le Koweït accuse l'Iran d'avoir ciblé notamment des infrastructures stratégiques. Jour de chrono sur le Tour de France, les coureurs se lancent un par un entre Évian-les-Bains et Thonon-les-Bains. Le Français Bruno Amirail a filé à toute vapeur sur ses routes de Haute-Savoie pour établir le meilleur temps provisoire, mais il reste les principaux favoris. Paul Sexas qui s'élancera dans une heure, Isaac Del Toro à 17h11, Remco Evenepoel à 17h13 et le maillot jaune Tadej Pogacar vers 17h15. Et puis une nouvelle mignonne pour terminer ce flash, 5 phoques vaumarins ont été observés dans la baie de Saint-Brieuc. Pour mieux les connaître et les protéger, la Fondation du patrimoine lance une première collecte nationale en faveur de cette espèce. 16h passées de 2 minutes, c'est la fin de ce flash. Dans un instant, vos conditions de circulation, ce sera juste après la météo. Et du grand beau temps pour cet après-midi du mardi 21 juillet. Des températures proches d'une trentaine, 33 degrés même à Toulouse et Bordeaux. C'est plus raisonnable ailleurs. Demain, on retrouvera un ciel tout bleu, sauf sur l'extrême nord-est qui peu à peu se couvrira sans, cela dit, enlever l'impression de beau temps. Les températures demain après-midi seront voisines de 26 degrés à Brest et à Paris, 27 degrés attendus à Strasbourg ainsi qu'à Orléans, 28 degrés pour Bourges, Tours et Rennes, 29 degrés pour Nantes, 29 également du côté de Bayonne, 31 à La Rochelle, 32 à Bordeaux et jusqu'à 33 degrés à Toulouse.
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1: 16h03, nouveau point sur vos conditions de circulation avec un trafic qui s'écoule plutôt bien actuellement, quel que soit l'axe emprunté, la direction suivie. Notez quand même cet obstacle, peut-être une roue jockey de remorque qui pourrait se trouver sur l'A28 pour vous qui roulez depuis Le Mans, direction Alençon et Rouen, direction la Basse-Normandie. Cet obstacle vous gênerait sur les deux voies de circulation au kilomètre 128, soit une quinzaine de kilomètres après vous être engagé sur cet axe au nord du Mans. Restez vigilants, le patrouilleur David est en route pour intervenir. Et puis autre obstacle sur les voies, cette fois nous sommes sur l'autoroute A83, l'autoroute de Vendée. Vous roulez en direction d'Angers et de Nantes, kilomètre 86 au-delà de Fontenay-Ouest. Il y aura des morceaux de pneus sur les voies et le véhicule, le camping-car victime de cette avarie technique, un fourgon, même pas un camping-car, est arrêté un tout petit peu après sur la bande d'arrêt d'urgence. Ailleurs, quel que soit l'axe emprunté, la direction suivie, ça se passe bien.
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1: Je vous donne rendez-vous à 16h15 pour en parler de vos conditions de circulation. D'ici là, on repart en musique. Il y aura Sienna Spiro dans quelques instants après Pony Pony Run Run.

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1: Il est 16h15, merci de faire la route en notre compagnie avec un trafic qui s'écoule bien, quel que soit l'axe emprunté, la direction suivie. Notez quand même que David, le patrouilleur, est en train d'intervenir sur les voies de l'autoroute A28 au nord du Mans. Pour vous qui partez vers Rouen et la basse Normandie, kilomètre 128, méfiez-vous, c'est une quinzaine de kilomètres. Après, vous êtes engagé sur cet axe au nord du Mans, un petit peu avant Beaumont-sur-Sarthe, pour vous donner un autre point de repère. C'est là, au kilomètre 128 de la 28, que David est en train d'intervenir pour peut-être dégager les chaussées sur lesquelles se trouverait une roue jockey de remorque. Vous roulez pas très loin de là dans la région du Mans. Si vous quittez l'autoroute au niveau de la sortie numéro 8, le Mans Centre Université, méfiez-vous. Le dépanneur est en train de s'occuper d'une voiture qui est tombée en panne dans ce secteur. Et puis, du côté de Vouvray, je vous rappelle que vous ne pouvez pas entrer sur l'autoroute depuis Vouvray, donc en direction de Paris. Cet accès est fermé en raison de travaux. Puis, si vous roulez du côté de Château-Renaud, un petit peu plus au nord, en provenance de Paris et d'Orléans, vous ne pouvez pas quitter l'autoroute au niveau de Château-Renaud, la sortie numéro 18. Et puis enfin, une info qui vous concerne sur l'autoroute A11. Sachez qu'entre Nantes et Angers, vous ne pouvez pas vous arrêter sur l'aire de Varade. Une aire située à peu près à mi-chemin entre Nantes et Angers, au kilomètre 300. Et c'est en raison d'un début d'incendie sur cette aire. Et par conséquent, elle est fermée pour des raisons de sécurité. Ça veut dire qu'il faut anticiper votre pause si toutefois vous devez, par exemple, faire le plein de carburant. Et la route se poursuit en musique. Il y aura Rihanna juste après Taïk.

0: titre Take It Back. 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Allez, il est quasiment 16h30. On fait donc un nouveau point sur vos conditions de circulation tout de suite.
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0: Et ça se passe globalement bien en ce milieu d'après-midi sur les autoroutes que vous empruntez dans le grand quart nord-ouest du pays. Attention quand même à plusieurs obstacles repérés sur les voies de circulation. C'est le cas par exemple si vous êtes sur l'autoroute A11, l'axe Paris-Nantes. Vous êtes entre Chartres et Le Mans, direction l'ouest. Attention, ce sont des morceaux de pneus qui pourraient vous gêner sur les voies de circulation. Le patrouilleur est en route pour intervenir au plus vite. Si vous quittez le secteur du Mans pour partir en direction de Rennes, eh bien là, une quinzaine de kilomètres après la première sortie, la sortie Sillé-le-Guillaume, kilomètre 213, on nous parle d'une pelle peut-être sur la voie de gauche. Là aussi, le patrouilleur Thibault est en route pour intervenir. On va parler de l'aire de Varade qui se situe toujours sur la 11 entre Nantes et Angers vers le kilomètre 300. Notez qu'elle est fermée cette aire parce qu'il y a eu tout à l'heure un début d'incendie. Et puis, si vous êtes sur l'autoroute A10, l'axe Paris-Bordeaux, notez d'abord qu'il y a, si vous voulez vous arrêter sur l'aire de Main-sur-Loire, si vous repartez plus précisément, pas très loin après la ville de Main-sur-Loire, il y a une voiture qui est tombée en panne sur la voie qui vous permet de reprendre de la vitesse avant de récupérer l'autoroute A10. En quittant l'air, donc, soyez vigilants. Et puis, beaucoup plus loin, en région Nouvelle-Aquitaine, kilomètre 431, soit une petite vingtaine de kilomètres au-delà de la sortie pour Saint-Jean-d'Angély, il y aura un animal écrasé sur la voie de gauche. Vous devez donc, s'il vous plaît, serrer sur la droite. Ailleurs, sur les autres axes sur lesquels vous roulez, ça se passe bien.
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0: 16h31, est-ce que ce ne serait pas l'heure du goûter? Eh bien, ça tombe bien puisque tout au long de l'été, nous vous emmenons à la découverte des desserts de l'été, des spécialités qui ont le goût des vacances. Et celui que l'on va vous présenter dans quelques minutes, eh bien, il est idéal pour le goûter, mais pas que, mais enfin pour le goûter aussi. Direction les Landes de Gascogne pour découvrir le pastis landais. C'est une gourmandise emblématique du sud-ouest, souvent associée au moment de fête et de convivialité. Reportage juste après Doja Cat et The Weeknd.

0: Et comme promis, direction les Landes de Gascogne pour notre dessert de l'été qui est tout aussi bon pour le goûter par exemple.
1: Exact, je suis à Soupros, à mi-chemin entre Dax et Mont-de-Marsan, et ici on fabrique depuis 80 ans le
2: pastis landais de Soupros.
1: Alors Mathieu, vous êtes la quatrième génération de cette famille Maroc qui a fabriqué cette pâtisserie. D'abord, c'est quoi le pastis landais?
2: Le pastis landais, c'est la spécialité sucrée de notre département des Landes qui était autrefois le dessert des mariages et des communions et qui rassemblait les gens lors d'événements et de fêtes.
1: Donc ça n'a rien à voir avec le pastis marseillais par exemple?
2: Non, le mot pastis landais chez nous dans les Landes, c'est un mot patois gascon, le mélange d'un levain naturel avec une pâte à gâteau. Et quand on mélange les deux et que ça fait pousser cette pâtisserie, on appelle ça en patois gascon d'ici le pastis, faire un pastis. Là, comme vous l'entendez, on est en train de pétrir la pâte. Chaque matin, on prépare notre levain dans un premier temps. Par la suite, on enchaîne avec notre pâte.
1: Donc après, on le met dans ces moules là, que votre papa d'ailleurs est en train de trier. Comment on appelle cette forme là?
2: C'est un moule conique qui a la forme du pastis landais traditionnel, que tous les jours on beurre à la main et que une fois la pâte bien poussée et bien levée, on va commencer à remplir ces mêmes moules avec ce geste traditionnel. Tout est fait à la main, le même geste que mes arrière-grands-parents pratiquaient au quotidien chaque jour, et on a gardé ce savoir-faire là également.
1: Puis juste à côté, il y a aussi des perles de sucre qu'on met dessus.
2: Voilà, on a une manière propre à nous de retravailler le sucre en morceaux, et c'est à la forme de ces sucres là que les clients aussi nous reconnaissent. C'est le geste signature également de la maison.
1: Alors en quoi c'est un dessert d'été?
2: C'est surtout un dessert qui rassemble autour de moments de partage et de convivialité. Et ces moments-là, ils se retrouvent beaucoup l'été, avec nos fêtes traditionnelles qui sont ancrées dans la culture locale ici dans les Landes. Donc c'est ça qui fait que c'est un dessert d'été, qu'on est capable également de proposer avec une boule de glace et une petite fraise ou des fruits.
1: Alors on va justement passer en boutique là maintenant pour voir ce qu'en pensent les clients.
3: Ben c'est un petit peu la pâtisserie de l'enfance. Et pour le goûter ou un dessert, c'est parfait à offrir quoi.
1: Et vous le mangez nature? Vous mangez avec une petite boule de glace?
3: Moi je le trouve très parfumé ici, donc je préfère le manger nature. Avec un petit café, c'est parfait.
4: Mais moi ça fait des années que je viens avec mes parents et même mes grands-parents à l'époque. On s'arrêtait sur la route des vacances pour aller sur la côte landaise. Et donc je prends plaisir maintenant à venir en acheter pour manger avec les copains ou avec mes enfants.
5: Petit déjeuner.
1: Avec un petit café?
5: Oui, café ou thé. Et l'après-midi même des fois au goûter.
1: Si vous aussi vous voulez déguster ce bon pastis landais, la maison Maroc vous accueille à Soupros, donc dans les Landes de Gascogne. Régalez-vous bien et puis bonnes vacances.
2: Bonnes vacances à tous et bonne route.
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0: C'était à l'instant Taylor Swift avec ce titre Hoplite. On va revenir en musique, bien sûr, dans les prochains kilomètres. Priorité à l'information trafic tout de suite pour vous parler d'un obstacle sur la chaussée. C'est un animal qui pourrait être écrasé sur les voies de l'A87 pour vous qui quittez Angers en direction de La Roche-sur-Yon et de Niort. Nous sommes au kilomètre 6 après Mur-et-Régnier et ce chevreuil écrasé pourrait se trouver sur la voie de droite. Le patrouilleur se rend sur place pour intervenir. Une petite pause et on revient justement sur vos conditions de circulation dans quelques instants. Bonne route.
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0: Dans un quart d'heure, il sera 17h. Bienvenue si vous nous rejoignez sur les autoroutes du Grand Quart nord-ouest du pays. Ça se passe globalement bien actuellement sur votre trajet autoroutier. Notez quand même quelques infos. D'abord, tenez, si vous roulez sur l'autoroute A81 en direction de la Bretagne, nous sommes au kilomètre 213. Il y aurait une pelle sur la voie de gauche. Ça se passe au-delà de la sortie numéro 1, Sablé-Sillé-le-Guillaume. Autre obstacle sur les voies de l'A87, cette fois pour vous qui roulez depuis Angers en direction de Niort et de La Roche-sur-Yon. Nous sommes au kilomètre 6 et il y aurait peut-être un chevreuil écrasé sur la file de droite. Merci donc de vous décaler sur la gauche. Sur l'A85 maintenant, pour vous qui roulez dans la région de Tours, vous arrivez d'Angers et de Tours et vous voulez quitter l'autoroute au niveau d'Evre-Loche, sortie 10, kilomètre 108. Eh bien, méfiez-vous parce que dans cette bretelle de sortie, il y a une voiture qui est tombée en panne. Je vous rappelle, si vous êtes dans les Pays de la Loire, sur l'A11, entre Nantes et Angers, vous n'allez pas pouvoir faire la pause et notamment le plein de carburant, ni d'ailleurs le plein de votre batterie électrique sur l'aire de Varade, pays d'Ancenis. Elle est actuellement fermée suite à un début d'incendie tout à l'heure. Et puis dans la région de Tours, je vous rappelle que vous ne pouvez pas sortir au niveau de Vouvray, la sortie numéro 20. Si vous roulez dans le sens Bordeaux-Paris, elle est fermée pour cause de travaux. Bien entendu, il y a d'autres sorties qui sont accessibles dans cette région de Tours. Et puis une dernière info qui me parvient à l'instant et qui vous concerne, si vous êtes sur l'A81, vous roulez depuis Le Mans direction Rennes, je vous ai déjà parlé d'une pelle au kilomètre 213, et bien au-delà, plus loin, au kilomètre 239, il y aurait cette fois un extincteur et des morceaux de pneus sur la chaussée, notamment sur la voie de droite, dans ces deux secteurs, donc soyez particulièrement vigilants. Dans les autres régions, sur les autres autoroutes que je n'ai pas citées, sachez que ça se passe très bien. Et la route se poursuit en musique. Il y aura Heather Nova dans quelques instants après Louisa et son jet lag.

avec London Rain sur Radio Vinci Autoroute. Bientôt 17h, on va se retrouver pour parler de l'actualité de ce mardi 21 juillet. On s'intéressera aussi aux prévisions météo, bien sûr, et puis nous reviendrons sur vos conditions de circulation qui sont plutôt satisfaisantes. Hein. Pour le moment, il n'y a pas de grosses difficultés à noter, quelle que soit la région dans laquelle vous circulez. On termine l'heure en musique avec Yodelis dans les prochains kilomètres. Ce sera après Avril Delmar.

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1: Bonjour, deux sapeurs-pompiers sont morts lors d'une intervention contre un feu à l'ouest de Bordeaux, vient d'annoncer le ministre de l'Intérieur, Laurent Nunez, qui devrait se rendre sur place d'ici à ce soir. L'incendie s'est déclaré à proximité de l'aéroport de Bordeaux-Mérignac, en Gironde, dont le trafic est perturbé. L'accès également à l'autoroute est difficile. Le 8 juillet, déjà, un sapeur-pompier volontaire de 22 ans était mort, emporté par une chute de blocs rocheux, alors qu'il luttait contre un feu de végétation en Savoie. Et puis, notez qu'à partir de demain, 6h, il n'y aura plus aucun département en vigilance orange canicule, selon le tout dernier bulletin publié par Météo France. C'était assez prévisible après les aveux écrits de Cédric Jubilard au début du mois, dans lesquels il reconnaissait être à l'origine de la mort de sa femme, Delphine Aussagel. Son procès en appel, qui devait se tenir à partir du 21 septembre, est renvoyé au début de l'année prochaine. Un délai supplémentaire qui permettra notamment de poursuivre les investigations des enquêteurs. Une dernière étape au Sénat pour la loi d'urgence agricole. Le gouvernement assume ce texte qui devrait donc être adopté dans la soirée par le Parlement, malgré la controverse sur le recours à des pesticides qui divise son propre camp et pourrait entraîner la démission de la ministre de la Transition écologique, Monique Barbu. Le Premier ministre, Sébastien Lecornu, a appelé sur le réseau X à ne pas instrumentaliser à des fins politiciennes, je cite, cette loi, après l'adoption du texte dans la nuit à l'Assemblée nationale dans un contexte tendu. Une fois n'est pas coutume, tout l'échiquier politique exprime son soutien à Christophe Rivinc, le maire d'Alès, exfiltré hier par le raid de son domicile en raison de menaces réitérées du groupe criminel DZ Mafia. Le parquet national anticriminalité organisé a annoncé se saisir des faits. Le ministre de l'Intérieur promet que toute la lumière sera faite. Le géant américain Microsoft a signé un accord de plusieurs milliards de dollars avec le champion français de l'intelligence artificielle Mistral afin d'utiliser la puissance de calcul de ses infrastructures en Europe. C'est ce qu'ont annoncé les deux entreprises dans un communiqué commun. Puis en mode sport, avec le pilote français de MotoGP, Fabio Quartararo, champion du monde 2021, qui s'est engagé pour deux saisons avec Honda. C'est ce qu'a dit l'écurie japonaise. Depuis 8 ans, Quartararo appartenait à l'équipe Yamaha. 17h passées de 2 minutes, c'est la fin de ce flash. Dans un instant, vos conditions de circulation, juste après la météo. Et la fin donc demain matin de la vigilance orange canicule. Il n'en reste pas moins que les températures restent élevées dans le sud du pays, avec une bonne trentaine de degrés pour la région du sud-ouest, de Bordeaux à Toulouse. C'est le cas cet après-midi, ça sera encore le cas demain. Demain, retour de quelques nuages sur le nord-est et l'après-midi, il devrait couvrir quelque peu le sud de l'Alsace ainsi que la région parisienne et la pointe du Cotentin. Ailleurs, toujours du plein soleil. Et l'après-midi, donc les températures maximum: 26 degrés à Brest, 27 à Strasbourg, 27 également à Paris, 28 à Rennes, 28 à Tours et Bourges, 29 degrés à Nantes demain après-midi, 29 également à Biarritz, 31 degrés pour La Rochelle, 32 à Bordeaux et donc 33 à Toulouse.
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1: 17h03, merci de faire la route en notre compagnie avec un trafic qui s'écoule bien, quel que soit l'axe emprunté, la direction suivie. Quelques incidents tout de même à vous signaler. Je vous rejoins par exemple dans la région d'Angers. Vous quittez Angers par l'A87 direction Niort et La Roche-sur-Yon. Au kilomètre 6, notez qu'il y a un chevreuil écrasé, dit-on, sur la voie de droite. Le patrouilleur est en route, Emmanuel, pour intervenir au plus tôt. Et puis si vous roulez sur l'autoroute A81 à l'ouest du Mans, en direction de la Bretagne, notez qu'au kilomètre 239, il y a peut-être un extincteur et des morceaux de pneus sur la voie de droite. Et le poids lourd victime de cette avarie technique est garé un petit peu plus loin sur la bande d'arrêt d'urgence. Sur la 11, pour vous qui roulez entre Nantes et Angers, je vous rappelle que vous ne pouvez pas faire de pause sur l'aire de Varade. Vous ne pouvez pas non plus vous y ravitailler, ni en électricité, ni en carburant. Donc il faut bien anticiper votre pause si vous circulez dans les Pays de la Loire. Et puis ailleurs, notez que sur la 85. Il y a cette voiture qui est en panne du côté de Tours, hein, au niveau de la sortie numéro 10 pour Èvre et Loches au kilomètre 108. Et le dépanneur est sur place en train de s'occuper de ce véhicule. Sur l'autoroute A10, je l'apprends à l'instant, vous roulez en ce moment en direction du nord de Paris, kilomètre 141. Il y aurait des morceaux de pneus sur les voies de circulation. C'est une petite dizaine de kilomètres au-delà de Blois.
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1: Je vous donne rendez-vous à 17h15 au plus tard pour reparler de vos conditions de circulation. D'ici là, eh bien, on repart en musique. Il y aura Pascal Obispo dans quelques kilomètres. Après, à bas. Excellent après-midi à tous.

0: dispo à l'instant sur Radio Vinci Autoroute. La musique sera de retour dans les prochains kilomètres avec notamment Billie Eilish. Mais avant cela, retour sur vos conditions de circulation. C'est dans une minute.
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0: 17h15, merci de faire la route en notre compagnie. Nous partons tout d'abord sur l'autoroute A81. Vous roulez depuis Le Mans en direction de Rennes. Je vous rappelle qu'au kilomètre 239, vous allez devoir serrer sur votre gauche. C'est une quinzaine de kilomètres au-delà de la sortie numéro 2 pour Évron et Vège. Il y a effectivement des obstacles sur la voie de droite, notamment un extincteur et peut-être des morceaux de pneus. Le camion arrêté un petit peu plus loin est celui qui a été victime vraisemblablement de cette avarie technique. Sur l'autoroute A10, l'axe Bordeaux-Paris, vous remontez vers le nord. Je vous rappelle d'abord que il y a des travaux qui se déroulent dans la région de Tours, notamment du côté de Vouvray, et qu'il y a au-delà de Tours, entre Tours et Orléans, des morceaux de pneus sur les voies au kilomètre 141. C'est une petite dizaine de kilomètres au-delà de la sortie pour Blois. Et puis dans l'autre sens, si vous roulez en direction de Bordeaux, il y a une voiture en panne sur la voie de droite, kilomètre 489. C'est en Nouvelle-Aquitaine, 6 kilomètres après la sortie pour Mirambeau. Le patrouilleur Laurent vient d'arriver sur place et de se placer en protection juste derrière. Attention donc à la sécurité de cet homme en jaune. Respectez bien le corridor en vous décalant sur la gauche à l'approche de ce kilomètre 489. Ailleurs, au-delà du péage de Saint-Arnoult dans les Yvelines, sachez que ça se passe bien, mais qu'il y a quand même quelques petits ralentissements, notamment en direction de la porte de Saint-Cloud. Si vous prenez la N118, il vous faudra une dizaine de minutes de plus que d'habitude pour arriver à destination. Le prochain point trafic tout à l'heure 17h30 ou avant évidemment qu'un nouvel événement concernant votre route. On va repartir en musique avec comme promis Billie Eilish dans un instant, ce sera après Lynn.

Rouge avec Bad Guy sur le 107.7. Dites-moi, où est-ce que vous vous trouvez actuellement? Êtes-vous sur la voie de droite? Je vous le savais, hein, pour un bon partage de la route, la règle d'or, c'est justement sur l'autoroute de rouler à droite. Si vous dépassez, il faut ensuite penser à vous rabattre en mettant votre clignotant et en respectant, bien entendu, les distances de sécurité. On se retrouve à 17h30 pour un nouveau point sur vos conditions de circulation. D'ici là, on poursuit en musique. Il y aura Alana Miles dans un instant, juste après Pinky Up, c'est Katsai.

0: avec ce titre Black Velvet sur Radio Vinci Autoroute. Il est presque 17h30, on fait une petite pause et dans moins d'une minute, on se retrouve pour un point sur vos conditions de circulation. À tout à l'heure.
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0: Il est 17h30, merci de faire la route en notre compagnie. On fait un nouveau point sur vos conditions de circulation et on va commencer par un coup de frein qui vous concerne pour vous qui vous engagez tout juste sur l'autoroute A10 en provenance de la rocade de Bordeaux. Ça coince un petit peu avant, avant la présence d'un camion qui est arrêté sur le bord de la chaussée. Il y avait des obstacles sur les voies, des morceaux de pneus. Ils ont été ramassés, mais malgré tout, comme le trafic est dense, cela crée un petit coup de frein dans ce secteur à partir du kilomètre 534. Donc, pour vous qui remontez en direction de Saintes, Niort, Poitiers et Paris. Beaucoup plus au nord, sur cette même autoroute et dans ce même sens, en région Centre-Val-de-Loire, notez qu'il y aurait là aussi des morceaux de pneus sur les voies. Au kilomètre 141, soit une petite dizaine de kilomètres au-delà de la sortie pour Blois. Et puis dans l'autre sens, région Nouvelle-Aquitaine à nouveau, au-delà de Mirambeau, si vous roulez en direction de Bordeaux, kilomètre 489, il y a une voiture qui est en panne et qui empiète sur la file de droite. Partons maintenant sur l'autoroute A81 pour vous qui roulez depuis Le Mans direction Rennes. Je vous rappelle qu'il y aurait un extincteur et des morceaux de pneus sur la voie de droite au kilomètre 238. C'est au-delà de la sortie Évron-Vège et un camion victime de cette avarie technique est arrêté un petit peu plus loin sur la bande d'arrêt d'urgence. Ailleurs, quel que soit l'axe emprunté et la direction suivie, ça se passe bien. Un mot de la région parisienne avec quelques coups de frein pour rejoindre les portes de Paris au-delà du péage de Saint-Arnaud. Plus 10 minutes si vous visez les portes sud de la capitale via la 10 et la 6. Plus 20 minutes si vous optez pour la N118 en direction de la porte de Saint-Cloud.
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0: Roulez jeunesse, mettre les gaz en voiture Simone, vous les utilisez sans y penser, mais savez-vous d'où viennent ces expressions de la route ? Eh bien cet été, nous vous emmenons au cœur de leur histoire. Coup de projecteur sur l'une d'entre elles, ce sera juste après Christelle Murray.

0: sur la route des vacances, il y a les kilomètres et puis toutes ces expressions qu'on utilise sans y penser. Tiens, justement, est-ce que vous avez déjà dit en voiture, Simone, vous? Eh bien, Loïc Alsac nous en parle.
1: Allez, en voiture, Simone. Mais Simone, mais je ne connais pas de Simone, moi. Pourtant, cette femme a bel et bien existé. Il s'agit de Simone de Pinay de Borde des Forêts, l'une des rares femmes à décrocher le permis de conduire en 1929.
2: Wow.
1: La voiture devient alors sa passion, au point de se lancer avec succès dans les courses automobiles et de devenir à l'époque une véritable star. Mais le succès de la formule viendrait surtout de la télévision. Dans les années 60, l'animateur Guy Lux présentait le jeu Interville aux côtés de Simone Garny. Pour lancer l'émission ou relancer l'action, Guy Lux lançait régulièrement.
3: En voiture Simone, en voiture Simone, c'est moi qui conduis et c'est toi qui klaxonne.
1: La phrase amuse alors les téléspectateurs et entre rapidement dans le langage populaire. Aujourd'hui, plus besoin de s'appeler Simone pour l'entendre. On l'utilise simplement pour dire on y va, on met les gaz. Mais ça, c'est une autre expression.
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0: Californien de Toto à l'instant avec Stop Loving You sur le 107.7. Allez, une petite pause et on se retrouve pour évoquer vos conditions de circulation dans quelques instants.
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0: 17h45, merci de faire la route en notre compagnie. On fait un nouveau point sur vos conditions de circulation. Et on va commencer par l'autoroute A10 pour vous qui roulez dans le sens Paris-Bordeaux, avec toujours a priori la voie de droite neutralisée au kilomètre 489 cet après-midi Rambaud. Une voiture est en train d'être dépannée dans ce secteur en attendant la fin de l'intervention. Merci de ralentir et de vous décaler sur la gauche. Si vous roulez dans l'autre sens, notez qu'il y a plus de ralentissement au départ de la rocade bordelaise hein, pour vous qui vous engagez sur la 10 en direction du nord. Néanmoins, il y a le dépanneur qui est en train d'intervenir sur un camion qui est en panne sur le bord de la chaussée. Et puis si vous roulez sur l'autoroute A81 maintenant, cette info, ce camion qui est en panne en direction de l'ouest au kilomètre 239, c'est une quinzaine de kilomètres après la sortie numéro 2 pour Évron et Vège. Partons maintenant sur l'autoroute A83, l'autoroute de Vendée, pour vous qui roulez dans la région de Niort. Vous rejoignez Niort. Il y a une voiture en panne au kilomètre dans la bretelle de sortie, Niort-Ouest, la sortie numéro 9. Une autre bretelle de sortie où il y a une voiture en panne, c'est à Bléré. Nous sommes dans la région de Tours. Et c'est sur l'A85, hein, cette sortie numéro 11. Et puis enfin, notez cette info pratique importante pour vous qui roulez sur l'A71, l'autoroute qui relie Orléans à Clermont-Ferrand, via Bourges, et bien en direction du Massif Central. Sachez qu'il n'y a plus d'eau sur l'aire du cœur de Sologne, c'est au kilomètre 127, donc impossible par exemple de prendre un café ni d'utiliser les sanitaires. C'est important, kilomètre 127 sur l'aire de Cœur de Sologne en direction du sud. Il faut donc anticiper la pause si cela vous est possible. On va continuer la route en musique. Il y aura Jane dans quelques instants, ce sera après Mentissa.

avec Oman sur le 107.7, bientôt 18h, heure à laquelle je vous donne rendez-vous pour vous parler de l'actualité de ce 21 juillet. On s'intéressera aussi aux prévisions météo pour cette journée et pour demain, avec toujours beaucoup de soleil en perspective. Et puis on parlera bien sûr de trafic, ça se passe bien là aussi. On termine en musique avec les Commitments, après Marguerite.

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1: L'incident à Mérignac en Gironde est fixé, annoncent les pompiers. Un feu qui a coûté la vie à deux pompiers cet après-midi. Selon la préfecture de l'aéroport et l'aéroport, le feu s'est déclaré sur une zone herbeuse et arborée en dehors de la zone aéroportuaire, tout près du parking longue durée de plusieurs bâtiments commerciaux, dont des concessions automobiles et des entrepôts de logistique. Le trafic aérien de l'aéroport et le trafic routier à ses abords sont perturbés. D'autres incendies sont en cours en ce moment dans d'autres régions françaises, à Saint-Léger-sur-Vouzance, dans l'Allier, à Tonneins, dans le Lot-et-Garonne, ou encore près du lac de Sainte-Croix, ou encore à Pont-Évez, dans le département du Var. Le procès en appel de Cédric Jubilard est renvoyé au premier semestre 2027. Il devait initialement se tenir dès le 21 septembre, mais les aveux du trentenaire, puis la découverte d'ossements appartenant à Delphine Ossagel, ont quelque peu chamboulé le calendrier judiciaire. Cédric Jubilard avait été condamné en première instance à 30 ans de réclusion criminelle pour le meurtre de sa femme en décembre 2020. Le journaliste économique Jean-Marc Sylvestre est mort à 79 ans des suites d'une longue maladie. Le spécialiste de l'économie libérale revendiqué avait officié sur TF1, LCI dans les années 1990, puis sur iTélé et France Inter. Le Sénat a très largement adopté la proposition de loi visant à interdire les réseaux sociaux au moins de 15 ans. Issu d'un compromis entre députés et sénateurs réunis en commission mixte paritaire, le texte doit encore être examiné par l'Assemblée nationale cette fin d'après-midi pour être définitivement adopté. La nomination du sénateur LR François-Noël Buffet, proposé par Emmanuel Macron au poste de défenseur des droits en remplacement de Claire Hédon, a été entérinée par les parlementaires en dépit de la vive opposition du monde associatif. De nouvelles tensions dans le Golfe, le Koweït et Bahreïn font face à de nouvelles attaques de l'Iran deux semaines après la reprise des bombardements américains contre la République islamique qui riposte donc en frappant ses voisins du Golfe. Et puis c'était les jours de chrono sur le Tour de France cycliste et c'est Remco Evenepoel qui remporte ce chrono de la 16e étape. Un contre-la-montre individuel entre Évian-les-Bains et Thonon-les-Bains. Le maillot jaune Tadej Pogacar n'a perdu que 30 secondes sur une avance de 5 minutes au général. Le Français Paul Sexas termine à la 4e place à 1 minute 16 du Belge. Demain, 175 km de course au programme entre Chambéry et Voiron, près de Grenoble. 18h passées de 2 minutes, c'est la fin de ce flash. Dans quelques instants, vos conditions de circulation, ce sera juste après la météo. Du soleil pour cette fin de journée et du soleil à nouveau demain qui régnera quasiment sans partage. Tout juste l'après-midi, il y aura-t-il quelques nuages, la pointe du Cotentin jusqu'à la Lorraine en passant par la région parisienne. Ailleurs, du ciel tout bleu, les températures le matin seront comprises entre 20 et 21 degrés, assez homogène le matin et sur la moitié nord et entre 23 et 25 le matin toujours mais sur la moitié sud. L'après-midi, il fera entre 26 et 33 degrés de Brest à Toulouse.
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1: Il est 18h03, bienvenue si vous nous rejoignez sur les autoroutes du Grand Quart nord-ouest du pays. On va faire le tour des difficultés qui sont les vôtres. Difficultés limitées, hein. Je vous rassure tout de suite, il n'y a pas d'accident, de gros blocage sur votre trajet. On va partir d'abord sur l'autoroute A10 pour vous qui roulez dans le sens Bordeaux-Paris. Vous avez passé le secteur de Poitiers et même le secteur de Châtellerault. Au kilomètre 255, il y aurait des morceaux de pneus sur la voie de droite. Méfiez-vous donc dans ce secteur et décalez-vous plutôt sur votre gauche. Sur la 11 maintenant, notez qu'il y a une voiture en panne dans la bretelle d'accès Carquefou à la 11 direction Nantes. C'est vraiment à proximité du périphérique nantais. Et puis si vous roulez entre Nantes et Angers, je vous rappelle que vous ne pouvez pas faire la pause sur l'aire de Varade puisqu'il y a, il y avait un incendie tout à l'heure et que il y a, enfin vous pouvez, ça y est, pardon, elle est rouverte cette aire, vous pouvez vous y arrêter, mais il n'y a pas de possibilité de recharger votre batterie électrique. Passons maintenant sur l'autoroute A28. Pour vous qui roulez en ce moment depuis Tours, direction Le Mans et Rouen, kilomètre 24, il y a une voiture qui est en panne avec une remorque sur le bord de la chaussée. La 85, la région de Tours aussi, mais cette fois pour vous qui arrivez de Vierzon et qui rejoignez Tours et la 10, avec un véhicule en panne donc sur le bord de la chaussée, le dépanneur est au travail. Et puis enfin dans la région de Niort, si vous prenez la sortie Niort-Ouest numéro 9, il y a là aussi une voiture en panne.
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1: On se retrouve à 18h15 pour parler de vos conditions de circulation ou avant, en cas de nouvel événement concernant votre route. On va écouter Tame Impala et Jenny dans les prochains kilomètres. Après, Coldplay et ce titre Trouble.

0: Tame Impala et Jenny Dracula sur Radio Vinci Auto. 18h11, encore un peu de musique. C'est Indochine qui nous emmène vers le prochain point trafic.
1: Bien.

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1: Et 18h16, vous êtes peut-être sur la route du retour du travail ou bien peut-être sur la route des vacances. Quel que soit le motif de votre déplacement, sachez que ça se passe bien. Quel que soit l'axe emprunté, la direction suivie, je vais simplement quelques infos à vous transmettre. Vous parlez d'obstacles sur la chaussée, par exemple sur l'autoroute A10 pour vous qui roulez dans le sens Bordeaux-Paris. C'est au-delà de Poitiers et de Châtellerault, direction Tours, Orléans et la région parisienne, kilomètre 257. Il y aurait des morceaux de pneus sur les voies de circulation. Restez vigilants dans ce secteur et serrez plutôt sur la voie de gauche. Ailleurs, pas d'autres difficultés si ce n'est sur l'autoroute A28 pour vous qui roulez en ce moment depuis Tours en direction du Mans et de Rouen. Il y a effectivement kilomètre 24, c'est-à-dire 7 kilomètres après vous être engagé sur cet axe au nord de Tours. Une voiture qui est tombée en panne et qui peut gêner un petit peu l'écoulement du trafic. Partout ailleurs, quel que soit l'axe emprunté, la direction suivie, ça se passe bien. Notez quand même cette info importante qui vous concerne. Si vous roulez sur l'A71, ça se passe au kilomètre 127. Alors, en direction d'Orléans, en direction du nord, il n'y a plus de possibilité de vous ravitailler en carburant, ni en carburant d'ailleurs, ni en électricité, si vous êtes un électromobiliste. Et puis, dans l'autre sens, c'est l'aire du cœur de Solène qui se trouve juste en face, au kilomètre 127, mais en direction du sud. Et là, il n'y a plus d'eau, donc impossible, de, par exemple, de vous faire un café ou, plus embêtant peut-être, de vous arrêter aux toilettes. Et on poursuit la route en musique. Niels Barclay dans quelques instants après le duo Zawi Stéphane.

0: Kravitz, I Belong to You sur le 107.7, quasiment 18h30. On fait une petite pause et dans moins d'une minute, on se retrouve pour parler de vos conditions de circulation. Tout de suite.
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0: 18h31, merci de faire la route en notre compagnie. On fait le point sur vos conditions de circulation avec plusieurs véhicules en panne, mais pas d'autres difficultés à noter. Alors les véhicules en panne, je vais vous en citer quelques-uns. Il y a par exemple dans la bretelle sortie d'Ourdan sur la 10, la sortie numéro 10. Sur la 85, dans la bretelle de sortie numéro 10, là aussi elle s'appelle Evre-Loche. Il y a également un véhicule en panne dans la bretelle d'accès Boisbonne-Carquefou. Cette fois c'est sur la 11, à l'arrivée sur la rocade Nantaise. Et puis sur la 28, pour vous qui roulez en direction du Mans et de Rouen, notez qu'il y a une voiture qui est en train d'être prise en charge par le dépanneur au kilomètre 24. Mieux vaut donc vous décaler sur la gauche. À chaque fois, donc, il faut vraiment aborder, par exemple, ces sorties d'autoroute ou ces zones d'intervention des dépanneurs à vitesse réduite et bien vous écarter, histoire de respecter le corridor de sécurité. Ailleurs, eh bien, écoutez, ça se passe bien. Pas d'autres difficultés actuellement.
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0: Dans un instant, tous au parc, l'un de vos rendez-vous de l'été sur Radio Vinci Autoroute. Chaque semaine, nous vous faisons découvrir un parc à thème ou de loisirs. Aujourd'hui, direction l'Aude pour visiter la réserve africaine de Sijan, un parc animalier qui vous fait voyager au cœur de l'Afrique sans quitter l'Occitanie. Visite guidée juste après la musique de Kungs.

0: c'était Kungs avec This Girl. Priorité à l'information trafic hein, sur Radio Vinci Autoroute avec cet accident qui m'est signalé au kilomètre 255. C'est au-delà de Châtel-Renard. Si vous roulez sur la 10 direction Tours, Orléans et Paris, ce sont deux camions qui se sont heurtés et qui se trouvent dans un refuge. A priori, pas de gêne au trafic. Néanmoins, n'hésitez pas à bien vous décaler sur la gauche au passage de ce kilomètre 255 de la 10 en remontant donc vers le nord.
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0: Et tout de suite, direction l'Aude pour notre série consacrée au parc de loisirs. Nous allons découvrir la réserve africaine de Sigean, l'un des plus grands parcs animaliers de France. Reportage Mathilde Ferrière.
2: Me voilà arrivé à la réserve africaine de Sigean pour un safari, pas comme les autres. Aujourd'hui, pas besoin de prendre l'avion. Ici, ce sont les animaux qui viennent à notre rencontre. Pour découvrir le site, j'ai rejoint Gabriel De Jésus, le responsable communication de la réserve, pour commencer le safari.
3: Bienvenue sur ce magnifique parc de 360 hectares. Donc là, je vous invite à entamer la partie que l'on appelle safari, qui est la partie voiture, qui dure environ une heure.
2: Eh bien, c'est parti.
3: Nous allons découvrir des buffles nains, il y a aussi des zèbres, il y a des gnous. Nous allons voir aussi des autruches et des girafes.
2: Et dès les premiers mètres, le décor change complètement. La route serpente entre de grands espaces ouverts. Et très vite d'ailleurs, les premiers animaux apparaissent.
3: Alors, réserve africaine de Sigean, on pourrait croire qu'il n'y a que des animaux africains. Or, il y a quand même quelques espèces qui viennent d'autres continents. Comme par exemple, ce que nous nous apprêtons à découvrir maintenant, qui est l'ours. À collier, qu'on appelle aussi l'ours du Tibet.
2: Donc à tout moment, on peut se retrouver avec un ours devant la voiture.
3: Oui, je pense que c'est même le cas là.
2: Ah bah voilà, il fallait poser la question.
3: Voilà un bouchon.
2: Donc, voilà, écoutez, un bouchon avec des ours sur la route, ben, pourquoi pas.
4: J'ai bien aimé le passage avec les ours, parce qu'ils étaient vraiment mieux du passage avec les voitures. Donc ça, c'était vraiment chouette, on avait l'impression d'être vraiment en safari.
5: Et ben le plus près de la voiture, ça a été les ours.
2: Après le parcours en voiture, il est l'heure pour nous de poursuivre le safari à pied, cette fois avec de bonnes chaussures, c'est préférable. La visite se transforme en véritable aventure familiale.
3: Nous allons découvrir d'autres animaux, comme par exemple les chimpanzés, les guépards, les licaons. Il y a le vivarium avec les reptiles. Varan, caméléon, crocodile, boa.
6: C'est un caméléon. Regarde, tout là-haut. Tu le vois ou pas?
7: Du coup, il y a un crocodile à côté de nous et il bouge pas du tout. Du coup, on l'observe de très proche et ça, c'est impressionnant.
2: Et voilà, la visite touche à sa fin. Pour faciliter vos recherches, pour ne pas vous perdre dans la réserve, il existe une application gratuite que vous pouvez télécharger, Sigean. Elle vous guidera grâce à votre géolocalisation. La réserve africaine de Sigean est facilement accessible depuis l'autoroute A9, sortie 38, Narbonne Sud, puis suivre la direction de Sigean-Perpignan.
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0: Et vous reprendrez bien un petit coup de Coupe du Monde de foot. C'était à l'instant, vous l'avez reconnu, Shakira et Burna Boy. 18h45, on s'intéresse de nouveau à vos conditions de circulation avec plusieurs accidents survenus ces dernières minutes. On fait le point dans 1 minute 30.
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0: Il est 18h47 et on fait le point sur vos conditions de circulation avec deux accidents en cours sur la 10 pour vous qui roulez dans le sens Bordeaux-Paris. Alors, kilomètre 467-466, finalement il ne s'agit bien que d'un seul et même accident, deux voitures en cause sur la voie de droite. C'est au kilomètre 467, soit 17 kilomètres après la sortie Mirambeau, sortie 37. Ne vous laissez pas surprendre et serrez bien à gauche. Ralentissez, kilomètre 467 pour vous qui roulez en Nouvelle-Aquitaine en direction du Nord. Environ 200 kilomètres plus loin, il y a un autre accident. Cette fois, c'est entre Châtellerault et Tours et ce sont deux camions qui se sont percutés. Ils se trouvent dans un refuge au kilomètre 255. Pour vous donc qui roulez en direction du Nord, c'est 18 kilomètres environ après Châtellerault Nord. Voilà donc pour l'autoroute A10. J'ajoute à cela que dans la région de Poitiers, il y a un camion qui est tombé en panne dans la bretelle de sortie Poitiers Sud, sortie 30. Et qu'en Île-de-France, il y a aussi une voiture en panne dans la bretelle de sortie Dourdan, sortie numéro 10. Partons maintenant sur l'autoroute A11. Vous roulez dans le sens Paris-Nantes. Eh bien, du côté d'Angers, il y a une pièce de véhicule qui pourrait gêner votre passage juste après Angers Centre, hein, si vous roulez en direction de Nantes. C'est au kilomètre 263. Partons maintenant sur l'autoroute A83 avec dans la bretelle de sortie Saint-Hermine un véhicule peut-être en feu, kilomètre 76, hein, cette sortie d'autoroute. Si vous l'empruntez, soyez vraiment très vigilant. Par ailleurs, notez que le dépanneur est en train d'intervenir au niveau de Niort-Ouest, sortie 9, puisqu'il y a une voiture qui est en panne. Dernière info qui vous concerne si vous roulez sur l'A85, l'autoroute qui relie Tours à Angers. Vous avez l'excellente idée de faire une pause sur l'aire de Longueuil-les-Cossonnières au kilomètre 22. Bien au moment de repartir, méfiez-vous parce qu'il y a un camion qui est tombé en panne dans cette bretelle de sortie de l'autoroute. Un mot de la région parisienne pour terminer, parce qu'il y a quelques ralentissements. Alors, ce sont les vacances, hein, donc rien à voir avec les périodes habituelles, les périodes hors vacances, mais il faut quand même une dizaine de minutes de ralentissement au-delà du péage de Saint-Arnoult pour rejoindre le boulevard périphérique parisien. Et c'est reparti en musique avec David Hallyday dans quelques instants, ce sera après Soprano.

David Hallyday avec le défi. Il est 18h56. Notez qu'en cas de véhicule en panne ou d'intervention, il faut absolument ralentir et vous décaler si possible. Et c'est le cas en ce moment. Il y a plusieurs véhicules qui sont arrêtés sur le bord des voies, parfois suite à des accidents. Et d'ailleurs, l'infotrafic en temps réel, j'apprends qu'un accident s'est produit au kilomètre 157 de l'A10 en remontant vers le nord. C'est une vingtaine de kilomètres au-delà de Château-Renaud. Donc là aussi, vous serrez s'il vous plaît sur la gauche. On se retrouve pour l'actu, la météo et le trafic dans quelques kilomètres, juste après le bruit de l'autre.

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1: Bonsoir. L'incendie de Pontevez dans le Var a déjà parcouru 500 hectares de végétation. Plus de 150 personnes ont été évacuées et c'est le feu le plus important en Provence depuis le début de l'été. En Gironde, un autre incendie tout près de l'aéroport de Bordeaux-Mérignac a coûté la vie à 2 soldats du feu, des pompiers professionnels du centre de secours de Saint-Médard-en-Jalles, piégés par les flammes dans une forêt de pins très dense. L'incendie est désormais fixé. La ministre de la Transition écologique peut être sur le départ alors que le Sénat doit adopter définitivement le projet de loi d'urgence agricole cette fin d'après-midi. Monique Barbu a fait savoir qu'elle rejette la mesure qui ouvre la porte à un usage dérogatoire de 2 pesticides. Elle s'est entretenue à la mi-journée avec le Premier ministre Sébastien Lecornu. Plusieurs textes adoptés cet après-midi par les parlementaires. Les députés ont approuvé en première lecture l'instauration de la perpétuité pour les auteurs de viols en série commis sur des mineurs de moins de 15 ans. Vendredi, la gauche, davantage mobilisée dans l'hémicycle, elle avait rejeté, dénonçant une disposition répressive destinée à masquer l'insuffisance des moyens consacrés aux enquêtes, mais aussi à la prévention des violences sexuelles. Par ailleurs, les députés ont également adopté très largement en première lecture le projet de loi sur la protection des enfants, un texte qui doit désormais être examiné par le Sénat. Et puis, le Sénat, donc, qui a très largement adopté la proposition de loi visant à interdire les réseaux sociaux au moins de 15 ans. Le procès en appel de Cédric Jubilard n'aura pas lieu en septembre. La Cour d'appel de Toulouse a annoncé son renvoi au premier semestre 2027 après les aveux de l'ancien peintre plaquiste et la découverte d'ossements appartenant à Delphine Ossagel. Le ministre de l'Intérieur, Laurent Nunez, a dénoncé un acte d'intimidation et promis toute la lumière concernant les menaces du groupe criminel des Mafia envers le maire LR d'Alès, Christophe Rivinck, obligeant les deals à être exfiltrés hier soir. Nous n'en avons pas fini du tout avec l'Iran, a affirmé Donald Trump cet après-midi lors d'un échange avec des journalistes à la Maison Blanche, au 10e jour consécutif de frappes menées par l'armée américaine dans le pays. L'escalade se poursuit donc entre les États-Unis, l'Iran et leurs alliés respectifs. Le Koweït accuse l'Iran notamment d'avoir ciblé des infrastructures stratégiques. Et puis les rives du lac Léman servaient de cadre au contre-la-montre individuel de la 16e étape du Tour de France cycliste. Le Slovène Tadej Pogačar est toujours le solide leader, mais son dauphin Remco Evenepoel se rapproche après sa victoire éclatante sur le chrono. Le coéquipier du Belge, Florian Lipovic, a lui abandonné après une chute. Et demain, 175 km de course au programme entre Chambéry et Voiron, près de Grenoble. Il est 19h passé de 2 minutes, c'est la fin de ce flash. Dans un instant, vos conditions de circulation, ce sera juste après la météo. Du grand soleil pour cette fin de journée et également pour demain, même si l'après-midi il y aura un voile nuageux de la pointe du Cotentin jusqu'à la Lorraine en passant par la région parisienne. Ailleurs, ce sera donc du ciel tout bleu. Côté température, au meilleur de l'après-midi, il fera 26 degrés à Brest, 27 degrés du côté d'Alençon ou de Strasbourg, 27 également à Orléans et à Paris, 28 degrés attendus à Rennes, 28 également à Bourges et à Tours, 29 degrés pour Biarritz et Nantes, 31 degrés pour La Rochelle, 32 degrés à Bordeaux et jusqu'à 33 degrés dans la Ville Rose à Toulouse.
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1: Et à 19h03, avant de parler des accidents qui se sont produits, je vous rappelle qu'il y a un véhicule en feu au niveau de la bretelle de sortie Saint-Hermine. C'est sur la 83 au niveau du kilomètre 76. Alors, il y avait de la fumée apparemment, il n'y a plus trop de fumée. Néanmoins, ne vous laissez pas surprendre lorsque vous quittez l'autoroute à cet endroit sur la sortie donc Saint-Hermine de la 83, sortie numéro 7. Partons maintenant du côté d'Angers, ou plus précisément, si vous rejoignez Angers par l'autoroute A85 depuis Tours, donc direction Angers. Et si vous avez fait une pause sur l'aire de Longueuil-les-Cossonnières, au moment de repartir, méfiez-vous, il y a un camion qui est en panne dans la bretelle qui vous permet de reprendre de la vitesse. Partons maintenant sur l'autoroute A10. Vous roulez dans le sens Bordeaux-Paris. Et j'ai 3 accidents à vous signaler. Le premier, kilomètre 467, avec 2 camions dans un refuge. Ils se sont percutés, mais sans gêne au trafic. Plus au nord, kilomètre mètres. Non, ce sont deux voitures, pardon, kilomètre 267 et la voie de droite est neutralisée. Les camions qui se sont percutés, eux, c'est au kilomètre 255. Et là, donc, pour le coup, il n'y a pas de gêne au trafic. Et puis enfin, plus au nord encore, au kilomètre 157, nous avons deux voitures et un camion qui se sont heurtés avec peut-être quelques débris. Kilomètre 157, c'est une vingtaine de kilomètres au-delà de Château-Renaud. Donc, méfiez-vous et ralentissez bien à l'approche de cette zone. Ailleurs, sur les autres axes sur lesquels vous roulez, ça se passe bien. Un mot de la région parisienne avec toujours une dizaine de minutes de ralentissement à prendre en compte pour rejoindre les portes de Paris au-delà du péage de Saint-Arnaud dans les Yvelines.
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1: Prochain point de trafic tout à l'heure 19h15. On repart en musique tout de suite. Voici YouTube.

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1: 14, nouveau point sur vos conditions de circulation et on va commencer par plusieurs accidents survenus sur l'autoroute A10 dans le sens Bordeaux-Paris. Le premier s'est produit en région Nouvelle-Aquitaine, kilomètre 467 au-delà de Mirambeau. Il implique une voiture et un fourgon et pour permettre de réaliser des opérations de secours et de dépannage, eh bien le trafic est dévié par une aire de repos qui se trouve précisément à l'endroit où s'est produit l'accident. Donc en fait, quand vous allez arriver dans ce secteur, vous allez serrer sur la droite, prendre la bretelle qui vous permet d'accéder à l'aire de Saint-Palais, une aire de repos, et vous allez ressortir tout de suite, à moins que vous souhaitiez faire une pause, bien sûr, hein, mais vous pouvez ressortir tout de suite et reprendre donc l'autoroute au-delà de la zone d'accident. Donc vous faites cette manœuvre évidemment à vitesse réduite, hein, ne vous laissez pas surprendre. C'est au-delà de Mirambeau, si vous roulez vers le nord, donc vous passez par l'aire de repos de Saint-Palais, puisque la chaussée de la 10 est occupée par ces véhicules accidentés. Plus au nord, au kilomètre 255, nous avons deux camions qui se sont percutés, qui sont arrêtés sur la bande d'urgence. Ils ne gênent pas l'écoulement du trafic. Plus au nord encore, kilomètre 157. Là, nous n'avons toujours pas de précision quant à cet accident qui impliquerait deux voitures et un camion, avec peut-être donc gêne au trafic. Restez très vigilants. C'est au-delà de Château-Renaud si vous roulez en direction du nord. On va changer complètement de région et d'autoroute. On part sur l'A81, vous êtes dans la région du Mans, kilomètre 192. Méfiez-vous dans les deux sens, puisqu'un chevreuil a été repéré errant près des voies de circulation. Il pourrait à tout moment traverser les voies. Ailleurs, tout va bien, pas d'autres difficultés actuellement. Et la route se poursuit en musique. Je vous donne rendez-vous à 19h30 au plus tard pour parler de vos conditions de circulation. On va écouter les Secret Service dans quelques kilomètres, juste après Manon Lisa et son petit pêcheur.

Lady Gaga avec The Dead Dance sur Radio Vinci Autoroute. Notez, si vous êtes sur l'autoroute A28, hein, priorité à l'infotrafic, qu'il y a un obstacle sur les voies. Il pourrait s'agir d'une planche de bois qui a été repérée à hauteur

0: Evanescence avec Bring Me To Life. Il est 19h30, on va jouer ensemble dans la prochaine demi-heure, restez bien à l'écoute. Et puis on va évidemment revenir sur vos conditions de circulation, c'est dans une minute, à tout de suite.
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0: Il est 19h31, merci de faire la route en notre compagnie. On fait le point sur vos conditions de circulation avec plusieurs accidents actuellement en cause. On va s'intéresser au premier survenu sur l'A10, direction le nord. Nous sommes en région Nouvelle-Aquitaine, kilomètre 467. Sachez que vous ne passez plus sur l'autoroute elle-même, mais en fait vous êtes dévié par une aire de repos qui se trouve juste au niveau de l'accident. Donc pour vous, ça n'a pas vraiment de conséquences, si ce n'est qu'évidemment vous ralentissez et vous passez par ce petit détour à vitesse réduite. Ça se passe donc au-delà de la sortie Mirambeau vers le kilomètre 467. Méfiez-vous. Plus au nord, deux camions accidentés sur le bord des voies, kilomètre 255. Il n'y a pas de gêne au trafic. Néanmoins, n'hésitez pas à vous décaler sur la gauche au passage de ce kilomètre 255. Et puis une centaine de kilomètres plus au nord, il y a un autre accident. Cette fois, c'est donc entre Château-Renaud et Blois. Nous avons deux voitures et un camion accidenté côté droit des voies de circulation. Voie de droite neutralisée. Il ne vous reste que les deux files de gauche. Et là aussi, la recommandation, c'est de bien serrer à gauche et de bien ralentir, d'autant plus qu'il y a du monde sur place. Il y a notamment les secours ainsi que les gendarmes et bien sûr le patrouilleur de l'autoroute. Sur l'autoroute A10, mais dans l'autre sens, notez qu'il y a des véhicules en panne au niveau de la bretelle d'entrée et de sortie Orléans Centre. Bretelle d'entrée et de sortie numéro 1 hein, sur cette autoroute A10 ou la 71. Restez particulièrement vigilant dans ce secteur. L'A19 dans le Loiret, vous roulez depuis l'A10 direction la 6, direction l'Est donc. On nous parle d'un chevreuil écrasé au kilomètre 103. C'est 26 kilomètres après vous être engagé sur cette autoroute A19 depuis l'autoroute A10. On part maintenant sur l'autoroute A28 pour vous qui roulez depuis Tours, direction Le Mans, kilomètre 36. Il y aurait une planche de bois sur les voies de circulation, ce qui pourrait bien évidemment gêner votre passage. Et puis, direction maintenant les Pays de la Loire, la 81, vous roulez dans la région du Mans, à l'ouest du Mans. On nous parle d'un chevreuil errant près des voies de circulation, kilomètre 192. Merci de ralentir dans les deux sens de circulation. Ailleurs, ça se passe bien.
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0: Et cet été, votre rendez-vous Play et Replay vous fait voyager. Certaines séries transforment les villes en véritables cartes postales et donnent envie de boucler ses valises sur le champ. Dans un instant, direction New York avec une série culte des années 90, Sex and the City. Ce sera juste après Chaka Ponk.

0: Allez, comme promis, direction New York. Mathilde Ferrière nous emmène dans l'univers de la série culte Sex and the City qui a fait de Manhattan l'un des décors les plus emblématiques du petit écran.
1: Sex and the City, c'est l'histoire de Carrie, Miranda, Charlotte et Samantha, quatre amies new-yorkaises qui partagent leur vie, leurs amours et leurs questionnements au cœur de Manhattan.
2: Alors, il est bien évident que moi, je finirai par trouver le bonheur, alors que Big, lui, finira sa vie vieux et seul et je le plains. Ouais, vraiment, j'ai de la peine pour lui.
3: Salut.
4: Comment ça va, bébé?
3: Quoi de neuf à la part?
4: J'ai mis la maison en vente. Attention, New York.
1: Bienvenue à New York. Avenue animée, terrasse branchée, vitrine élégante et nuit qui ne s'arrête jamais.
5: Il n'y a rien de plus beau qu'un été à New York, avec ses chaudes journées et ses soirées encore plus chaudes. Il y a toujours quelque chose d'inattendu au détour d'une rue.
1: Entre brunch, soirée mondaine et balade dans les rues de la ville, la série transforme la Big Apple en véritable carte postale urbaine, symbole de liberté, de mode et d'effervescence.
2: Carrie, tu as des nouvelles d'Aidan?
3: Oui, j'ai reçu une carte postale aujourd'hui.
2: Super, il t'a écrit quoi?
3: Rien.
2: J'ai de la pitié pour Big. Je t'assure que c'est vrai, parce que en réfléchissant bien à tout ça, j'ai fait la meilleure chose qui lui soit jamais arrivée.
1: Diffusée à travers le monde, la série a marqué toute une génération et a contribué à façonner l'image d'un New York vibrant et accessible. Sex and the City, à découvrir, à redécouvrir, par exemple sur Canal+.
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0: C'était un autre sur le 107.7. Il est 19h44. 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Allez, nous, on s'interrompt quelques secondes pour se retrouver pour l'infotrafic dans quelques instants.
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0: Il est 19h46, merci de faire la route en notre compagnie. On fait un nouveau point sur vos conditions de circulation. Et on va commencer par cet accident survenu en région Nouvelle-Aquitaine, sur la 10, pour vous qui remontez vers le nord, kilomètre 467. Eh bien, il y a du mieux, 460, pardon, il y a du mieux, parce que il y avait tout à l'heure un accident, kilomètre 467, qui vous contraignait à passer par une aire de repos, kilomètre 467. Pardonnez-moi, et désormais vous passez à nouveau sur les voies habituelles dans ce secteur. Restez tout de même vigilants dans cette zone, il peut rester du monde sur place. Vous roulez dans l'autre sens, dans le sens Bordeaux-Paris, kilomètre 255. L'un des deux camions accidentés en bordure de chaussée a été évacué. Il en reste un sur place, mais il n'y a pas de gêne au trafic. Et puis plus au nord encore, kilomètre 156, nous avons deux voitures accidentées sur le bord de la chaussée. La voie de droite est neutralisée, il faut donc serrer à gauche. Il y a deux dépanneurs sur place, mais aussi les pompiers et les gendarmes. Ailleurs, eh bien, écoutez, ça se passe plutôt bien actuellement. Il y a simplement cette intervention qui se poursuit au niveau du péage de sortie de Saint-Hermine. Ça se passe sur l'A83. Si vous empruntez cette sortie numéro 7, méfiez-vous. Il y a eu un incendie d'un véhicule au niveau du péage. Donc, restez vigilants lorsque vous le franchissez. Partout ailleurs, quel que soit l'axe emprunté, la direction suivie, ça se passe bien. Même en Île-de-France, au-delà du péage de Saint-Arnaud dans les Yvelines, sachez que le temps de parcours, c'est maintenant normalisé au-delà du péage de Saint-Arnaud jusqu'aux portes de Paris. Et on continue la route en musique, si vous le voulez bien, avec dans les prochains kilomètres la musique de Matt Houston. Ce sera juste après Angèle et Justice tout de suite.

Matt Houston avec Positif sur Radio Vinci Autoroute, bientôt 20h. Au-delà de 20h, vous aurez une nouvelle copilote pour vous accompagner, Yoko Trigallo. Et moi, je vous retrouve à 20h pour vous parler de l'actualité de ce 21 juillet. On s'intéressera aussi aux prévisions météo, ensoleillées encore pour demain. Et puis, nous reviendrons bien sûr sur vos conditions de circulation. Il y a du mieux, hein. Il y avait eu plusieurs accidents en fin de journée. Ça y est, tout est en train de rentrer dans l'ordre. On termine en musique avec Sheryl Crow dans quelques instants. Ce sera juste après le nouveau titre de Maëlle, s'appelle Tic Tac. Excellente soirée à tous à notre écoute.

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1: Bonsoir. Un important incendie s'est déclaré ce midi dans un champ de Pont-Évès. C'est dans le Var. Il a déjà parcouru au moins 500 hectares de végétation et progresse toujours en direction de Cotignac. C'est le feu le plus important de Provence depuis le début de cet été. 600 sapeurs-pompiers sont mobilisés, aidés par 200 engins et des moyens aériens conséquents. Un autre incendie parti tout près de l'aéroport de Bordeaux-Mérignac en Gironde a coûté la vie cet après-midi à 2 soldats du feu. À noter qu'à partir de demain matin 6h, plus aucun département ne sera en vigilance orange canicule, selon Météo France. Dans l'actualité également, après un vote favorable du Sénat, le Parlement a adopté définitivement ce soir la loi d'urgence agricole, y compris son volet controversé sur les pesticides. Le vote du Sénat s'est déroulé dans un climat moins électrique qu'hier soir à l'Assemblée nationale. Et puis l'Assemblée a largement adopté aussi la proposition de loi visant à interdire les réseaux sociaux au moins de 15 ans ce soir. Enfin, les députés ont approuvé en première lecture l'instauration de la perpétuité pour les auteurs de viols en série commis sur des mineurs de moins de 15 ans. Le parquet de Paris a ouvert une enquête après des piratages visant le Rassemblement National dans le site internet du parti. L'enquête a été confiée à la brigade de lutte contre la cybercriminalité. Selon le parti, des attaques ont visé le site internet et les serveurs donc du RN, tandis que le compte de Marine Le Pen sur X a été hacké avec un message faisant la promotion d'une crypto-monnaie au nom de la candidate RN. Le procès en appel de Cédric Jubilard est renvoyé au premier semestre 2027. Il devait initialement se tenir dès le 21 septembre, mais les aveux du trentenaire, puis la découverte d'ossements appartenant à Delphine Ossagel ont quelque peu chamboulé le calendrier judiciaire. Le géant américain Microsoft a signé un accord de plusieurs milliards de dollars avec le champion français de l'intelligence artificielle, Mistral, afin d'utiliser la puissance de calcul de ses infrastructures en Europe. C'est ce qu'ont annoncé les deux entreprises dans un communiqué commun. Et puis, le roi du chrono, Remco Evenepoel, a célébré la fête nationale belge aujourd'hui en survolant le contre-la-montre du Tour de France entre Évian et Thonon-les-Bains devant Tadej Pogacar et Paul Sexas, qui reste plus que jamais en course pour le podium. Florian Lipovic, c'est le grand battu du jour, puisque le coureur allemand a dû abandonner suite à une chute. Demain, les coureurs parcourront 175 km à travers les Préalpes, entre Chambéry en Savoie et Voiron en Isère. Il est 20h passé de 2 minutes. Dans une heure, vous retrouverez Yoko Trigallo pour l'actualité. Dans un instant, vos conditions de circulation, juste après la météo. Avec du grand soleil encore demain sur l'ensemble de l'Hexagone. Notez simplement l'après-midi un voile nuageux qui concernera les régions allant de la Lorraine jusqu'à la pointe du Cotentin en passant par la région parisienne. Partout ailleurs, donc un ciel absolument tout bleu. Côté température, le matin, elles oscilleront entre 19 et 25 degrés dans nos régions. L'après-midi, de 26 à 33 degrés.
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1: Il est 20h, passé de 3 minutes, nouveau point sur vos conditions de circulation. Et ça va mieux en ce qui concerne ces accidents qui s'étaient produits, puisqu'il n'en reste plus qu'un sur l'A10 pour vous qui roulez en direction de Paris, en région Centre-Val de Loire, au-delà de Tours et de Château-Renaud. C'est au kilomètre 156 que vous allez devoir serrer sur votre gauche. La voie de droite étant neutralisée, il y a deux voitures accidentées. Deux dépanneurs sont sur place ainsi que les gendarmes. Kilomètre 156, donc c'est au-delà de Château-Renaud. Par ailleurs, notez que dans la région de Bordeaux, si vous voulez quitter l'autoroute A10 au niveau de la sortie numéro 42 pour Embarrasse-Saint-Loubès, il y a une voiture qui est tombée en panne. Ailleurs, eh bien, je vous emmène sur l'autoroute A11 dans la région de Chartres pour vous parler de ce piéton qui a été repéré sur le bord de la chaussée. Il n'est pas à l'abri derrière les glissières de sécurité. Il faut donc bien ralentir lorsque vous roulez dans ce secteur. Et puis, sur les autres axes sur lesquels vous roulez dans les autres régions du quart nord-ouest du pays, tout se passe très bien ce soir.
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1: Et à 20h04, je vous souhaite une bonne soirée que vous allez maintenant poursuivre avec Yoko Trigallo. Bonsoir Yoko.
2: Bonsoir Christelle, bonsoir à tous. En effet, jusqu'à 1h du matin, je serai à vos côtés sur la route peut-être des vacances ou tout simplement du travail. Pour l'instant, c'est de la musique pour vous accompagner. On se retrouve à 20h15 pour l'infotrafic.

Teddy Swims à l'instant, Mr. Know-it-all, il est 20h12. Moi, ce que je sais, c'est que dans 3 minutes, on se retrouve pour évoquer vos conditions de circulation et on parlera notamment de ce chevreuil errant qui vient d'être signalé sur la 10, kilomètre 116.

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1: 20h15, l'infotrafic détaillé avec en ce moment assez peu de difficultés, mais tout de même des informations à vous rappeler. Peu de nouveautés, c'est ça que je voulais vous dire. On va commencer par cet accident survenu sur l'autoroute A10, qui est en train plutôt de se terminer, mais qui pour l'instant neutralise toujours la voie de droite en direction de Paris. C'est au kilomètre 156. Après la sortie 18 Château-Renaud, il y a sur place les dépanneurs, les forces de l'ordre. Et donc les choses se passent au bord des voies de circulation. C'est pour ça qu'on vous demande de particulièrement de ralentir et surtout de vous écarter le plus possible de la bande d'arrêt d'urgence et de la voie de droite. Ça, c'est donc sur l'autoroute A10 en direction de Paris. Vous noterez également que sur cet axe entre Paris et Bordeaux, on nous signale non loin d'Orléans, kilomètre 116, un chevreuil qui pourrait à tout moment traverser les voies. Vous devez être vigilant donc dans les deux sens de circulation. Je vous emmène maintenant sur l'A83 pour vous qui circulez en direction de Niort. Il y avait tout à l'heure un véhicule en feu au niveau de la bretelle de sortie numéro 7. Notez que ce véhicule a pu être évacué et j'apprends à l'instant donc que c'est terminé. Donc ça, c'est tant mieux. Voilà tout ce que j'avais à vous signaler. Donc vous l'aurez compris, pour l'instant, un trafic quand même tout à fait fluide. Pascal Obispo avec Icar, un duo qui chante Viens. On écoutera aussi Joe Edouard Filet, son nouveau titre Rihanna dans le quart d'heure. Ce sera après Texas. Très bon trajet à toutes et à tous.

0: classique. Razorlight America sur le 107.7, 20h31. Et on va se retrouver juste après l'infotrafic avec le groupe Chic en concert au Japon en 1996. C'est la toute dernière fois que les deux membres fondateurs, Nile Rodgers et Bernard Edwards, étaient réunis. Absolument live, c'est juste après l'infotrafic.
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0: Infotrafic toujours assez calme, mais des animaux sont de sortie, et puis on a des obstacles aussi. On va commencer par cet obstacle survenu sur l'A87 pour vous qui êtes en direction de La Roche-sur-Yon. Vous êtes entre La Roche-sur-Yon et Angers, et assez proche de Cholet, puisque c'est après la sortie 27 Cholet-Sud qu'on vous indique cela en direction de la Vendée. Il y a trois planches de bois qui se trouveraient sur la voie la plus à droite. Retenez le kilomètre 61 en attendant que le patrouilleur puisse intervenir. Il est en chemin pour l'instant, c'est Anthony. Merci de faire attention à sa sécurité lorsque vous verrez son fourgon garé sur la voie de droite. Vous qui circulez à présent sur l'autoroute A11, un petit peu plus au nord, entre Nantes et Paris, attention, on a ce chevreuil errant aperçu au bord des voies, kilomètre 320. Vous êtes vigilant dans les deux sens de circulation. Même consigne pour vous qui, cette fois-ci, êtes plus à l'est, puisque vous êtes soit en direction de Paris, soit en direction de Bordeaux sur l'autoroute A10. Et il y a un chevreuil qui a aussi été signalé non loin d'Orléans, kilomètre 116. Je reste sur l'autoroute A10 puisque on a une information qui vous concerne si vous circulez en ce moment en direction de Paris dans la bretelle d'entrée numéro 1 Orléans Centre. Il y a toujours l'intervention d'un dépanneur auprès d'une voiture qui avait brûlé. La bonne nouvelle, c'est que la voiture, il n'y a plus d'incendie, mais en revanche, il faut pouvoir extraire ce véhicule. Donc voilà, forcément, ça prend un petit peu de temps puisqu'il y a deux autres véhicules qui sont potentiellement concernés. Dans l'autre sens de circulation en direction de Paris, donc cette fois-ci j'ai une bonne nouvelle pour vous puisqu'on avait deux véhicules accidentés sur la bande d'arrêt d'urgence de la voie de droite. Ils ont tous les deux été remorqués et évacués de l'autoroute, c'est ce que j'apprends à l'instant. Donc au kilomètre 156 après la sortie 18 Château-Renault, vous avez encore pour l'instant la voie de droite qui reste neutralisée parce que le patrouilleur est en train de terminer de sécuriser la zone, mais bientôt il pourra enlever ses pneus et vous récupérer trois voies dans ce secteur. Voilà tout ce que j'avais à vous signaler pour le moment. Si je n'ai pas évoqué l'axe que vous empruntez, c'est plutôt une bonne nouvelle.
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0: Le public nippon s'impatiente pour applaudir le groupe Chic en concert, un public qui ne sait pas encore que c'est un adieu qui prépare.
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0: Et Gilles Ravarino revient donc sur ce concert emblématique.
2: 1996, le groupe Chic se produit au Japon, au stade Budokan, et ce concert est devenu mythique pour plusieurs raisons, mais la plus importante est que c'est la dernière fois que le duo Nile Rodgers et Bernard Edwards s'est réuni sur scène. En effet, ce dernier sera retrouvé mort quelques heures plus tard dans sa chambre d'hôtel.
3: We came here tonight to dance and party and have a good time.
2: Le groupe Chic s'apprête le 17 avril 1996 à donner un concert retraçant durant plus d'une heure la carrière du groupe à travers les nombreux tubes disco qui ont fait les grandes heures de la fin des années 70. L'événement, de nombreux invités vont se succéder aux côtés de Nile Rodgers et Bernard Edwards. À commencer par les Sister Sledge, pour lesquels ils ont composé de nombreux standards comme We Are Family, qui se transforment en une immense jam session.

bien plus qu'un simple groupe disco. On note parmi les invités Steve Winwood, ex-Spencer Davis Group, et même Slash, le guitariste de Guns N' Roses. Ce concert est sorti en CD il y a quelques années, mais il faut le dire, côté son, il n'est pas de la qualité à laquelle le groupe nous a habitués. Mais Nile Rodgers l'a expliqué. Il aurait pu le nettoyer en studio, mais il a préféré laisser l'enregistrement dans son état naturel, en hommage à son défunt ami et partenaire musical. Cette prestation reste donc une célébration de l'héritage chic. Outre l'énergie et la joie que diffuse le groupe sur scène, le concert au Budokan de Tokyo est la dernière représentation du bassiste Bernard Edwards, membre de Chic, disparu le lendemain, et c'est ce qui en fait un moment absolument live. 1, 2, 3.

Chic à l'instant dans Absolument Live, et pour revivre d'autres concerts emblématiques, rendez-vous sur les plateformes de podcast. 20h40, merci d'être à l'écoute du 107.7. Ça se passe globalement bien pour l'instant, mais il y a notamment cet obstacle survenu sur l'autoroute A10 en direction de Bordeaux, kilomètre 421. Il s'agirait de morceaux de pneus en direction de Bordeaux, je le disais. Soyez donc très prudents. La musique pour vous accompagner, on va écouter l'affaire Louis Trio ou encore James Blunt. On se retrouve au plus tard à 20h45.

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1: À 20h46, une nouvelle information à vous communiquer. Vous circulez en ce moment sur l'autoroute A11 en direction de Nantes. Méfiez-vous au kilomètre 200, c'est-à-dire après la sortie 9 Le Mans Sud. Il n'y a plus que la voie de gauche pour passer, puisqu'à droite, un fourgon est tombé en panne. Donc, pour le moment, il faut serrer à gauche lorsque vous apercevez ce kilomètre 200. Le patrouilleur se rend sur place. Sur l'autoroute A11, c'est la seule information que j'ai à vous donner. Je vais donc me rendre sur l'autoroute A10 où il y a deux informations en ce moment qui vous concernent. On va commencer par ce piéton, puisqu'apparemment il s'agit d'une personne avec un vélo qui a été repéré. Le patrouilleur est sur place. C'est au kilomètre 440 entre les sorties 35 et 36 Sainte et Pont. Je vous rappelle d'être quand même vigilant dans les deux sens de circulation. Les forces de l'ordre ont été appelées. Sur l'autoroute A10 toujours, ces morceaux de pneus également sur la voie de droite au kilomètre 421 en direction de la Nouvelle-Aquitaine, en direction du sud-ouest. Après la sortie 34 Saint-Jean-d'Angély, c'est sur la voie de droite que vous risquez d'être gêné et donc vous serrez à gauche lorsque vous approchez de ce secteur. Voilà pour les seules informations à noter, puisque sinon partout ailleurs, tout est rentré dans l'ordre. De la musique encore et toujours pour vous accompagner jusqu'à 21h, heure à laquelle je vous retrouve pour évoquer l'essentiel de l'actualité, la météo et l'infotrafic.

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1: Bonsoir à toutes et à tous. Il m'a fallu quelques instants pour réaliser que je venais de tuer la mère de mes enfants. Les mots sont ceux de Cédric Jubilard, qui a avoué à la justice avoir étranglé sa femme Delphine lors d'une dispute. C'était en décembre 2020. Elle m'a dit quelque chose qui m'a fait péter les plombs. J'ai vrillé. Je voulais qu'elle se taise. Je l'ai attrapée par le cou et j'ai serré. Elle est tombée inerte, a-t-il déclaré selon le procès verbal. À la lumière de ces déclarations et des ossements retrouvés, le procès en appel de Cédric Jubilard ne se tiendra pas en septembre comme prévu initialement. La présidente de la cour d'assises l'a renvoyé en 2027 pour poursuivre l'enquête et éventuellement procéder à une expertise psychologique qui avait de l'homme qui avait clamé son innocence pendant plus de 5 ans. Elle était vivement opposée aux pesticides. La ministre de la Transition écologique, Monique Barbu, présentera sa démission à Emmanuel Macron d'ici le Conseil des ministres prévu mercredi matin. Demain donc, c'est son entourage qui l'a fait savoir après le vote de la loi d'urgence agricole qui inclut la réintroduction à titre dérogatoire de certains pesticides autorisés dans l'Union européenne mais interdits en France. Emmanuel Macron, lui, commente un autre vote du Parlement ce soir sur l'interdiction des réseaux sociaux au moins de 15 ans. Une avancée majeure pour le président qui a déclaré, je cite, « La France ouvre la voie en Europe pour la protection de nos enfants, de nos adolescents ». Ce chantier est l'une des priorités du chef de l'État pour la fin de sa présidence. Il ambitionne un début de mise en œuvre pour la rentrée scolaire de septembre. Mais pour les professionnels de l'éducation, le calendrier est trop serré. Certains proviseurs de lycée parlent de devoirs de vacances des personnels de direction. Le président de l'Union syndicale lycéenne dénonce, lui, une mesure démagogique. Il faut plutôt sensibiliser à l'usage du téléphone portable parce que ça fait partie du quotidien, a-t-il déclaré. Deux pompiers sont morts après avoir été piégés en luttant contre un incendie à Mérignac en Gironde. Le feu est désormais fixé, mais il aura fallu la mobilisation de 120 personnes et de moyens matériels conséquents, notamment 60 engins. Le ministre de l'Intérieur se rendra sur place demain. Plus de 42 000 hectares ont brûlé en France entre janvier et mi-juillet, dépassant le précédent record de 2022. Et puis un mot du Tour de France, dont l'étape du jour a été remportée par le roi du chrono, Remco Evenepoel. Le Belge a célébré la fête nationale de son pays en survolant le contre-la-montre entre Evian et Thonon-les-Bains devant Tadej Pogacar. Le français Paul Sexas finit dans le quatuor de tête et reste plus que jamais en course pour le podium. 21h de fin de ce flash, retour de l'actualité dans une heure. Pour l'instant, c'est l'infotrafic, ce sera juste après la météo. Et c'est une soirée calme avec de la douceur et un ciel dégagé au programme. Demain sur nos régions du centre et de l'ouest, du soleil encore le matin partout. Et puis quelques nuages dans l'après-midi sur le quart nord-est de l'île de France au Grand Est. Côté température, les minimales s'inscrivent entre 10 et 15 degrés sur la moitié nord du pays, entre 15 et 19 à 20 plus au sud. Les maximales seront comprises entre 21 et 23 sur les côtes de la Manche. 24 à 30 sur le tiers nord, entre 30 et 32 au centre, 32 et 35 plus au sud. À noter s'il vous plaît qu'il faut être particulièrement vigilant, notamment avec les mégots ou encore les barbecues, puisqu'il y a un risque de feu de forêt très élevé, notamment sur le centre est et le sud du pays.
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1: 21h03, on fait le point sur vos conditions de circulation avec toujours ce chevreuil errant au bord des voies de l'autoroute A11. Vous êtes vigilant entre la sortie 5, la Ferté-Bernard et la sortie 6, Conneret, kilomètre 140. Le patrouilleur Fabien est en train d'arriver sur place pour effectuer sa ronde et vérifier ou non la présence de l'animal. Vous noterez également qu'au kilomètre 200, donc si vous poursuivez un petit peu plus à l'ouest en direction de Nantes, après avoir passé le secteur du Mans, il y a un fourgon en panne et ça impacte votre trajet puisque la voie de droite est neutralisée au kilomètre 200. Je vous emmène désormais sur l'autoroute A10 où on a deux incidents. Le premier, c'est cet obstacle qui vous gêne au kilomètre 421 en direction de Bordeaux. Il s'agit de morceaux de pneus sur la voie de droite. Vous passez donc uniquement à gauche en serrant après la sortie 34 Saint-Jean-d'Angély le temps que le patrouilleur Christophe puisse intervenir. Et puis sur l'autoroute A10 toujours, vous avez également un piéton qui a été signalé au niveau d'une aire de stationnement au kilomètre 444, l'aire de Cherminac Ouest. C'est une personne avec un vélo, donc on ne connaît pas bien ses intentions. Les forces de l'ordre ont été appelées et le patrouilleur Kevin est présent sur place. Enfin, j'ai un chantier qui va vous concerner cette nuit dans les Pays de la Loire jusqu'à 5h du matin demain. La sortie de la Courneuve, la numéro 2 de l'A83, est obligatoire en direction de Nantes en raison de travaux réalisés au sud du réseau Vinci Autoroute. La sortie de la Courneuve numéro 2 est donc obligatoire sur le réseau secondaire. Suivez la direction de Nantes et rejoignez le boulevard périphérique via la porte de Rezé et l'entrée numéro 49.
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Kids in America, Kim Wilde sur le 107.7, 21h08, trafic plutôt calme. On évoquera de nouveau les quelques incidents sur votre parcours dans moins de 10 minutes. Ce sera après Jungle et Etienne Dao.

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1: 21h16 et un nouveau chevreuil repéré au bord des voies de l'autoroute A11 dans le secteur d'Angers, entre la sortie 16 et la sortie 15, vigilance dans les deux sens de circulation. On va rester sur l'autoroute A11 puisque vous qui circulez en ce moment en direction de Nantes, vous êtes confronté à un obstacle sur la voie de droite, il s'agit de morceaux de pneus et ce n'est pas étonnant puisque ce fourgon situé au kilomètre 200 a sûrement crevé sur la voie de droite qui reste neutralisée. Le patrouilleur est présent et puis le dépanneur est également arrivé sur place. L'intervention a donc lieu en ce moment même. Vous serrez bien à gauche en abaissant votre vitesse, s'il vous plaît. Sur l'autoroute A11, enfin, dans un autre secteur, un chevreuil également aperçu au bord des voies de circulation. C'est au kilomètre 140. Cette fois-ci, vous êtes entre Le Mans et Chartres, plus proche du Mans. Et ce chevreuil se trouverait aux alentours du kilomètre 140 entre les sorties 5, La Ferté-Bernard et sortie 6, Conneret. Vous qui circulez à présent sur la 87, on me signale à l'instant un accident qui se serait produit en direction d'Angers. Pour l'instant, on n'a pas plus d'informations. Il pourrait y avoir un seul véhicule sur la bande d'arrêt d'urgence dans un secteur où il y a deux voies. Si vous le pouvez, s'il vous plaît, serrez à gauche pour laisser un corridor de sécurité. Je vous emmène enfin sur l'autoroute A10 où il y a un obstacle sur la chaussée en direction de Bordeaux. Il s'agit de morceaux de pneus sur la voie de droite après la sortie 34 Saint-Jean d'Angély. Prudence au kilomètre 421. Et puis toujours ce piéton qui est sur une aire, l'aire de Cherminiac-Ouest en direction de Bordeaux. C'est une aire de stationnement. Ce piéton serait avec un vélo, mais rassurez-vous, le patrouilleur Kevin est sur place et les forces de l'ordre vont se déplacer. Voilà pour les quelques incidents qui ont lieu en ce moment. Soyez donc très prudents, s'il vous plaît. Il s'installe dans l'habitacle de votre véhicule. Christophe Maé avec son titre La Lune vous accompagne, suivi de Genesis.

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1: L'infotrafic détaillé comme tous les quarts d'heure sur le 107.7 avec des améliorations et c'est tant mieux. Ne reste que deux accidents et des animaux errants. On va parler tout d'abord de cet accident qui a été signalé sur l'A71 en direction de Clermont-Ferrand après la sortie 4 Salbris. Il s'agirait d'un poids lourd qui aurait terminé sa route dans le fossé. En tout cas, c'est ce qui est signalé pour l'instant au kilomètre 161. Les secours, les forces de l'ordre ont été appelées et la patrouilleuse Sophie est en chemin pour sécuriser la zone. S'il vous plaît, soyez concentrés dans ce secteur sur votre trajet. Ne cédez pas à l'effet de curiosité, mais ralentissez tout de même lorsque vous approchez de cette sortie numéro 4 pour Salbris. L'autre accident s'est produit sur l'autoroute A87 en direction d'Angers. Il y aurait une voiture sur la bande d'arrêt d'urgence. Les forces de l'ordre et les secours ont été appelés. C'est au kilomètre 81, mais a priori pas de gêne directe au trafic, en tout cas pour le moment. Et puis des animaux errants, je vous en parlais dans le secteur danger sur l'autoroute A11. Il s'agirait d'un chevreuil repéré au bord des voies kilomètre 264. Le patrouilleur est en train d'effectuer sa ronde. Et puis sur l'autoroute A11 toujours, mais cette fois-ci au kilomètre 120. Et il s'agirait cette fois-ci d'un sanglier entre la sortie 4 Brou et la sortie 5 La Ferté-Bernard. À chaque fois, vous devez être vigilant dans les deux sens de circulation. Partout ailleurs, en revanche, ça roule bien. Je vous le rappelle, si je n'ai pas évoqué l'axe que vous empruntez, ça veut dire qu'il n'y a pas de difficulté.
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1: Dans un instant, l'un de vos rendez-vous de l'été, les voitures mythiques. Ces modèles cultes qui ont marqué le petit ou le grand écran. Aujourd'hui, direction Marseille avec un taxi blanc qui file à toute allure sur le Vieux-Port. La célèbre Peugeot 406 de taxi sera à l'honneur juste après les Black Eyed Peas en duo avec J Balvin.

0: Rythmo à l'instant, 21h35. Et comme promis, voici votre rendez-vous de l'été consacré aux voitures qui ont marqué leur époque. Retour à la fin des années 90, quand on payait encore en francs et qu'un chauffeur de taxi marseillais devenait une star du grand écran. Accrochez vos ceintures, Quentin Lachaise nous embarque à bord de la mythique Peugeot 406 de taxi.
1: Au milieu de l'agitation bien connue de Marseille, il y a en 1998 un taxi qui ne passe pas inaperçu.
2: 406.
3: Sans votre respect, chef, je crois plutôt que c'était une 406. Hein.
1: À son volant, Daniel Morales, interprété par Sabina Seri, livreur de pizza, troquant son scooter pour une Peugeot 406 qui, à première vue, n'a rien d'extraordinaire.
3: Vous avez commandé un taxi, Emilien ?
4: Ah non, celui-là, je le connais.
1: Mais après quelques manipulations et un changement de volant, c'est un vrai taxi de course.
5: Dites-moi, elle fait plutôt un joli bruit pour un taxi.
3: Connaisseur ?
1: Prise d'air sur le toit, aileron, essieu variable et un V6 parfois boosté d'un produit à base de pastis, le bolide permet un trajet vieux aéroport de Marignane en un temps record.
6: 14 minutes 30.
3: Eh ben ça vous laisse le temps de prendre les journaux et peut-être même un petit café. Bon voyage, monsieur.
1: D'autres modifications seront apportées dans Taxi 2 avec des ailes dans la voiture pour planer sur quelques mètres.
7: J'ai un objet non identifié en approche sur la piste numéro 1.
1: Vous remarquerez d'ailleurs que l'on ne voit que l'aile droite se déployer. L'une des voitures modifiées pour ces plans précisément n'avait pas assez de place à bord pour accueillir le mécanisme des deux ailes.
8: Vous pourriez la noter celle-là parce qu'elle est bien.
1: Taxi connaîtra 4 films supplémentaires avec un petit changement de modèle pour le 5. On passe à une 407. La voiture originale, elle, vous attend au musée de l'aventure Peugeot. C'est à Sochaux.
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1: Quelques nouvelles informations à vous communiquer sur l'autoroute A11, notamment cet obstacle sur la chaussée en direction de Paris après la sortie 11 d'Urtel. Une barre de métal se trouverait sur la voie de droite au kilomètre 228. Le patrouilleur Freddy est en chemin pour vérifier cette information et puis ramasser l'obstacle si nécessaire. Donc prudence, s'il vous plaît, serrez à gauche au kilomètre 228 de la 11 en direction du nord, en direction de Paris. Si vous êtes sur l'autoroute A11, vous noterez également la présence potentielle d'un sanglier au kilomètre 120. Vous êtes entre la sortie 4 et la sortie 5, 4 Brou et 5 La Ferté-Bernard. Vigilance dans les deux sens de circulation. On va changer d'axe puisque j'ai des accidents à vous communiquer, notamment sur l'autoroute A71 pour vous qui êtes en direction de Clermont-Ferrand. Il y a du monde sur place, secours et forces de l'ordre. Le dépanneur a lui été appelé. Il s'agirait de plusieurs véhicules, notamment des véhicules témoins, mais en tout cas il y a beaucoup de monde sur la bande d'arrêt d'urgence. La voie de droite a donc été neutralisée au kilomètre 160. Après la sortie 4 Salbris, vous serrez à gauche en abaissant votre vitesse, s'il vous plaît. Et puis sur l'A87, pour l'instant, il n'y a pas beaucoup d'action en direction d'Angers, mais il y a un accident qui a été signalé sur la bande d'arrêt d'urgence, au moins une voiture. Le dépanneur a été appelé et le patrouilleur se rend sur place. C'est au kilomètre 81 lorsque vous avez passé la jonction avec l'autoroute A83. L'A83, justement, on y reste puisque j'ai des informations, travaux à vous donner. Pour vous qui circulez dans les Pays de la Loire ce soir jusqu'à 5h du matin, la sortie Courneuve, la numéro 2 de la 83, est obligatoire en direction de Nantes en raison de travaux réalisés au-delà du réseau Vinci Autoroute. Et vous noterez également que la sortie numéro 4 Montaigu est fermée dans les deux sens de circulation pour des travaux de réfection des chaussées. Donc si vous arrivez de Nantes ou de Niort, vous empruntez les sorties Aigrefeuille numéro 3 ou les Essarts numéro 5. Sur le réseau secondaire, vous suivez la direction de Montaigu via la route départementale 137. Le code postal de Montaigu, c'est le 85600 à entrer dans votre GPS. Et puis une dernière info, travaux qui vous concerne cette fois-ci en Île-de-France, c'est la fermeture de la bretelle d'accès à la N118 lorsque vous êtes sur l'autoroute A10 en direction de Paris parce qu'il y a des travaux. Donc vous poursuivez votre trajet en direction de Paris sur la 10 et vous retrouverez ensuite la 86. This is pour vous accompagner avec Try, Try, Try ou encore FEDER. Ça, c'est le programme musical. 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Je vous souhaite bonne chance à tous et je vous propose donc de repartir en musique. On se retrouve au plus tard à 22h pour évoquer l'essentiel de l'actualité, l'infotrafic et la météo bien sûr.

Et à 21h53, c'est un trafic plutôt fluide, même s'il y a quand même quelques incidents, et notamment accident sur l'autoroute A71, je vous le rappelle, en direction de Clermont-Ferrand, qui neutralise la voie de droite au kilomètre 160, et puis accident sur l'autoroute A87 en direction d'Angers au kilomètre 81. Pas de gêne direct au trafic, mais ça ne doit pas vous empêcher évidemment d'abaisser votre vitesse et de redoubler de prudence. Toutes ces difficultés, on en reparle dans le détail à 22h après l'actualité, la météo, et pour l'instant, c'est de la musique pour vous accompagner. Emilia arrive avec Big Big World, ce sera après Hélène Fio et Bye Bye.

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1: Bonsoir à toutes et à tous. Après avoir livré sa version des faits il y a quelques semaines à ses avocats, Cédric Jubilard a avoué ce soir avoir étranglé sa femme Delphine devant la présidente de la cour d'assises. Cette dernière a donc acté le report du procès en appel prévu en septembre au premier semestre 2027. Le peintre plaquiste affirme avoir attrapé son épouse par le cou pour qu'elle se taise lors d'une dispute. Il explique avoir ensuite placé le corps dans le coffre de sa voiture et l'avoir enterré dans un chantier. Je pensais vraiment qu'on allait la retrouver avant, a-t-il relaté à la magistrate qu'il a entendu le 15 juillet dernier. Le parquet national antiterroriste a ouvert une nouvelle enquête pour torture. Dans son viseur, les autorités israéliennes responsables de l'arrestation de deux personnes qui se trouvaient à bord d'une flottille pour Gaza en octobre 2025. Parmi elles, la députée LFI Marie Messmer qui affirme avoir subi entre autres des privations de nourriture et de soins pendant 4 jours. Un nouvel incendie dans le Var parcourt 1700 hectares. 200 personnes ont été évacuées alors que 800 pompiers sont mobilisés. En Gironde, deux pompiers sont décédés en intervention sur un autre incendie. Ces dernières semaines, les pompiers sont confrontés à des départs de feu quotidiens à travers toute la France, aggravés par des canicules à répétition et une forte sécheresse. La saison des feux en 2026 a débuté bien plus tôt que d'ordinaire et plus de 42 000 hectares ont déjà brûlé en France depuis janvier. Les jeunes de moins de 15 ans n'auront plus le droit d'aller sur les réseaux sociaux. C'est la proposition de loi qui a été adoptée par le Parlement ce soir. La ministre déléguée chargée du numérique, Anne Le Hennef, salue une réforme attendue portée par une conviction simple, mieux protéger nos enfants en ligne. Après 2 semaines d'hostilité, Donald Trump dit n'en avoir pas fini du tout avec l'Iran. Alors que la République islamique resserre son étau sur le stratégique détroit d'Ormuz, ses alliés yéménites, les rebelles houthis, menacent d'entraver le trafic au départ et à destination des ports d'Arabie Saoudite, premier exportateur de pétrole brut au monde. Les Américains s'occuperont des houthis s'ils mettent en œuvre ce blocus maritime, annonce le président américain, dont le pays s'était déjà mobilisé contre ces rebelles quand ils avaient perturbé le trafic maritime pendant la guerre à Gaza, menant des attaques de drones et de missiles contre des navires. Et puis enfin, Paul Sexas, toujours 4e au classement général du Tour de France. L'étape du jour, un contre-la-montre, a été remportée par Remke Evenepoel devant Tadej Pogacar. 22h02, c'est la fin de ce flash. Retour de l'actualité dans une heure. Pour l'instant, c'est l'infotrafic qui arrive juste après la météo. Avec du soleil présent demain matin sur l'ensemble de nos régions, quelques nuages qui devraient arriver dans le quart nord-est de l'Île-de-France au Grand Est demain après-midi. Le thermomètre affichera jusqu'à 27 degrés à Paris l'après-midi, 28 à Strasbourg et à Brest, 30 degrés à Tours ou encore à Bourges, 31 à Nantes et à Biarritz, 33 à La Rochelle et 35 à Bordeaux. Et attention au risque de feux de forêt, il est jugé très élevé par Météo France, en particulier sur le centre-ouest et le sud du pays. 11 départements du quart nord-ouest sont concernés demain. 9 feux sur 10 sont d'origine humaine et principalement le fait d'une imprudence. Donc adoptons s'il vous plaît les bons réflexes, notamment pas de mégots en dehors d'un cendrier et pas de barbecue proche de la végétation.
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1: L'infotrafic détaillé tous les quarts d'heure avec des chantiers qui se mettent en place, mais ce n'est pas la priorité. Je vais évidemment les évoquer juste après vous avoir parlé des quelques incidents qui sont toujours en cours, et notamment un accident survenu sur la 87 en direction d'Angers. C'est confirmé au kilomètre 81, mais la bonne nouvelle, c'est que le véhicule est sur la bande d'arrêt d'urgence. Il n'y a pas de gêne au trafic dans ce secteur de 2 voies seulement, mais serrez à gauche si vous le pouvez pour aménager un corridor de sécurité, d'autant qu'il y a du monde sur place, notamment le patrouilleur qui est arrivé, et toutes ces personnes attendent évidemment l'intervention du dépanneur. Autre accident survenu cette fois-ci sur l'A71 avec un petit peu plus de conséquences puisque la voie de droite est neutralisée et qu'il y a à la fois les secours, le dépanneur et la gendarmerie sur place en plus du patrouilleur. Ça se passe en direction de Clermont-Ferrand après la sortie 4 Salbris, kilomètre 160. C'est un camion qui est accidenté dans le fossé et donc évidemment la bande d'arrêt d'urgence et la voie de droite sont neutralisées pour permettre les manœuvres pour extirper ce camion du fossé. Vous circulez maintenant sur l'autoroute A11, il y a toujours un sanglier errant aperçu entre la sortie 4 et la sortie 5, Brou et La Ferté-Bernard, vigilance dans les deux sens de circulation aux alentours du kilomètre 120. C'est tout donc pour les incidents à l'heure actuelle, j'en viens donc aux chantiers qui sont mis en place et notamment dans les Pays de la Loire. Si vous circulez en ce moment sur l'autoroute A11, notez que la sortie Péloy-les-Vignes, la numéro 13, est fermée dans les deux sens de circulation pour des travaux de signalisation jusqu'à 6h du matin, donc en provenance du Mans, vous empruntez la sortie précédente, Sèche-sur-le-Loire, la numéro 12, et en provenance d'Angers et de Nantes, vous rejoignez la rocade Est d'Angers et vous empruntez la sortie Parc des Expositions, la numéro 15. Et puis sur l'autoroute A83, j'ai deux bretelles de sortie qui sont concernées. Vous circulez en ce moment aux alentours de la sortie La Courneuve, la numéro 2. Elle est obligatoire en direction de Nantes en raison de travaux réalisés au-delà du réseau Vinci Autoroute. Et si vous êtes en ce moment toujours sur la 83, vous noterez que jusqu'à 6h du matin, la sortie Montaigu, la numéro 4, est fermée dans les deux sens de circulation pour des travaux de réfection des chaussées. J'en reparlerai dans le détail dans le prochain point.
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Elena avec Capuche, un hymne contre le harcèlement de rue, évidemment. On va continuer avec un classique de Michael Jackson et on se retrouve juste après pour l'infotrafic.

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1: Et toujours quelques accidents et des animaux errants. Un animal errant sur l'autoroute A11, c'est un sanglier repéré aux alentours du kilomètre 120. Le patrouilleur Fabien est en chemin pour faire sa ronde. C'est entre les sorties 4, Brou et 5, La Ferté-Bernard. Soyez vigilants. Même consigne pour vous qui empruntez la 71. Ce chevreuil repéré au bord des voies au kilomètre 111, non loin d'Orléans. C'est entre la sortie 3, La Motte-Beuvron et la sortie 2 pour Olivet. Et puis il y a des accidents, je vous en parlais, sur l'autoroute A87 notamment. Pas de gêne direct au trafic parce que ça se passe sur la bande d'arrêt d'urgence. Et la bonne nouvelle, c'est qu'à l'instant, le dépanneur vient de quitter les lieux avec le véhicule. Ça se passe en direction d'Angers, kilomètre 81. Les choses devraient donc rentrer dans l'ordre progressivement. En revanche, sur la 71, ça risque de durer un petit peu plus longtemps. C'est un poids lourd qui est accidenté. Vous circulez en direction de Clermont-Ferrand après la sortie 4 pour Salbris. C'est au kilomètre 160. La voie droite est neutralisée. Le camion a terminé sa route dans le fossé, donc il va falloir évidemment l'en extraire, ça risque de prendre un petit peu de temps. Donc vous êtes prudent s'il vous plaît, vous évitez de céder à l'effet de curiosité, vous restez concentré sur votre trajet puisque vous n'avez qu'une seule voie pour passer. N'oubliez pas d'abaisser votre vitesse. Voilà pour les seules difficultés à l'heure actuelle, sinon partout ailleurs, la 19, la 81 ou encore la 85, ça roule très très bien. À suivre votre rendez-vous absolument BO, rendez-vous estival dédié aux bandes originales les plus mythiques du cinéma, celles qu'on ne se lasse pas de réécouter. Et on va donc maintenant écouter un hymne puissant interprété par Tina Turner.
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1: Aujourd'hui, zoom sur GoldenEye, titre phare du 17e James Bond, sorti en 95. Aurélie Mignonne nous en dévoile les secrets.
2: Quand le monde est pris pour cible, on ne peut compter que sur un seul homme.
3: Je m'appelle Bond. James Bond.
4: L'homme derrière le matricule 007. D'ailleurs, vous savez ce qu'il symbolise ? Le premier 0, c'est pour l'autorisation de tuer. Le second signifie qu'il l'a déjà fait. Et le 7, car il est le 7e agent à recevoir cette autorisation. James Bond, c'est l'élégance british, le smoking impeccable, les missions secrètes. Ce sont aussi autant de films dont la bande originale a marqué nos esprits. Skyfall, Meurt un autre jour, Le monde ne suffit pas. Et GoldenEye ne fait pas exception à la règle avec ce titre interprété par Tina Turner que l'on reconnaît dès ses premières notes. Une voix puissante et envoûtante qui nous plonge directement dans l'univers glamour et dangereux de 007 avec un titre écrit par Bono et The Edge du groupe U2. Mais saviez-vous que l'équipe du film avait d'abord pensé à Depeche Mode, puis Ace of Base, et on a d'ailleurs retrouvé la maquette. Finalement, les Suédois n'auront pas convaincu et Depeche Mode était trop occupé. Alors revenons à la performance vocale de Tina Turner. Avec ses notes hautes et son énergie inégalée, elle a créé un vrai hymne intemporel. GoldenEye aura marqué l'histoire de la saga James Bond, incarnée alors par Pierce Brosnan, et permis de vendre l'album de Tina Turner à plus de 6 millions d'exemplaires. Alors on enfile notre costume d'agent secret et on se replonge dans l'univers de 007 dans Absolument BO.

D'autres bandes originales comme ceci à retrouver évidemment sur notre site internet dans la rubrique replay ou sur l'application. Il est 22h22, excellent trajet à toutes et à tous, soyez très prudents. Encore quelques incidents mais on va évidemment y revenir à 22h30 lors du point trafic. Cela ne nous empêchera pas d'écouter un petit peu de musique. On va partir notamment avec Calvin Harris et Clémentine Douglas.

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1: 22h30, comment ça se passe sur la route en ce moment? Bonne nouvelle, il n'y a plus d'animaux errants au bord des voies, et ce, quel que soit l'axe que vous empruntez. En revanche, il y a toujours une intervention sur l'autoroute A71 avec la voie droite qui est neutralisée à la suite d'un accident impliquant un poids lourd.

0: qui a terminé sa route dans le fossé. Ça se passe au kilomètre 160 après la sortie 4 Salbris. Il y a du monde sur place, évidemment. L'ambulance, des secours, le dépanneur, mais aussi la gendarmerie, ainsi que le patrouilleur qui a donc neutralisé, je le répète, la voie de droite. Serrez à gauche en abaissant votre vitesse, s'il vous plaît, lorsque vous arrivez dans ce secteur. Pour le reste, eh bien, sachez qu'il n'y a pas d'autres accidents, pas d'autres événements particuliers à vous signaler. En revanche, il y a, eh bien, des chantiers qui ont lieu ce soir et cette nuit. On va commencer par l'A83 jusqu'à 5h du matin. La sortie, la Courneuve, la numéro 2 de l'A83 est obligatoire en direction de Nantes en raison de travaux réalisés au-delà du réseau Vinci Autoroute. Sur le réseau secondaire, vous suivez la direction de Nantes et vous rejoignez le boulevard périphérique via la porte de Rezé, la numéro 49. Vous noterez que sur l'A83, il y a une autre information à prendre en compte. Ce sera dans quelques instants ou quelques heures. En tout cas, ce n'est pas encore mis en place, mais ce sera jusqu'à 6h du matin. La sortie 4 Montaigu sera fermée dans les deux sens de circulation pour les travaux de réfection des chaussées. En provenance de Nantes ou de Niort, vous emprunterez les sorties Aigrefeuille numéro 3 ou les Essarts numéro 5. Sur le réseau secondaire, vous suivrez la direction de Montaigu dont le code postal est le 85600 via la route départementale 137. Et puis, si vous êtes en Île-de-France, je rappelle que la N118, en tout cas l'accès à la N118 en direction de Paris au bout de l'autoroute A10 n'est pas faisable parce qu'il y a des travaux, donc vous devez poursuivre sur l'autoroute A10 si vous avez l'intention d'aller à l'ouest de Paris. Vous allez emprunter ensuite la 86. Voilà ce que j'avais à vous signaler pour le moment. Pas d'autres difficultés à l'horizon.
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1: Bienvenue, il est 22h46, à l'écoute du 107.7. Vous vous demandez comment se passe la route. Eh bien, globalement, vous devez le constater, c'est plutôt fluide et tranquille. Néanmoins, on a toujours une intervention au bord des voies de l'A71. L'axe entre Orléans et Clermont-Ferrand, vous roulez en direction du sud et au kilomètre 160, après la sortie 4 Salbris, vous n'avez que la voie de gauche pour passer, puisqu'à droite, il y a toujours l'intervention du dépanneur, mais aussi de la gendarmerie et des secours, parce qu'un camion a terminé sa voie dans le fossé. Donc voilà, il y a beaucoup de monde sur place. N'hésitez vraiment pas à baisser votre vitesse en serrant à gauche et puis en évitant de regarder ce qu'il se passe. Ça pourrait vous conduire à vous-même à avoir un accident. Si vous circulez sur la 81, on nous signale depuis quelques instants un chevreuil errant au bord des voies entre la barrière de péage de la Gravelle et la sortie 4 Fougères Laval-Ouest. Vigilance dans les deux sens de circulation, que vous rouliez en direction de Rennes comme en direction du Mans. J'avais également tout à l'heure des chantiers dont je vous ai parlé, mais je ne vous ai pas parlé notamment de l'autoroute A11 avec jusqu'à 6h du matin la sortie Péloy-Lévin, la numéro 13, qui est fermée dans les deux sens de circulation pour réaliser des travaux de signalisation. En provenance du Mans, vous empruntez la sortie précédente Sèche-sur-le-Loire, la numéro 12, et en provenance d'Angers et de Nantes, vous rejoignez la rocade Est d'Angers et vous empruntez la sortie Parc des Expositions, la bretelle d'entrée, voilà, numéro 15. Voilà pour les informations à retenir, et puis vous noterez également qu'en Ile-de-France, jusqu'à 6h30 du matin, en plus tard, la bifurcation qui permet de passer de la 10 en direction de Paris à la nationale 118 est fermée pour des travaux sur la chaussée. Vous n'avez peut-être pas eu le temps de passer en librairie avant de prendre la route des vacances. Pas de panique, vous allez trouver un petit peu de lecture sur certaines aires d'autoroute les vendredis et les samedis. Comme chaque été, la Fondation Vinci Autoroute vous propose l'opération Lire, c'est voyager, voyager, c'est lire. Elle est parrainée cette année par l'écrivain Hervé Le Tellier. Et on parlera de cela dans Marque-Page, juste après Angèle.

0: Angèle, dis-le, il est 22h52, très bon trajet à toutes et à tous. Merci d'être à l'écoute du 107.7 et de faire le choix de cette station pour vous accompagner peut-être sur la route du travail. Je pense évidemment à tous les chauffeurs routiers qui nous écoutent comme Patrick, fidèle auditeur. Bon courage. Pour l'instant, eh bien, on va parler de lecture. Voici trois idées de lecture à emporter dans vos bagages. Trois livres distribués gratuitement sur certaines aires d'autoroute les vendredis et samedis. Présentation dans Marque Page avec Francine Thomas.
1: C'est maintenant un must de l'été sur la route des vacances. Lors de votre pause, vous trouvez sur certaines aires des bibliothèques à ciel ouvert et vous pouvez repartir avec l'un des livres qui s'y trouvent. C'est l'opération Lire, c'est voyager, voyager, c'est lire. Orchestrée par la Fondation Vinci Autoroute, elle est parrainée cette année par le prix Goncourt 2020 Hervé Le Tellier et son roman Le voleur de nostalgie fait partie de la sélection. C'est un livre sorti à l'origine en 1992, mais il a beaucoup compté pour lui.
2: J'ai mis en place dans ce livre des dispositifs de narration que j'ai ensuite beaucoup utilisé. J'ai appris à utiliser des styles différents pour chacun des personnages. C'est un roman épistolaire, donc c'est un mode qui a disparu, parce qu'aujourd'hui, s'écrire des lettres, ça n'existe plus. Mais il y a 35 ans, ça se faisait encore. C'est aussi un livre qui parle d'un sujet qui m'intéresse, qui est l'usurpation. La manière dont on peut avoir envie de s'emparer des vies des autres. Et le voleur raconte cette histoire. C'est une histoire d'un homme qui, pensant manipuler les autres, est en fait le dindon d'une farce dont il ne maîtrise absolument pas les tenants et aboutissants.
1: Et notez que le roman se passe en partie en Italie et que vous y trouverez également de savoureuses recettes de pâtes.
3: Ah oui, ah c'est très bon.
1: Hervé Le Tellier a choisi une douzaine d'autres livres proposés aux vacanciers, dont un drôle de voyage effectué au tout début du XXe siècle. La romancière américaine Edith Wharton et son mari ont laissé libre cours à leurs deux passions, la France et les trajets en automobile. Et elle raconte tout cela dans La France en automobile, une sorte de guide Michelin avant l'heure, comme une carte postale qui aurait délicieusement vieilli. Enfin, dans cette même sélection, il y a Alors c'est bien de Clémentine Mélois. La romancière raconte avec beaucoup de tendresse, de délicatesse et d'humour la mort de son père, le sculpteur Bernard Mélois. C'est un texte sur le deuil dont la lecture est contre toute attente extrêmement lumineuse. Et alors, c'est très très bien. On résume, voici trois livres offerts cet été par la Fondation Vinci Autoroute dans le cadre de l'opération Lire, c'est voyager, voyager, c'est lire. Le voleur de nostalgie d'Hervé Le Tellier. La France en automobile d'Edith Wharton. Alors c'est bien de Clémentine Mélois. Et ces trois livres sont tous édités en poche chez Folio.
0: Merci beaucoup Francine Thomas. Et si vous voulez retrouver d'autres conseils de Francine, vous allez sur notre site internet dans la rubrique replay, vous cliquez sur marque page et vous serez servi. Jamiroquai tout de suite et puis on se retrouve au plus tard à 23h pour l'actualité, la météo, l'infotrafic.

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1: Bonsoir à toutes et à tous. 800 pompiers sont toujours mobilisés dans le Var. Le feu s'est propagé sur 1700 hectares déjà et est parti vers les communes de Corins et Montfort-sur-Argens. 3 à 400 personnes ont dû être évacuées. Des renforts sont attendus dans la nuit car les soldats du feu estiment ne pas pouvoir éteindre les flammes avant 2 jours, notamment en raison du feu. Un autre incendie s'est produit en Gironde. Il a pu être fixé, mais 2 pompiers sont décédés en intervention et la commune leur a rendu hommage. Les jeunes de moins de 15 ans n'auront plus le droit d'aller sur les réseaux sociaux. C'est la proposition de loi qui a été adoptée par le Parlement. Ce soir, la ministre déléguée chargée du numérique, Anne Le Hénaff, salue une réforme attendue, portée par une conviction simple, mieux protéger nos enfants en ligne. Emmanuel Macron, lui, s'est félicité parce que c'est un chantier que mène le chef de l'État depuis le début de sa présidence et qu'il souhaitait achever justement pour la fin de son mandat. Il ambitionne un début de mise en œuvre pour la rentrée scolaire de septembre, mais pour les professionnels de l'éducation, le calendrier est trop serré et certains proviseurs de lycées parlent notamment de devoirs de vacances des personnels de direction. Le président de l'Union syndicale lycéenne dénonce, lui, une mesure démagogique. Il faut plutôt sensibiliser à l'usage du téléphone portable parce que ça fait partie du quotidien, avance-t-il. Elle était vivement opposée aux pesticides. La ministre de la Transition écologique, Monique Barbu, présentera sa démission à Emmanuel Macron d'ici le Conseil des ministres prévu demain matin. C'est son entourage qui l'a fait savoir après le vote de la loi d'urgence agricole qui inclut la réintroduction à titre dérogatoire de certains pesticides autorisés dans l'Union européenne mais interdits en France. Et puis le Parlement a également voté pour une autre interdiction dont je vous ai parlé. Niveau de la justice, pardonnez-moi un petit bug. Il m'a fallu quelques instants pour réaliser que je venais de tuer la mère de mes enfants. Ce sont les mots de Cédric Jubilard qui a avoué à la justice avoir étranglé sa femme Delphine lors d'une dispute. C'était en décembre 2020. Elle m'a dit quelque chose qui m'a fait péter les plombs. J'ai vrillé. Je voulais qu'elle se taise, a-t-il déclaré. À la lumière de ces déclarations et des ossements retrouvés qui appartiennent à Delphine. Le procès en appel de Cédric Jubilard ne se tiendra pas comme prévu en septembre, mais plutôt en 2027. C'est la présidente de la cour d'assises qui a renvoyé l'audience pour poursuivre l'enquête et éventuellement procéder à une expertise psychologique de Cédric Jubilard, qui avait clamé son innocence pendant plus de 5 ans. Un mot du Tour de France pour terminer, dont l'étape du jour a été remportée par le roi du chrono, Remco Evenepoel. Le Belge a célébré la fête nationale de son pays en survolant le contre-la-montre entre Evian et Thonon-les-Bains devant Tadej Pogacar. Le français Paul Sexas finit lui dans le quatuor de tête et reste plus que jamais en course pour le podium. 23h de fin de ce flash, retour de l'actualité dans une heure. Pour l'instant, c'est l'infotrafic après la météo. Et les feux de forêt, donc, qui sont particulièrement intenses et dangereux, avec un risque élevé également sur 11 départements du centre-ouest. Dans le sud également, il y a un risque élevé, prévient Météo France. Pour les températures de demain, ça restera estival, mais pas caniculaire. Notamment, dans le centre et le nord, il fera 29 au Mans et à Saint-Nazaire l'après-midi, 30 degrés à Châteauroux et à Rennes, 31 à Angers et à Poitiers, 32 à La Roche-sur-Yon. Ce sera un petit peu moins respirable en Gironde ou en Dordogne, où les maximales atteindront 34 à Périgueux, 35 à Agen et 36 à Mont-de-Marsan.
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1: L'infotrafic en ce moment, c'est plutôt calme, mais il y a tout de même des animaux errants au bord des voies. Sur la 81, un chevreuil a été repéré au kilomètre 257 entre le péage La Gravelle et la sortie 4 Fougères-Lavalloise. Donc soyez prudents dans les deux sens de circulation. Anthony, le patrouilleur, est sur place en train d'effectuer sa ronde et de vérifier la présence ou non de l'animal. Et puis sur la 83, cette fois-ci, c'est un sanglier qui a été repéré et même potentiellement sur la voie de droite. Pour vous qui roulez en direction de Nantes, mais méfiance également en direction de Niort parce que l'animal peut à tout moment être pris de panique et puis traverser les voies, donc vous redoublez de prudence au kilomètre 60. Il y a également toujours un accident qui s'est produit sur l'autoroute A71, les suites de cette intervention un petit peu compliquées puisque le poids lourd a terminé sa route dans le fossé en direction de Clermont-Ferrand, kilomètre 160 après la sortie 4 Salbris. La voie de droite est donc neutralisée tout comme la bande d'arrêt d'urgence. Les secours viennent de quitter les lieux, mais en revanche les dépanneurs sont toujours sur sur place pour pouvoir relever le poids lourd et ensuite essayer de l'évacuer. Et puis j'apprends à l'instant qu'il y aurait un incendie au bord des voies de l'A837. Pour vous qui circulez en direction de Rochefort après la sortie de 32 Rochefort Nord. Pour l'instant, pas plus d'informations, mais si vous voyez des flammes ou un dégagement de fumée, ne vous inquiétez pas. C'est pris en charge. En tout cas, les pompiers ont été alertés, bien évidemment. Voilà pour les difficultés à 23h05. Partout ailleurs, en revanche, ça roule bien.
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Night, Bruno Mars sur le 107.7, 23h12, trafic plutôt calme, on reparle des travaux et des quelques incidents dans le prochain point à 23h15, ce sera après Tears for Fears avec Change.

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1: 23h16 et en ce moment, eh bien, il y a pas plus d'événements que lors du dernier point il y a un quart d'heure, donc ça c'est une bonne nouvelle, mais toujours donc une intervention au bord des voies de circulation de l'autoroute A71 pour vous qui roulez en direction de Clermont-Ferrand. Je vous rappelle la situation, un poids lourd a terminé sa roue dans le fossé, la voie droite a été neutralisée. Il y a donc sur place les dépanneurs qui se mettent en place pour relever le poids lourd de ce fossé et ensuite pouvoir l'évacuer, mais il n'y a plus le conducteur, il n'y a plus non plus les secours, les donc dépanneurs pour l'instant sont seuls, la voie droite reste neutralisée, je le répète, kilomètre 160 après la sortie 4 Salbris, vous serrez à gauche et vous abaissez votre vitesse s'il vous plaît. Pour vous qui circulez sur l'autoroute A11 maintenant, un cône de chantier pourrait se trouver sur la voie droite en direction de Nantes après la sortie 15 Angers Centre. Prudence dans ce secteur et vous noterez d'ailleurs que si vous êtes sur cette autoroute A11 en direction de Nantes, il y a également une information à prendre en compte côté travaux puisque la sortie Péloy-Lévin, la numéro 13, est fermée dans les deux sens de circulation pour les travaux de signalisation. Si vous arrivez du Mans, vous empruntez la sortie précédente, la numéro 12 pour Sèche sur le Loir. Si vous arrivez d'Angers et de Nantes, eh bien vous rejoignez la rocade Est d'Angers et vous empruntez la sortie Parc des Expositions par la bretelle donc numéro 15. Je vous emmène maintenant sur la 83 où le patrouilleur Tony est arrivé sur place pour vérifier ou non la présence d'un sanglier qui avait été repéré sur la voie droite, kilomètre 60. Vous êtes en direction de Nantes, mais méfiez-vous également en direction de Niort. Je vous donnerai plus d'informations dès que Tony aura effectué sa ronde et puis m'aura donné d'autres informations. Et puis on termine par cet incendie signalé. A priori, c'est quelque chose qui est signalé hors autoroute. Il y a quand même un patrouilleur qui est envoyé pour lever le doute et vérifier que ce n'est pas un véhicule qui brûle au bord des voies de circulation. Mais donc, méfiance en direction de Rochefort, kilomètre 2 de la 837. Il peut y avoir un dégagement de fumée ou des flammes, mais ça n'est pas sur l'autoroute, rassurez-vous. Voilà ce que j'avais à vous signaler à l'heure actuelle. Donc, si je n'ai pas parlé de l'autoroute que vous empruntez en ce moment, c'est une bonne nouvelle. Ça veut dire que tout va bien. Dans un instant, votre rendez-vous cinéma avec Première, partenaire du 107.7. Tout l'été, Thierry Chaise vous guide dans les salles obscures avec ses coups de cœur de la semaine. Aujourd'hui, une comédie qui a tout pour marquer l'été et une adaptation de Marcel Pagnol réunissant un prestigieux casting. On en parle après Trim. 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

0: Trap de musique à l'instant, 23h22. C'est l'heure de C'est à voir, votre rendez-vous ciné. Yvan Mouton est avec Thierry Chaise, rédacteur en chef de Première. Voici tout de suite son coup de cœur de la semaine.
1: Et la sortie de la semaine traite des difficultés de monter une pièce de théâtre. Ça s'intitule De la comédie française, avec évidemment, Thierry, j'imagine, des comédiens de la comédie française.
2: Avec uniquement des comédiens de la comédie française. Alors, il y a encore 15 ou 20 ans, si on disait comédie française, et ça faisait un peu compassé, si on avait l'impression qu'il n'y allait que des gens d'un certain âge. Et puis, ça s'est ouvert, et puis un Pierre Niney est venu par exemple dans cette institution et a amené un autre public, et aujourd'hui, et on l'a vu encore lors des derniers Césars avec Benjamin Laverne, qui est un membre de la troupe, qui avait invité plein de gens de la troupe à faire des sketchs, dont Pauline Clément et Marina Hans, et ben c'est totalement déboussiéré. Cette comédie, c'est ça, Pauline Clément doit mettre en scène une pièce, évidemment rien ne va se passer comme prévu.
3: Dans 2h30, vous me levez ce rideau.
4: Ça va être une cata.
5: Ouvre-moi cette porte, putain.
6: Pierre Intrusion.
2: C'est une comédie catastrophe, comme on les aime, et donc toute la troupe est là, Guillaume Gallienne, mais aussi Benjamin Laverne que je citais. Tout est absolument formidable, et ça prouve, outre le fait qu'on rit beaucoup, ce film a eu un prix au Festival de la Comédie de l'Alpe d'Huez, à quel point ces comédiens sont tous démons, qu'ils aient 4 scènes à jouer ou un film entier. C'est un régal, c'est pour moi la comédie de l'été, vraiment.
1: Et maintenant, comme tout au long de cet été, le film génial à voir ou à revoir pendant les vacances. Il y en a deux, en fait. Manon des Sources et Jean de Florette, 1986, Claude Berry à la réalisation, Montand, Auteuil, Béart et Depardieu à l'interprétation.
2: Alors c'est un film totalement d'actualité, parce que dans cette adaptation de Marcel Pagnol, la tragédie vient du manque d'eau. Le manque d'eau qui va permettre à certains de gagner beaucoup d'argent et à d'autres d'être totalement ruinés et d'en mourir. C'était tout le cinéma français cette époque-là. C'est-à-dire le cinéma de Claude Berry, cette ambition qu'il avait, c'est toutes les stars de l'époque, c'est une manière de raconter tellement romanesque, et puis c'est le film qui a n'ont pas fait connaître Daniel Auteuil, qui était connu pour les souvenirs notamment, mais qui a lancé sa carrière dramatique. Et on sait aujourd'hui, 40 ans plus tard, où il en est. Ça se déguste comme à l'époque. C'est un régal, ce film.
1: Et du côté du box-office, 14 millions d'entrées pour les deux films. Un triomphe, accessible donc sur toutes les bonnes plateformes. Et vous nous conseillez également De la comédie française en salle cette semaine, à retrouver également dans l'excellent magazine Première et sur première.fr.
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1: 23h31 et toujours une seule voie pour passer sur l'autoroute A71 en direction de Clermont-Ferrand au kilomètre 160, puisqu'il y a donc du monde en ce moment et notamment des dépanneurs qui interviennent auprès d'un poids lourd qui a terminé sa route dans le fossé. Les dépanneurs annoncent au moins 2 heures d'intervention pour pouvoir remettre le camion sur ses roues et l'évacuer ensuite. Donc vous continuez s'il vous plaît à abaisser votre vitesse lorsque vous avez dépassé la sortie 4 Salbris, 4 kilomètres plus loin. Il y a donc la voie de droite qui est neutralisé. Vous qui circulez sur le reste des axes, notez qu'il n'y a pas d'autres difficultés. L'incendie qui avait été signalé sur la 837, ou en tout cas en dehors de l'autoroute, eh bien c'est terminé a priori, plus de difficultés pour vous. Et il n'y a que donc sinon des chantiers avec des informations majoritairement en région Pays de la Loire pour vous qui roulez sur l'autoroute A11. La sortie Péloy-Lévis, la numéro 13, est fermée dans les deux sens de circulation pour des travaux de signalisation. Vous noterez également que si vous êtes toujours dans les Pays de la Loire, à partir de depuis 22h et jusqu'à 6h en provenance de Cholet sur la rocade est d'Angers, la bretelle de liaison avec l'autoroute A11 en direction du Mans et de Paris est fermée pour des travaux de signalisation. Et puis enfin, sur l'autoroute A83, deux infos. La première, c'est que la sortie La Courneuve, la numéro 2, est obligatoire en direction de Nantes en raison de travaux réalisés au-delà du réseau Vinci Autoroute, et que la sortie 4 Montaigu de la 83 toujours est fermée dans les deux sens de circulation pour les travaux, cette fois, de réfection des chaussées.
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1: 23h45 et ça roule très bien sur le centre et le nord-ouest du pays. Pas de difficulté particulière si vous empruntez l'autoroute A10 ou l'autoroute A11. En revanche, il y a sur l'autoroute A71 toujours cette intervention de dépanneur pour un poids lourd qui avait terminé sa route dans le fossé. Et ils sont en train de le remettre sur ses roues pour pouvoir l'évacuer. Ça devrait prendre encore au moins une bonne heure et demie. En tout cas, c'est ce qui a été annoncé par les dépanneurs. La conséquence pour vous qui roulez en direction de Clermont-Ferrand, c'est que vous ne passez que sur la voie de gauche au kilomètre 160, soit 4 km après la sortie 4 pour Salbris. Mais sinon, partout ailleurs, comme je le disais, ça se passe très bien. Je vous donne une information qui vous concerne en Ile-de-France. Pour vous qui êtes en ce moment en train de rouler en direction de Paris, la bifurcation qui permet de passer de la 10 en direction de Paris à la route nationale 118 est fermée pour des travaux sur la chaussée. Vous poursuivez donc sur l'autoroute A10 en direction de la capitale. Roulez jeunesse, mettre les gaz ou encore en voiture Simone, vous connaissez ces expressions, vous ne savez peut-être pas d'où elles viennent, et bien cet été on vous emmène au cœur de leur histoire. Et on parle de tout cela juste après Vita et Slimane.

0: C'était Vitesse Slimane, ça va, ça vient sur le 107.7, 23h49.
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0: Et oui, sur la route des vacances, il y a les kilomètres et puis il y a toutes ces expressions qu'on utilise sans y penser. Tenez, vous avez déjà dit en voiture Simone, vous, Loïc Alsac nous en parle.
5: Allez, en voiture Simone. Mais Simone, mais je ne connais pas de Simone moi. Pourtant cette femme a bel et bien existé. Il s'agit de Simone de Pinet de Borde des Forêts, l'une des rares femmes à décrocher le permis de conduire en 1929.
6: Wow.
5: La voiture devient alors sa passion, au point de se lancer avec succès dans les courses automobiles et de devenir à l'époque une véritable star. Mais le succès de la formule viendrait surtout de la télévision. Dans les années 60, l'animateur Guy Lux présentait le jeu Interville aux côtés de Simone Garny. Pour lancer l'émission ou relancer l'action, Guy Lux lançait régulièrement.
7: En voiture Simone, en voiture Simone, c'est moi qui conduis et c'est toi qui klaxonne.
5: La phrase amuse alors les téléspectateurs et entre rapidement dans le langage populaire. Aujourd'hui, plus besoin de s'appeler Simone pour l'entendre. On l'utilise simplement pour dire on y va, on met les gaz, mais ça, c'est une autre expression.
0: Merci beaucoup Loïc Alsac. D'autres expressions à découvrir sur notre site internet radio177.fr. On va poursuivre la route en musique. On se retrouvera à minuit pour l'actualité, la météo et l'infotrafic. Je vous propose Katsai avec Pinky Up, de quoi vous réveiller un petit peu, suivi d'un classique de Queen, You Don't Fool Me. Très bon trajet à toutes et à tous.

Queen à l'instant avec You Don't Fool Me sur le 107.7. Merci d'être à l'écoute. Je vous propose Lynn avec son titre Dans ton téléphone. Évidemment, vous, votre téléphone, il n'est absolument pas dans vos mains et vous restez bien concentré sur la route. Allez, on se retrouve dans 3 minutes pour l'actu, la météo et l'infotrafic. Très bon trajet.

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1: Bonsoir à toutes et à tous. La gauche s'y est opposée, tandis que le bloc central, la droite et l'extrême droite ont soutenu le projet de loi Riposte. Définitivement adopté par le Parlement ce soir, il encadre la sécurité du quotidien. Hier, les députés et les sénateurs se sont entendus pour rétablir plusieurs mesures qui avaient été supprimées lors de l'examen du texte à l'Assemblée, notamment l'augmentation de l'amende forfaitaire délictuelle pour consommation de stupéfiants de 200 à 500 euros. Parmi les autres textes adoptés au Parlement ce soir, la loi d'urgence agricole, avec une mesure controversée permettant la réintroduction à titre dérogatoire de pesticides. La ministre de la Transition écologique, Monique Barbu, vivement opposée à cette mesure, a annoncé qu'elle présentera sa démission à Emmanuel Macron d'ici le Conseil des ministres prévu demain matin. L'incendie du Var progresse à une vitesse très importante selon les pompiers. Déclenché aujourd'hui, il a déjà parcouru 1700 hectares en direction de Cotignac. 400 personnes ont été évacuées dans plusieurs communes environnantes. 8 canadairs et 1 millier de pompiers sont mobilisés. Le vent avait pourtant baissé cet après-midi. En Gironde, un autre incendie a entraîné la mort de 2 pompiers dont le camion a été piégé dans les flammes près de l'aéroport de Bordeaux. Après avoir livré sa version des faits à ses avocats, Cédric Jubilard a avoué avoir étranglé sa femme Delphine devant la présidente de la cour d'assises cette fois. Cette dernière a donc acté le report du procès en appel prévu en septembre au premier semestre 2027. Le peintre plaquiste affirme avoir attrapé son épouse par le cou pour qu'elle se taise lors d'une dispute. Il explique avoir ensuite placé le corps dans le coffre de sa voiture et l'avoir enterré dans un chantier. Je pensais vraiment qu'on allait la retrouver avant, a-t-il relaté à la magistrate. C'est une première depuis 1985. Donald Trump a annoncé la reprise des vols directs vers le Liban après sa rencontre avec le président du pays, Joseph Aoun. Le premier ministre libanais estime que cette décision représente une opportunité majeure pour renforcer les voyages et les relations entre le Liban et les États-Unis et pour soutenir l'économie libanaise. De son côté, Joseph Aoun a insisté auprès du président américain sur la nécessité urgente du retrait total d'Israël du Liban. Et puis Paul Sexas, toujours quatrième au classement général du Tour de France. Il a été quatrième également de l'étape aujourd'hui. L'étape contre la montre remportée par Remke Evenepoel devant Tadej Pogacar. Minuit et 2 minutes, c'est la fin de ce flash. Retour de l'actualité dans 1 heure. Pour l'instant, c'est l'infotrafic qui arrive juste après la météo. Avec un soleil et un mercure toujours très estival, demain matin, ce sera plus respirable tout de même, sauf en Gironde ou en Dordogne, où on aura quand même des maximales qui atteindront jusqu'à 36 degrés à Mont-de-Marsan, 35 à Agen et 34 à Périgueux. Plus au centre et au nord, il fera un peu moins chaud, mais toujours très agréable. 29 au Mans et à Saint-Nazaire, 30 à Châteauroux et à Rennes, 31 à Angers et à Poitiers, 33 à La Rochelle et 32 à La Roche-sur-Yon.
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1: Merci d'écouter le 107.7 et ça se passe bien en ce moment. Pas d'événement particulier à vous signaler si vous empruntez par exemple l'autoroute A11 en direction des Pays de la Loire ou en direction de la région parisienne. Ça se passe bien également si vous êtes sur la 19 entre Orléans et Sens, sur la 80 en direction de la Bretagne comme en direction de la Sarthe, sur la 83 ou la 87 en direction de la Vendée, pas de souci non plus. En revanche, méfiez-vous si vous empruntez la 71, vous n'avez toujours qu'une seule voie pour passer au niveau du kilomètre 160 en direction de Clermont-Ferrand. Vous êtes après la sortie 4 pour Salbris, c'est au nord de Vierzon. Il y a eu un poids lourd qui a terminé sa route dans le fossé et les dépanneurs sont toujours en train de s'activer pour pouvoir le remettre sur ses roues et l'évacuer. Donc vigilance au kilomètre 160, vous serrez bien à gauche en abaissant votre vitesse, s'il vous plaît. Et puis si vous êtes sur l'autoroute A10, j'apprends à l'instant qu'il n'y a plus de samplon 95 sur l'aire de Limours-Brice ou Forges, c'est en direction de Paris. Vous êtes concerné donc au niveau de ce kilomètre 279, c'est la dernière air avant d'arriver en région parisienne. Donc vous pouvez vous arrêter en amont sur l'aire de Valnevie ou si vous êtes sur l'autoroute A11 avant d'arriver dans le secteur de l'Île-de-France, vous avez l'aire de Chartres-Bois-Paris où là aussi vous pourrez faire le plein tranquillement.
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1: Minuit 15 sur le 107.7 et je couvre en ce moment le centre et l'ouest de la France et ça se passe très bien. Pas de difficultés particulières sur la 10, sur l'autoroute A11 et sur la plupart des axes. Hein. D'ailleurs, il n'y a qu'une intervention sur l'autoroute A71 qui dure déjà depuis plusieurs heures maintenant. Un accident qui est survenu impliquant un poids lourd et ce poids lourd est en train d'être sorti du fossé par les dépanneurs qui l'ont remis sur ses roues et maintenant qui l'extirpent du fossé pour le remettre sur la bande d'arrêt d'urgence et ensuite l'évacuer. Ils avaient annoncé 2 heures. On est encore dans les temps et la conséquence pour vous, c'est que vous ne passez que sur la voie de gauche en direction de Clermont-Ferrand après la sortie 4 Salbris au kilomètre 160. S'il vous plaît, soyez très prudent et n'hésitez pas à baisser votre vitesse. Partout ailleurs, comme je le disais, pas d'autres difficultés. Je vais donc pouvoir vous rappeler quelques chantiers qui sont en cours en Ile-de-France, par exemple jusqu'à 6h30 du matin. La bifurcation qui permet de passer de la 10 en direction de Paris à la Nationale 118 est fermée pour des travaux sur la chaussée, donc vous poursuivez sur l'autoroute A10 en direction de la capitale. Et puis si vous êtes dans les Pays de la Loire, pas moins de 4 infos à vous donner. On va commencer pour vous qui êtes en provenance de Cholet sur la rocade est d'Angers. Jusqu'à 6h du matin, la bretelle de liaison avec la 11 en direction du Mans et de Paris est fermée pour des travaux de signalisation. Vous noterez également que sur l'autoroute A11, vous avez la sortie Péloy-Lévigne, la numéro 13, qui est fermée dans les deux sens de circulation pour des travaux de signalisation. Donc si vous arrivez du Mans, vous empruntez la sortie précédente, la numéro 12, pour Sèche sur le Loir. Si vous arrivez d'Angers et de Nantes, vous rejoignez la rocade est d'Angers en empruntant ensuite la sortie Parc des Expositions, la numéro 15. Si vous roulez sur la 83 à présent, eh bien, la sortie numéro 2, la Courneuve, est obligatoire en direction de Nantes en raison de travaux réalisés au-delà du réseau Vinci Autoroute. Et puis, si vous êtes toujours sur la 83, il y a des travaux de réfection des chaussées qui entraînent la fermeture de la sortie numéro 4 qui est fermée dans les deux sens de circulation. Dans un instant, tous au parc, l'un de vos rendez-vous de l'été sur le 107.7. Chaque semaine, on vous fait découvrir un parc à thème ou de loisirs. Et aujourd'hui, direction l'Aude pour visiter la réserve africaine de Sigean, un parc animalier qui vous fait voyager au cœur de l'Afrique sans quitter l'Occitanie. Visite guidée juste après Zazie et Rodéo.

0: Zazie sur le 107.7 pour vous accompagner, peut-être sur la route du travail. Plein de courage.
1: Tous au parc.
0: Et tout de suite, direction l'Aude. Pour notre série consacrée au parc de loisirs, nous allons découvrir la réserve africaine de Sigean, l'un des plus grands parcs animaliers de France. Le reportage de Mathilde Ferrière.
2: Voilà, arrivé à la réserve africaine de Sigean pour un safari, pas comme les autres. Aujourd'hui, pas besoin de prendre l'avion. Ici, ce sont les animaux qui viennent à notre rencontre. Pour découvrir le site, j'ai rejoint Gabriel De Jésus, le responsable communication de la réserve, pour commencer le safari.
3: Bienvenue sur ce magnifique parc de 360 hectares. Donc là, je vous invite à entamer la partie que l'on appelle safari, qui est la partie voiture, qui dure environ une heure.
2: Eh bien, c'est parti.
3: Nous allons découvrir des buffles nains, il y a aussi des zèbres, il y a des gnous. Nous allons voir aussi des autruches et des girafes.
2: Et dès les premiers mètres, le décor change complètement. La route serpente entre de grands espaces ouverts. Et très vite d'ailleurs, les premiers animaux apparaissent.
3: Alors, réserve africaine de Sigean, on pourrait croire qu'il n'y a que des animaux africains. Or, il y a quand même quelques espèces qui viennent d'autres continents. Comme par exemple, ce que nous nous apprêtons à découvrir maintenant, qui est l'ours à collier, qu'on appelle aussi l'ours du Tibet.
2: Donc à tout moment, on peut se retrouver avec un ours devant la voiture.
3: Oui, je pense que c'est même le cas là.
2: Ah bah, voilà, il fallait poser la question.
3: Voilà un bouchon.
2: Voilà, écoutez, un bouchon avec des ours sur la route, ben pourquoi pas.
4: J'ai bien aimé le passage avec les ours, parce qu'ils étaient vraiment au milieu du passage avec les voitures, donc ça c'était vraiment chouette, on avait l'impression d'être vraiment en safari.
5: Et ben le plus près de la voiture, ça a été les ours.
2: Après le parcours en voiture, il est l'heure pour nous de poursuivre le safari à pied, cette fois avec de bonnes chaussures, c'est préférable. La visite se transforme en véritable aventure familiale.
3: Nous allons découvrir d'autres animaux, comme par exemple les chimpanzés, les guépards, les lycaons. Il y a le vivarium avec les reptiles. Varan, caméléon, crocodile, boa.
6: C'est un caméléon ? Regarde, tout là-haut, tu le vois ou pas ?
7: Ah. Bon, du coup, il y a un crocodile à côté de nous et il bouge pas du tout. Du coup, on l'observe de très proche et ça, c'est impressionnant.
2: Et voilà, la visite touche à sa fin. Pour faciliter vos recherches, pour ne pas vous perdre dans la réserve, il existe une application gratuite que vous pouvez télécharger, Sigean. Elle vous guidera grâce à votre géolocalisation. La réserve africaine de Sigean est facilement accessible depuis l'autoroute A9, sortie 38, Narbonne Sud, puis suivre la direction de Sigean-Perpignan.
0: Merci pour toutes ces bonnes idées de sortie à retrouver en replay sur notre site internet. Minuit 23, Maeva ou encore Will Smith et l'infotrafic qui revient à minuit 30.

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2: Il est minuit 30, on fait le point sur vos conditions de circulation. J'aurais aimé vous dire que c'est terminé l'intervention sur l'autoroute A71. On y est presque, je vous rassure. Le camion a pu être remis sur ses routes, sur ses roues, pardon, et il est sur la bande d'arrêt d'urgence, mais son chargement s'est entièrement vidé dans le fossé, donc il va falloir nettoyer tout cela. Pour le moment, le camion n'est pas encore évacué et c'est pour cela que vous avez toujours la voie de gauche uniquement pour passer en direction de Clermont-Ferrand au kilomètre 160 et qu'il y a du monde au bord des voies de circulation. Je vous demande donc de continuer à redoubler de prudence si vous abordez ce secteur, mais c'est la seule info à retenir puisque partout ailleurs ça roule très très bien. Je me permets de vous rappeler simplement qu'il n'y a plus de samplon 95 si vous circulez sur la 10 en direction de Paris. Sur la dernière aire du réseau, c'est Limourbry-Souforge. Vous pouvez vous arrêter en amont du secteur des Ulysses. Vous arrêtez par exemple sur l'autoroute A11 sur l'aire de Chartres-Bois-Paris ou sur l'autoroute A10 sur l'aire de Valneuvie.
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S Choice à l'instant, Not an Addict. Il est minuit 38. J'espère que vous n'êtes pas addict au 107.7, mais en tout cas, ça nous fait plaisir que vous soyez toujours si nombreux à nous écouter. Je vous donne rendez-vous dans moins de 5 minutes pour l'info trafic. Pour l'instant, c'est Taylor Swift qui prend le volant avec vous, suivi de Louane.

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1: Il est 8h46, on fait le point sur vos conditions de circulation et ça continue de bien rouler en ce moment sur les autoroutes de l'Ouest et du Centre. Une information à retenir, il y aurait un véhicule qui roulerait plus lentement que vous sur l'autoroute A11 en direction de Paris. On n'a pas plus d'informations pour le moment. Il aurait été repéré après la sortie 16 en Angers Nord. Le patrouilleur Christophe est en chemin et on pourra vous donner davantage d'informations dans les prochaines minutes. Si vous circulez sur l'autoroute A71, je me répète, si vous m'écoutez depuis plusieurs heures maintenant, si vous venez d'arriver, vous découvrez peut-être cette difficulté. Vous ne passez que sur la voie de gauche en direction de Clermont-Ferrand après la sortie 4 Salbris parce qu'un camion avait terminé sa route dans le fossé. Il est en train d'être évacué. Il a été remis sur ses routes et extrait du fossé. Mais maintenant, il faut pouvoir l'enlever et surtout également ramasser les cartons, son chargement qui était tombé dans le fossé. Donc voilà, tout cela prend encore un petit peu de temps et c'est pour cela que la voie de droite est neutralisée pour les questions de sécurité. Au kilomètre 160 de la 71 en direction de Clermont-Ferrand. Partout ailleurs, en revanche, ça roule très très bien. On va prendre la route de Las Vegas pour revivre un concert exceptionnel d'un groupe phare du rock, Imagine Dragons. Une soirée à ne pas manquer tout de suite. Et c'est avec Marie Codemo qui nous plonge dans cette soirée pas comme les autres.
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2: C'est un groupe qui est très rapidement entré dans le cœur de millions de fans jusqu'à remplir des stades complets partout dans le monde. Imagine Dragons, c'est un quatuor originaire de Las Vegas, formé en 2008 avec au compteur de très très nombreux tubes.

0: soir du 10 septembre 2022 est une date très importante. C'est une véritable consécration. Ils sont chez eux, à l'Allegiant Stadium de Las Vegas, avec le Mercury Tour.
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0: Le chanteur Dan Reynolds est, comme à son habitude, à fleur de peau. Sa famille est dans la salle et il transmet une grande force au public et vit chaque moment très intensément.
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0: Il faut dire qu'il est depuis des années investi dans de nombreuses associations, partage beaucoup sur les réseaux sociaux, sur sa vie, ses joies, mais aussi ses douleurs. Il évoque sans tabou la dépression et les moments difficiles. Un documentaire et un album sortiront après cette grande soirée. Et voici un parfait reflet de l'état d'esprit d'Imagine Dragons. Demons est dans Absolument Live.

Il est minuit 53, merci d'avoir écouté cette chronique que vous pouvez retrouver comme toutes les autres sur notre site internet dans la rubrique Replay. La musique qui reprend ses droits à vos côtés avec Teddy Swims ou encore Emma, on se retrouve au plus tard à 1h.

58 sur le 57, sur le 107.7, pardon. Merci d'être à l'écoute. On passe avec Mentissa pour terminer cette heure et ensuite je vous retrouve à 1h pour l'actualité. Vous aurez une nouvelle voix ensuite pour vous accompagner.

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1: Bonsoir à toutes et à tous. Le Parlement a adopté plusieurs textes ce soir, 5 sur les 6 prévus, parmi eux le projet de loi Riposte qui a pour ambition de lutter contre des phénomènes qui troublent l'ordre public, protoxyde d'azote, free party, rodéo urbain sauvage. Concernant le protoxyde d'azote par exemple, un délit d'inhalation passible d'un an de prison et de 3 750 € d'amende a été créé. Au sujet de la consommation de stupéfiants, les parlementaires ont approuvé une mesure permettant au préfet de suspendre préventivement un permis de conduire pour un usage répété de stupéfiants. Ils ont également rétabli un article supprimé à l'Assemblée qui entendait augmenter le montant de l'amende passant de 200 à 500 euros. Autre projet de loi controversé pour une mesure en particulier, la loi d'urgence agricole définitivement adoptée elle aussi. Ce que prévoit le texte, faciliter la construction d'ouvrages de stockage d'eau, y compris en zone humide, qui sont des zones clés pour la biodiversité, mais aussi renforcer la souveraineté alimentaire française et européenne avec notamment une labellisation de projets d'avenir agricole. Ce qui coince en revanche, c'est la réintroduction de certains pesticides autorisés dans l'Union européenne, mais interdit en France car nocif. Monique Barbu, ministre de la Transition écologique, en désaccord avec le texte, doit présenter sa démission avant le Conseil des ministres qui a lieu à 10h ce matin. Très attendu lui aussi, le projet de loi concernant les jeunes et les réseaux sociaux. Après le Sénat, l'Assemblée nationale a largement adopté la proposition de loi visant à interdire les réseaux sociaux au moins de 15 ans. La France devient ainsi le premier pays d'Europe à adopter cette mesure, une avancée majeure selon Emmanuel Macron. Cédric Jubilard a réitéré le 15 juillet les aveux formulés auprès de ses avocats face à la présidente de la cour d'assises. L'ancien peintre plaquiste a reconnu avoir étranglé son épouse Delphine Osaguel lors d'une dispute. Elle m'a dit quelque chose qui m'a fait péter les plombs, j'ai vrillé, je voulais qu'elle se taise. Je l'ai attrapée par le cou et j'ai serré. Son procès en appel a été renvoyé au premier semestre 2027. Et puis seriez-vous capable de courir un trail de 100 km ? C'est le défi qu'ont accepté de relever 40 personnes sédentaires dans le cadre d'un projet scientifique. L'ambition, préparer ses volontaires, 20 femmes et 20 hommes de 25 à 50 ans, tous lourdement sédentaires au travail comme à la maison, à prendre le départ en août 2027 autour du Mont Blanc. L'initiative baptisée Zéro tout 100 a germé dans l'esprit de Guillaume Millet, physiologiste de l'exercice à l'université de Saint-Étienne, avec la volonté de tordre le cou à tous ceux qui, je cite, essaient de nous faire croire que faire trop de sport peut être dangereux pour la santé. Julien Cognon, lui, ne fera peut-être pas un trail de 100 km, mais il est parti pour 6 heures à vos côtés sur toute la moitié ouest du pays et surtout, vous l'entendrez pour l'actualité dans une heure. Pour l'instant, c'est le retour de l'infotrafic en région après la météo.
2: Merci beaucoup, cher Yoko. Alors, en toute humilité, un trail, ce sera un petit peu compliqué, surtout de 100 km, mais je ne doute pas que vous saurez montrer la voie, bien sûr, cher Yoko, la plus sportive de l'équipe du 107.7, je précise. Merci beaucoup, en tout cas, d'avoir accompagné nos auditeurs, comme toujours, avec le sourire depuis 20h. Et puis, je, bien sûr, salue Marielle Tillier, qui était votre copilote dans le quart sud-ouest. Allez, comme vous l'a dit Yoko, l'infotrafic arrive dans un instant. Vous restez avec nous pour l'heure, place à votre météo. Un temps encore très agréable ce mercredi sur le Grand Ouest, fort de belles éclaircies du matin jusqu'au soir entre la Bretagne et l'Occitanie en passant par les régions centrales. On aura bien une timide perturbation nuageuse dans l'après-midi entre la Normandie et l'Île-de-France et un ciel voilé dans le Grand Est à Strasbourg. Mais vous l'avez compris, la part belle est encore au soleil et les températures seront très appréciables sur le quart Nord-Ouest. 26 à Paris, 28 à Rennes et au Mans, 29 à Poitiers. Un petit peu plus chaud dans le sud, ou du côté du sud en tout cas, avec 30 à Bayonne, 32 à Bordeaux, 33 à Toulouse. Et puis sachez également qu'une quinzaine de départements du sud et de l'ouest sont en vigilance feu de forêt élevé. Pensez à débroussailler autour de chez vous pour limiter les risques d'incendie.
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2: Et une heure passée de 4 minutes, retour à vos conditions de circulation détaillées comme tous les quarts d'heure sur notre antenne. Et on débute par la fin de ces opérations de dépannage sur l'A71, l'axe Orléans-Clermont-Ferrand. Pour vous qui avez quitté Orléans depuis une trentaine de kilomètres, vous arrivez du côté de Vierzon. Et il faut toujours serrer sur la voie de gauche, 4 kilomètres après l'échangeur 4 Salbris, pardon. La raison, vous l'avez donc compris, c'est un poids lourd toujours en train d'être dépanné. Voie droite et bande d'arrêt d'urgence neutralisée dans ce secteur. Plusieurs zones de de travaux également à aborder avec vous cette nuit. On y reviendra tout au long des points trafic, notamment du côté de l'autoroute A10 pour vous qui roulez depuis Niort ou encore Tours direction Paris. Eh bien, sachez que depuis l'A10, l'accès à la nationale 118 est fermé afin d'effectuer les travaux sur la chaussée jusqu'à 6h30 demain matin, ce qui vous contraint donc à poursuivre votre route sur l'A10 direction Paris. Du côté de l'autoroute A11, désormais, je parlais de la capitale, l'A11 vous l'empruntez entre Paris et Nantes. Sachez que la sortie Péloy-Lévin numéro 13 de l'A11 est fermée dans les deux sens de circulation dans les Pays de la Loire, fermée afin de réaliser des travaux de signalisation. Pour vous qui arrivez du Mans, vous empruntez la sortie précédente Sèche sur le Loir. Et pour vous qui m'écoutez depuis Angers et Nantes, vous rejoignez la rocade Est d'Angers et empruntez la sortie Parc des Expositions numéro 15. D'autres zones de travaux, je le disais, sur le quart nord-ouest. Encore une fois, j'y reviendrai avec vous plus tard dans la soirée. À l'image un petit peu du sud-ouest où vous rencontrez notamment une zone de travaux sur l'autoroute A64. C'est l'autoroute que vous empruntez entre Toulouse et Bayonne. Si vous m'écoutez entre Toulouse et Tarbes, sachez que cette nuit jusqu'à 6h, la sortie Boussens 21 de l'autoroute est fermée dans les deux sens de circulation. Afin d'effectuer des travaux d'entretien, vous pouvez sortir à Saint-Martory numéro 20 ou Caser numéro 23. Et puis on termine ce point trafic avec cette actualité justement sur l'A64. Pour vous qui traversez les Pyrénées, vous avez passé Pau, Tarbes et vous arrivez sur l'Admezan au kilomètre 169. Encore un dépannage de poids lourd tout à fait sur voie droite. Vous pensez à bien serrer sur la gauche et ralentir au kilomètre 169. C'est 2 kilomètres avant d'atteindre la sortie 15 Cap Verne.
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2: Ravi de vous accompagner une nuit de plus sur le 107.7. Nous sommes ensemble jusqu'à 6h sur les axes du Grand Ouest. Et je vous souhaite une excellente nuit à l'écoute du 107.7, nuit que vous débutez avec Robin Schulz. Voici I Believe I'm Fine. Et vous aussi, j'espère que vous êtes bien à l'écoute du 107.7.

Robin Schulz sur le 107.7. Vous restez avec nous. L'infotrafic arrive dans un tout petit instant. Plusieurs zones de travaux, je vous le disais précédemment, que nous allons de nouveau aborder ensemble. D'ailleurs, j'en profite pour vous qui m'écoutez du côté de la Gironde et de la région bordelaise. Si vous circulez sur la rocade bordelaise, sachez que le pont d'Aquitaine est fermé dans les deux sens. Vous êtes dévié par le pont François Mitterrand. C'est mieux dans cet ordre. Peter Gabriel pour la musique.

0: Victor Gabriel pour la musique. Vous restez avec nous juste après l'infotrafic. C'est votre rendez-vous de l'été, les danses de l'été, ces tubes qui ont accompagné nos vacances et que nous sommes encore nombreux à connaître par cœur. Et aujourd'hui, retour en 1990 avec Charles D. Lewis et la célèbre Soca Dance, une chorégraphie reprise partout en France au point d'être présentée comme la relève de la lambada. Préparez-vous à replonger dans vos souvenirs, c'est dans un instant.
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0: L'infotrafic avec un dépannage toujours en cours du côté de l'A64 entre Bayonne et Toulouse. J'y reviens dans un instant. Le temps pour moi d'aborder avec vous les quelques actualités du quart nord-ouest du pays et notamment la suite de cette opération de dépannage d'un poids lourd que vous avez vécu avec Yoko Trigalo sur cette même antenne. Je le rappelle, sur l'autoroute A71, pour vous qui quittez Orléans, direction Vierzon et Clermont, au kilomètre 160, vous ne passez toujours que sur la seule voie de gauche. Conséquence donc de ce dépannage qui se poursuit un petit peu long puisque le poids lourd a été renversé dans le fossé. Même s'il vient d'être remis sur ses roues, vous êtes toujours prudent à l'approche de Vierzon, juste après l'échangeur 4 Salbris. On reste sur le quart nord-ouest du pays. Je vous rejoins désormais sur l'autoroute A83. C'est l'autoroute qui longe l'Atlantique entre Nantes et Niort pour aborder avec vous deux zones de travaux. À commencer par une sortie obligatoire pour vous qui arrivez sur Nantes. Depuis donc l'A83, c'est la sortie de la Courneuve numéro 2 qui est obligatoire en arrivant au niveau de l'agglomération nantaise jusqu'à demain matin 5h. Sur le réseau secondaire, vous suivez la direction de Nantes et rejoignez le boulevard périphérique via la porte de Rézé numéro 49. Et puis un petit peu plus en amont sur cette même A83, entre La Roche-sur-Yon et Nantes, pour être tout à fait précis, c'est la sortie numéro 4 Montaigu qui est fermée dans les deux sens de circulation, en entrée comme en sortie. Si vous arrivez de Nantes ou de Niort, vous empruntez les sorties Aigrefeuille numéro 3 ou Les Essarts numéro 5. Je vous rejoins désormais sur le quart sud-ouest et comme promis, on évoque à nouveau cette opération de dépannage sur la 64. Vous avez quitté Bayonne, vous passez Pau, direction Toulouse et au kilomètre 169, vous ne passez toujours que sur les deux voies de gauche. Le temps que le camion arrêté sur voie droite puisse être dépanné à l'approche de la sortie numéro 15, Cap-Verne. Et puis j'en termine avec cette information concernant le périphérique toulousain, puisque jusqu'à 6h ce matin, le périphérique extérieur direction Bordeaux est fermé entre la barrière de péage de Toulouse-Sud sur la 61 et Montaudran numéro 18. Sachez que dans le même temps, le périphérique intérieur direction Montpellier est aussi fermé entre le Palais numéro 19 et Toulouse Sud. Allez, comme promis, retour sur l'une de ces chansons de l'été qui traversent les années sans quitter nos mémoires. En 1990, Charles D. Lewis faisait danser les vacanciers avec Soca Dance. Gilles Ravarino.
2: Retour en 1990, où un titre venu tout droit des Caraïbes faisait bouger toute la planète, Soca Dance de Charles D. Lewis. Derrière ce tube, un artiste originaire de Trinidad et Tobago, basé en Allemagne, qui décide de faire découvrir la soca, cette musique festive, cousine du calypso, en la mélangeant à une pop très accessible. Le titre se classe numéro 1 dans plusieurs pays européens, dont la France, et devient l'un des grands tubes dance du début des années 90, en restant numéro 1 du top 50 pendant 6 semaines. Mais Soca Dance n'est pas seulement un refrain que l'on fredonne, c'est aussi une image, et à l'époque, le clip est multidiffusé sur TF1, bien décidé à renouveler le succès de la lambada l'année précédente. Impossible d'y échapper, notamment dans les émissions musicales et les programmes jeunesse. Soca Dance transforme chaque espace en mini carnaval. Couleurs vives, ambiance de plage, sourire jusqu'aux oreilles et surtout la chorégraphie. Une danse simple, répétitive, joyeusement démonstrative avec des mouvements de bras, des pas glissés et un déhanché très assumé. Aujourd'hui encore, il suffit de quelques rayons de soleil pour que ce morceau de Charles D. Lewis brille à nouveau, nous rappelant qu'à cette époque, un tube suffisait à rassembler tout le monde sur la piste.

0: La célèbre Soca Dance de Charles Lewis, l'une de vos danses de l'été sur le 107.7, à retrouver dès à présent sur notre site internet et notre application. Notre site d'ailleurs et notre application, vous pouvez retrouver toutes vos prévisions trafic ainsi que vos prévisions météo, et vous retrouvez notamment vos articles sur les zones de travaux qui jalonnent votre trajet, notamment tout au long de cette nuit. Si vous circulez sur la 64 par exemple dans les Pyrénées entre Bayonne et Toulouse, je vous rappelle que jusqu'à 6h ce matin, la sortie Boussens numéro 21 est fermée dans les deux sens. Vous pouvez sortir à Saint-Martory numéro 20 ou Caserre 23. On va continuer de danser après Charles Lewis. Voici Marc Lavoine, suivi de This Is et Théodora. Le retour du trafic, c'est à 1h30. Vous restez avec nous.
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1: Et merci à vous d'écouter le 107.7. C'est votre rendez-vous tous les quarts d'heure sur notre antenne. Vos conditions de circulation détaillées, marquées cette nuit par quelques zones de travaux. Alors, rien d'anormal, je vous rassure, hein, c'est tout à fait habituel puisque vous êtes moins nombreux sur la route, même en pleine semaine de vacances. Et par exemple, eh bien, peut-être que vous rentrez de vacances cette semaine. Vous avez fait le bon choix déjà puisqu'il y a un petit peu moins de monde à 7h, vous l'avez compris. Et si vous rentrez de vacances sur Paris, vous passez probablement par l'autoroute A10. En tout cas, en arrivant sur Paris par l'autoroute A10 ou la 11 d'ailleurs, vous arrivez vraiment à l'extrémité de la 10 dans le secteur des Ulysses. Je vous rappelle que la bifurcation qui permet de rejoindre la route nationale 118 est fermée en raison de travaux et il faut donc prolonger votre trajet toujours sur l'autoroute A10 en direction de Paris. Pour vous qui circulez sur la 11, c'est l'axe Paris-Nantes. Je vous rappelle que la sortie Péloy-les-Vignes numéro 13 est fermée dans les deux sens de circulation, en entrée comme en sortie d'ailleurs. Pour vous qui m'écoutez depuis Le Mans, vous empruntez la sortie précédente Sèche-sur-Loire. Pour vous qui venez d'Angers et de Nantes, vous rejoignez la rocade Est d'Angers et vous empruntez la sortie numéro 15, Parc des Expositions. Toujours sur les axes du centre-ouest, je vous rappelle cette opération dépannage qui se poursuit sur la 71 entre Orléans et Clermont-Ferrand. Si vous m'écoutez en direction de Bourges et du centre, vous êtes vigilant, kilomètre 160, puisque vous n'avez que la voie de gauche pour circuler. Conséquence donc de ce poids lourd en cours de dépannage sur voie de droite. Les autoroutes du sud-ouest désormais concernées par un trafic très fluide à 7h, un petit peu à l'image du centre-ouest. Et une bonne nouvelle sur la 64 entre Bayonne et Toulouse pour vous qui roulez en direction de l'agglomération toulousaine, puisqu'au kilomètre 169, juste avant la sortie 15 Cap Verne, le poids lourd qui était en panne vient d'être dépanné. Attention, puisque vous n'avez toujours que les deux voies les plus à gauche pour circuler. Et puis pour terminer, pour vous qui arrivez sur Toulouse, je vous rappelle la fermeture cette nuit du périphérique extérieur direction Bordeaux, entre la barrière de péage de Toulouse-Sud sur la 61 et Montaudran numéro 18. Dans le même temps, dans le périphérique intérieur direction Montpellier est lui aussi fermé entre

cumule déjà plus de 40 millions de vues sur les réseaux sociaux, ce titre de Manon Lisa. C'était Le Petit Pêcheur à l'instant. Vous êtes bien sur le 107.7, il est 1h39, toujours un plaisir de faire la route à vos côtés. Route qui dans l'ensemble se passe très bien sur les axes du Grand Ouest. Quelques zones de travaux sur lesquelles nous reviendrons dans quelques minutes dans le prochain point trafic. Le temps pour moi de vous rappeler que si vous circulez à Bordeaux cette nuit jusqu'à 6h, le pont d'Aquitaine est fermé dans les deux sens. Vous devez passer par le pont François Mitterrand. La musique de Charlie Winston tout de suite suivie de Marie Sarah. Vous êtes prudent et vous respectez bien les limitations de vitesse.

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1: Trafic toujours très calme sur les axes du Grand Ouest du pays, puisque la seule difficulté que vous rencontrez se situe toujours du côté de l'autoroute A71 pour vous qui arrivez depuis Paris et Orléans, à direction Bourges, direction Montluçon ou encore Vichy. Au kilomètre 160, toujours la seule voie de gauche pour éviter un poids lourd en cours de dépannage sur voie droite. L'intervention prend du temps puisque le poids lourd a fini dans le fossé un petit peu plus tôt dans la soirée. Son chargement a aussi été renversé. Il y a donc pas mal d'opérations pour nettoyer la chaussée dans ce secteur. C'est une dizaine de kilomètres avant d'arriver sur la bifurcation avec la 85 en direction d'Angers. Au kilomètre 160, donc attention à bien passer sur la gauche et mettre votre clignotant lorsque vous dépassez cette difficulté. Autre difficulté à aborder en votre compagnie, mais liée cette fois à des zones de travaux sur la 83 entre Nantes et Niort. Que vous circulez direction Nantes ou direction Niort, l'échangeur numéro 4 Montaigu est fermé cette nuit dans les deux sens de circulation au kilomètre 23 en raison de travaux. Que vous arriviez de Niort, ou de Nantes, vous pouvez emprunter les échangeurs adjacents, à savoir Aigrefeuille numéro 3 ou Les Essarts numéro 5, puis sur le réseau secondaire suivre la direction de Montaigu via la route départementale 137. Toujours sur la 83, pour vous qui arrivez sur Nantes cette fois-ci, il faudra quitter obligatoirement l'autoroute par la sortie 2, la Courneuve. C'est juste avant d'accéder au périphérique nantais, puisqu'il y a une zone de quelques kilomètres qui est fermée à la circulation cette nuit. Et conséquence, vous êtes donc dévié quelque peu sur les réseaux secondaires où vous suivez la direction de Nantes, puis la direction de la porte de Rezé pour rejoindre le périphérique nantais. Autre zone de travaux, beaucoup plus au sud cette fois, je vous rejoins à Toulouse dans la Haute-Garonne, où je vous rappelle, la fermeture du périphérique extérieur direction Bordeaux, entre la barrière de péage de Toulouse-Sud sur la 61 et l'échangeur 18 Montaudran. La solution pour vous dans ce cas, c'est de vous engager sur le périphérique intérieur direction Blagnac-Tarbes et emprunter la sortie 19 Le Palais. Dans le même temps, le périphérique intérieur direction Montpellier est aussi fermé entre Le Palais et Toulouse-Sud. Il faut sortir au Palais et suivre les déviations. Enfin, sur l'A64 entre Toulouse et Bayonne, je vous rappelle la fermeture dans les deux sens de circulation de la sortie numéro 21 Boussins jusqu'à 6h en raison de travaux d'entretien. Tout au long de l'été sur le 107.7, nous vous proposons un voyage à travers les lieux mythiques où les Français ont dansé d'hier à aujourd'hui. Dans un instant, un nouvel épisode de notre saga Ce soir on danse, et il nous emmène dans la Camargue pour la célèbre Churrascaïa. Ce sera juste après Taïk. Voici Girlfriend.

0: Histoire de bien rester éveillé à 1h51, nous allons danser tout de suite dans Ce Soir on Danse avec Francine Thomas, à direction la Camargue.
1: La discothèque qui a les honneurs aujourd'hui de notre saga se mérite. Il faut trouver le bon embranchement au milieu des roseaux sur la départementale 58 entre Aigues-Mortes et Sainte-Marie-de-la-Mer. C'est là, au niveau de la commune de Vauvert, qu'il faut tourner pour remonter un petit chemin et finir par tomber sur la Chouraskaya que les habitués appellent tout simplement la Chou. Inaugurée en 1965, elle accueille les noctambules depuis plus de 60 ans sur sa piste en terre battue. Ici, l'art de la fête confine au sublime. Le sirtaki n'est pas forcément la danse de prédilection, mais toutes les musiques et toutes les cultures sont respectées à la Chouraskaya. C'est même la vocation de cet endroit, tel que l'a voulu le manadier Jean Lafont, premier propriétaire des lieux. Pas d'étiquette sociale qui tienne, pas de préférence sexuelle et pas de chapelle musicale. Tout le monde se côtoie dans le même plaisir de partager la piste. Les habitants du coin dansent avec les stars du showbiz, les spectacles de travestis sont organisés en alternance avec les concerts, ceux des Rita Mitsouko. Des négresses vertes. Un certain nombre de légendes se sont écrites ici. On dit par exemple qu'un jour de panne d'électricité, le célèbre journaliste Yves Mourouzi a amené sa voiture au centre de la piste et la fête a continué tard dans la nuit au son de son autoradio. Un soir toutefois, les haut-parleurs se sont tus. La Chouraskaya est partie en cendres le 30 décembre 1981. Des mois de travaux ont été nécessaires pour la faire renaître comme si de rien n'était. Pour fêter le 46e anniversaire des Lions, on raconte que les taureaux ont été lâchés sur la piste de danse, dont la fermeture définitive a été annoncée en 2013. Mais là aussi, c'est une énième légende, puisque chaque été, les lumières de la Chouraskaya continuent de s'allumer.
0: Et je vous propose de continuer de danser sur le 107.7 en compagnie de Flo de la Vega et d'Amy Winehouse. Voilà votre programme musical jusqu'à 2h, où je vous retrouverai pour votre bulletin d'actualité, suivi de votre bulletin météo et de votre bulletin trafic surtout. Toujours de très bonnes conditions de circulation sur le Grand Ouest, que vous m'écoutiez du côté de Paris, Nantes, Bordeaux ou encore Toulouse. La musique de Flo de la Vega et

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1: Bonsoir à tous. C'est un départ fracassant au sein du gouvernement. La ministre de la Transition écologiste, Monique Barbu, va présenter sa démission à Emmanuel Macron ce mercredi matin, après l'adoption définitive par le Parlement du projet de loi d'urgence agricole. Le texte porté par le gouvernement fait l'objet de nombreuses controverses liées à l'autorisation par dérogation de deux pesticides interdits en France, auxquels Monique Barbu avait affiché son opposition. Le Parlement a également appelé au vote hier soir sur le projet de loi Riposte sur la sécurité du quotidien. Le texte adopté définitivement prévoit un ensemble de mesures pour lutter contre les troubles à l'ordre public, dont la création de délits d'organisation et de participation à une free party, ou encore l'alourdissement des peines pour les rodéos urbains. L'incendie qui s'est déclenché hier dans le Var progresse à vitesse grand V, selon le préfet. 1700 hectares sont déjà partis en fumée. Près de 400 personnes ont été évacuées dans plusieurs communes menacées par les flammes. Le Var, placé en vigilance orange feu de forêt par Météo France, tout comme la Gironde, où un puissant incendie s'est déclenché hier sur une zone arborée près de l'aéroport de Bordeaux-Mérignac. Deux sapeurs-pompiers sont décédés en intervention, pris au piège dans leur camion par les flammes. Le ministre de l'Intérieur, Laurent Nunez, se rendra aujourd'hui sur place. Au Moyen-Orient, les cours du pétrole en hausse face à la reprise des hostilités entre l'Iran et les États-Unis. Le baril de Brent est repassé pour la première fois depuis début juin au-delà des 90 dollars. Donald Trump affirme que les États-Unis n'en ont pas du tout fini avec l'Iran et menace de cibler un complexe nucléaire souterrain. Et puis, on l'apprend à l'instant, l'armée américaine annonce avoir entamé une nouvelle salve de frappe en Iran. Enfin, au Tour de France, victoire écrasante du Belge Remco Evenepoel sur le contre-la-montre de la 16e étape à Thonon-les-Bains, près de 30 secondes devant Tadej Pogacar. Evenepoel conforte sa deuxième place au général derrière le Slovène. Aujourd'hui, les sprinteurs devraient s'illustrer à l'issue de la 17e étape entre Chambéry et Voiron. 2 heures passées de 2 minutes, merci de votre fidélité au 107.7. L'infotrafic arrive dans un instant, juste après votre météo. C'est une nouvelle belle journée qui s'annonce en ce mercredi, marquée par de très belles éclaircies du matin jusqu'au soir sur l'ensemble du Grand Ouest, avec un ciel bien dégagé, à l'exception d'une rare perturbation nuageuse dans l'après-midi.